0: L'épidémie a contaminé 13 personnes et fait 3 morts en avril. New York se prépare aux festivités pour le mariage de Taylor Swift. Les célébrations du mariage de la pop star avec le footballeur américain Travis Kelce ont démarré hier soir au Madison Square Garden. Les invités ont commencé à affluer aux abords de l'enceinte cernée de barrières de sécurité, de journalistes et de fans tenus à distance. Un mariage qui n'a toutefois pas encore été confirmé. Le temps sera bien ensoleillé aujourd'hui, si ce n'est quelques passages nuageux sur la Suisse romande ce matin et la formation de cumulus cet après-midi, 27 degrés pour les maximales.
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6: Coucou Malibu, on est toujours là et on a encore une heure pour vous donner du plaisir. Car oui, vous donner du plaisir est notre priorité numéro un. Et on va le faire en vous offrant des billets pour aller voir quoi ? Pour aller voir qui ? Pour aller voir Deep Purple au Montreux Jazz le 13 juillet. Mais pour gagner, vous devez participer au Grand Quick Quiz. Alors n'hésitez pas et appelez-nous tout de suite au 0840 003 003. Et on joue ensemble à 18h30. Et des billets, il y en aura encore plein à gagner en fin d'émission, le temps de finir notre focus artiste dans la radio des festivals et d'écouter un épisode de 2 minutes inside. Franchement, hein, si j'étais vous, je resterais avec nous jusqu'à 19h, d'autant plus qu'on commence en musique avec Willow, Talk on the Hill.

0: Les Anglais de T-Rex sur Couleur 3, le morceau s'appelait Hot Love.
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0: Retour une dernière fois sur la prog du Montreux Jazz Festival, le Montreux Jazz qui chaque année propose des nouveaux venus de la musique moderne, mais aussi des légendes du rock, du funk et de la soul, et bien sûr du jazz. Parce qu'à la base, Montreux était le point de ralliement de tous les amateurs de jazz du monde, des jazzeux qui ont fait peu à peu place à d'autres styles musicaux plus en vogue, mais qui ne sont jamais oubliés par les programmateurs de la Riviera. Et parmi les dinosaures du genre, cette année vous pourrez voir l'extraordinaire batteur Billy Cobham. Billy Cobham, un mec né en 1944 au Panama, percussionniste de génie qui va développer le jazz funk et la fusion dans les années 70 en imposant son jeu extrêmement rapide mais toujours super groovy. En 1971, il fonde le Mahavishnu Orchestra avec John McLaughlin et deux ans plus tard, il se lance en solo avec Spectrum, un album expérimental à la fois jazzy et funky qui va surprendre tout le monde puisqu'il deviendra numéro 1 des charts jazz. Aujourd'hui, Billy Cobham a 82 ans, il n'a rien perdu de son talent. Donc si vous voulez voir un peu de virtuosité dans ce monde musical qui en manque parfois cruellement, rendez-vous le 16 juillet au Montreux Jazz Festival. Et pour vous en convaincre, on l'écoute, Monsieur Cobham, avec ce titre samplé par Massive Attack d'ailleurs, ça s'appelle « Stratus ».

Stratus de Billy Cobham, titre sorti en 1973 sur son album Spectrum. Et en 1974, Billy Cobham foulait pour la première fois les pieds du Montreux Jazz Festival. Il sera de retour le jeudi 16 juillet au Montreux Jazz Lab.

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Tommy Richmine sur Couleur Troll, le morceau s'appelait Changes. Plus la peine de nous appeler pour le quick quiz, hein. On a un candidat qui pourra gagner des places pour aller voir Deep Purple. On joue tout à l'heure, le temps d'écouter ce repérage, c'est Bina Zombies sur Couleur 3.

0: Fool's Gold, c'était les Stone Roses dans Coucou Malibu sur Couleur 3.
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0: Le grand quiz, c'est peut-être le jeu le plus cool de la planète, en tout cas celui qui vous permettra d'aller voir Deep Purple au Montreux Jazz Festival le 13 juillet. Mais pour gagner ses billets, notre candidat devra répondre à trois questions d'actualité. Et celui qui se lance aujourd'hui se nomme Frédéric. Salut Frédéric.
2: Salut.
0: Comment vas-tu Frédéric?
2: Ça va bien, la journée est finie, ça va bien.
0: Génial, tu nous appelles d'où?
2: De la Chiesa, Saint-Légier.
0: Saint-Légier, au-dessus de Vevey, hein, c'est ça?
2: Ouais.
0: Fort belle région, très bien. Qu'est-ce que tu fais de beau dans la vie, Frédéric?
2: Je travaille dans l'administration.
0: Dans l'administration, dans les bureaux. Est-ce que tu peux écouter Couleur 3 la journée ou bien c'est juste quand tu as fini ton boulot?
2: Non, c'est quand j'ai fini.
0: D'accord, c'est pile les horaires de Coucou Malibu, c'est parfait. Ouais. Est-ce que tu comptais te rendre au Montreux Jazz Festival cette année?
2: J'aimerais bien, ouais, ça c'est clair.
0: Tu pourras peut-être y arriver. Si tu réponds aux trois questions, fan de Deep Purple ou c'est un petit peu ce que tu écoutes, du hard rock des années 70?
2: Ah ouais, tout à fait. Bon, j'écoute de tout, mais ça, je n'ai jamais vu en concert.
0: On va essayer de gagner tout ça en répondant à trois questions assez faciles. Assez facile, j'ai fait exprès aujourd'hui parce que le billet est assez rare. Est-ce que tu es prêt, Frédéric?
2: Ça marche.
0: Allez, ouais, c'est parti. Première question. Qui vient de faire son entrée au musée Grévin? Le musée de cire, là, le musée Grévin. Qui vient de faire son entrée au musée Grévin? A. Guy Parmelin. B. Le chanteur Bad Bunny. C. Le lapin Bugs Bunny. Et D. Lolo Ferrari.
2: Alors, je dirais Bad Bunny.
0: C'est une excellente réponse. Bad Bunny qui vient de faire son entrée au musée Grévin à Paris. Très bien, première bonne réponse. T'as déjà les pieds à moitié dans l'auditorium Stravinsky. Très bien, on passe à la deuxième question. Justement, on parle de Deep Purple. De quoi parle la chanson Smoke on the Water de Deep Purple? A. De fumer une clope sur le lac. B. De fumer une clope sous la douche. C. De fumer une clope au water. Et D. De l'incendie du casino de Montreux en 1971.
2: L'incendie du casino de Montreux.
0: Oui, c'est une bonne réponse. Et c'est déjà gagné pour aller voir Deep Purple. On se fait quand même la troisième question, ça te dit?
2: Ouais.
0: Allez, on y va. Question Montreux encore, on parle beaucoup de Montreux aujourd'hui, mais c'est normal, on y va demain. Comment s'appelle le bâtiment qui abrite le Montreux Jazz Festival? A. Monique. B. Le Casisino. C. Le 2M2C. Et D. Le Claude House.
2: Le 2M2C.
0: Mais oui, c'est un sans faute. Et à toi, le concert de Deep Purple le 13 juillet.
2: Merci,
0: au Montreux Jazz. T'es content?
2: Merci,
0: Frédéric.
2: Beaucoup,
0: en plus, c'est une
2: génial.
0: Fois, c'est deux billets, hein. Tu peux y aller avec qui tu veux.
2: C'est génial.
0: Le
2: 13
0: juillet.
2: Beaucoup.
0: Et t'es pas loin en plus de Saint-Légier à Montreux. Voilà, tu descends en skate et t'y es rapidement. Merci d'avoir joué avec nous, Frédéric.
2: Merci bien.
0: Bonne soirée.
2: Ciao,
0: à bientôt. Ciao, ciao.
2: Merci. Ciao.
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0: Oui, on aime offrir du bonheur sur Couleur 3. Allez, on écoute Glu et ce morceau Pommy Boy dans Coucou Malibu sur Couleur 3.

Je ne reviendrai pas. Eh ben, c'est faux, hein, parce qu'elle revient environ chaque semaine avec ce titre. Vendredi sur mer, sur Couleur 3. Allez, un classique, juste avant d'écouter de la bêtise dans le 2 Minutes Inside, consacré aujourd'hui à Véronique Sanson. Voilà, je vous laisse déjà chercher les jeux de mots. Et nous, on écoute ce classique des 90s. Island, des années 2000 même, hein. Island in the Sun, c'est Weezer, sur Couleur 3.

0: jour, un portrait de People sur RTS Couleur 3.
1: Aujourd'hui, Véronique Sanson.
2: DJ, monte le son.
1: Née le 24 avril 1949 à Boulogne-Billancourt en France, Véronique Sanson est une chanteuse française qui a connu un immense succès à la fin des années 70.
3: 70.
1: Avec des tubes tels que Amoureuse ou encore Besoin de personne. Une carrière qu'elle a menée avec l'aide de son ancien compagnon Michel Berger. Mais aussi avec une chanteuse égyptienne avec qui elle formait le duo biblique Sanson et Dalida.
4: Dalida, bonjour.
5: Bonjour.
1: Fille de Michel Mégahertz, un fabricant de chaînes stéréo, et de Pascal Décibel, une femme colérique, Véronique passe une enfance heureuse dans les rues de Boulogne-Billancourt. Et très tôt, elle se rend compte qu'elle a un trémolo dans la voix, mais aussi un zozotement qui lui fait honte. Pourtant, malgré ce défaut de prononciation un peu handicapant, Véronique chante de très jolis chansons. Pourtant, dès son adolescence, Véronique Sanson se rebelle et quitte le domicile familial pour travailler dans une ferme tenue par un éleveur nommé Michel Berger. Ensemble, les deux vivent une existence paisible dans cette belle propriété du sud de la France, passant leur temps à travailler, mais aussi à faire des galipettes. Apparemment, d'après de nombreux témoignages, Véronique aimait beaucoup tâter le bâton de berger. C'est donc dans cette atmosphère heureuse que le couple Berger-Sanson commet ses plus grands hits. Mais un jour, tout bascule. Alors qu'elle s'apprêtait à nourrir le cheval de la ferme, Piotr, Michel Berger la vire et lui ordonne de ne plus jamais revenir.
6: Allez, va-t'en et ne reviens jamais.
1: En fait, son cheval était furieux parce que Véronique était venue sans avoine et sans son. Petit fun fact avant de se quitter. Si vous êtes complètement sourd, bonne nouvelle pour vous. Il est tout à fait possible d'écouter Véronique.

Annie Taylor, excellent groupe de rock zurichois Something Ain't Right. Ils seront, eux, en concert le vendredi 14 août au Biz Palu Festival. On aura d'ailleurs un envoyé spécial là-bas. 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Allez, un repérage couleur 3, c'est Lin Lin, ça s'appelle Black.

Les West Side Cowboys sur Couleur 3, ça s'appelait The Waz. Il est 18h55, on vous a beaucoup parlé de Deep Purple tout à l'heure, puisque le Montreux Jazz commence demain et qu'ils y seront le 13 juillet. Eh bien, on va les écouter, Deep Purple, voilà, pas avec Smoke on the Water, mais avec un autre de leurs succès, ça s'appelle Hush. Deep Purple, dans Coucou Malibu sur Couleur 3.

Si vous voulez voir ce morceau en live, Deep Purple, ce sera le 13 juillet au Montreux Jazz Festival. Ben nous, on y sera demain avec mon ami Julien qui a réalisé cette émission, Julien Carrera. Il y aura aussi Anne Flamand, on aura plein d'interviews à vous proposer. Donc quelques grands noms, mais je vous dis pas tout pour l'instant. Faudra vous brancher sur Couleur 3 à partir de 16h. On se réjouit de passer ce vendredi avec vous. Bonne soirée sur Couleur 3, gros bisous.

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1: Le Portugal aux portes des huitièmes de finale de la Coupe du Monde de football. Après avoir été mené 1-0 par la Croatie, les Portugais ont repris l'avantage et ils mènent désormais 2-1 dans les arrêts de jeu de la deuxième mi-temps. Il reste encore quelques secondes à jouer. L'Espagne, elle, n'a pas connu de problème hier soir pour se hisser en huitièmes de finale du Mondial. À Los Angeles, la Roja a éliminé l'Autriche 3-0 avec notamment un doublé signé Oyarzabal. Enfin, la Suisse entre en lice dans 2 heures à Vancouver face à l'Algérie de son ancien entraîneur Vladimir Petkovic. Un match qui sera à suivre en direct sur RTS Première dès 5h du matin. Journée tranquille pour les cadors à Wimbledon. La numéro 2 mondiale, Elena Rybakina, la tenante du titre, Iga Świątek, le numéro 3 mondial, Alexander Zverev, et l'outsider américain Taylor Fritz n'ont pas perdu de temps sur le gazon londonien hier au deuxième tour. La finaliste sortante Amanda Anisimova, elle, s'est qualifiée plus laborieusement. En revanche, c'est fini déjà pour Victoria Golubic. La Zurichoise n'a pas trouvé la solution hier face à l'italienne Jasmine Paolini, défaite en 2-7, 7-6, 6-4. Les miracles sont encore possibles au Venezuela. 8 jours après le double séisme qui a fait près de 2300 morts et 11 000 blessés, un survivant a été extrait hier des décombres par des secouristes. C'est un agent de sécurité de 43 ans qui a été retrouvé prisonnier sous un immeuble de 7 étages sous lequel il était resté prisonnier. Les Nations Unies estiment que 50 000 personnes sont encore portées disparues. Très faible mobilisation pour les élections législatives qui avaient lieu hier en Algérie. Le taux de participation s'est établi à moins de 21% selon un décompte provisoire des autorités, un niveau qui constituerait un plus bas historique s'il était confirmé. L'abstention était l'un des enjeux majeurs de ce scrutin. Le vote a été prolongé d'ailleurs d'une heure dans tout le pays pour permettre aux électeurs de se rendre aux urnes. Près de 25 millions d'Algériens étaient appelés à voter pour choisir leurs députés. En France, l'assurance maladie plaide pour interdire la vente de cigarettes aux personnes nées après 2009 et ainsi faire émerger une génération sans tabac. Le Royaume-Uni a récemment voté cette mesure, devenant le 2e pays du monde à le faire, souligne l'assurance maladie française dans un rapport qui a été publié hier. Des millions d'Américains sous une chape de plomb, près de la moitié du pays est frappé par une vague de chaleur extrême et suffocante, notamment à New York, à Philadelphie ou dans la capitale Washington avec un ressenti de 44 degrés. Les services météorologiques américains estiment que l'épisode devrait durer jusqu'au week-end prochain et la fête nationale du 4 juillet. Un temps qui s'annonce bien ensoleillé ce matin, hormis de nombreux passages nuageux attendus sur le nord de la région en matinée, quelques cumulus également l'après-midi en montagne, des températures en pleine qui seront comprises entre 13 et 27 degrés au meilleur de la journée, avec de la bise qui va souffler par moments sur le plateau.
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1: Le Portugal, au bout du suspense, a décroché son ticket pour les huitièmes de finale de la Coupe du Monde de football. Les Portugais, qui étaient menés 1-0 par la Croatie, ont finalement renversé le score pour s'imposer 2-1. Un second but croate annulé pour hors-jeu dans les dernières secondes de la partie a failli pousser le match en prolongation. Et le Portugal affrontera donc l'Espagne au prochain tour. Les Espagnols qui ont eux facilement sorti l'Autriche 3-0. Place désormais à la Suisse. Dans une heure, à Vancouver, les hommes de Murat Yakin seront opposés à l'Algérie avec une composition résolument offensive. Ndoye, Manzambi, Vargas et Mbolo sont tous titulaires, tout comme Zakaria. Un match qui est à suivre en direct sur RTS 1 et sur RTS 2. Un attentat à la bombe a fait 9 morts et 20 blessés hier à Damas, selon les autorités syriennes. L'explosion est survenue dans un café situé près du palais de justice, dans un quartier très animé du centre de la capitale. L'attaque n'a pas été revendiquée à ce stade. Kiev, la capitale ukrainienne, a elle subi la nuit dernière la pire frappe de drones et de missiles russes depuis le début de la guerre. On déplore au moins 27 morts et 91 blessés, essentiellement des civils, selon le président ukrainien Volodymyr Zelensky, qui s'est rendu sur les lieux des bombardements. Il a assuré que l'Ukraine riposterait à ces bombardements. Les Suisses se sont largement mobilisés en faveur du Venezuela. La chaîne du Bonheur a collecté un peu plus de 10 millions de francs en faveur des victimes du double séisme qui a fait près de 2600 morts selon un dernier bilan et des dizaines de milliers de disparus la semaine dernière. La collecte s'est terminée à 23h30. La journée de solidarité avait été ouverte par le président de la Confédération, Guy Parmelin. Les cantons et les communes ont aussi effectué des promesses de dons. Le gouvernement bernois a notamment libéré 250 000 francs et la ville de Genève a débloqué 50 000 francs. Trois nouvelles plaintes ont été déposées contre le chanteur et comédien Patrick Bruel, deux pour viol et une autre pour agression sexuelle sur mineur. Elles ont été déposées le 25 juin et le 1er juillet dernier. Patrick Bruel est déjà mis en examen dans quatre affaires pour viol et agression sexuelle. Un ancien athlète olympique américain a été inculpé hier de dégradation de propriété publique. Il avait été interpellé fin juin près de l'immense bassin qui jouxte le Lincoln Memorial à Washington, qui a été rénové sous l'impulsion du président américain. Donald Trump avait dénoncé des actes de vandalisme pour expliquer la succession de problèmes que connaît le projet de rénovation du bassin. Une demi-douzaine de personnes a été arrêtées. Elles encourent jusqu'à 10 ans de prison. Et si on avait découvert le squelette de D'Artagnan aux Pays-Bas? Des fouilles illégales ont permis de trouver des ossements enterrés sous une église néerlandaise qui pourrait donc appartenir au célèbre mousquetaire décédé il y a plus de 350 ans. Mais il faudra encore patienter au moins 6 mois avant d'avoir le fin mot de l'histoire. Le temps sera bien ensoleillé ce matin, si ce n'est quelques passages nuageux sur le nord de la Suisse romande et la formation de cumulus cet après-midi sur les reliefs. Les températures 13 degrés à l'aube et jusqu'à 27 cet après-midi en pleine, avec une bise modérée qui va souffler sur le plateau.
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8: Sans réfléchir, sans rien dire sur ce qui se passe. Heure de sommeil, Blaise.
9: 1h50.
8: Ok, 1h pour moi et Charles.
10: Moi, c'était en juin les dernières.
8: C'est superbe. Bonjour à tout le monde et on est désolé si on vous brusque un petit peu au réveil. Vous qui êtes des leftos, on vous respecte énormément. Et pour une fois, on vit votre vie. Puisque avant la matinale de 7h du matin animée par Jiggy Jones,
10: incroyable.
8: On se fait deux... Regarde la voix, elle est déjà partie. On fait 2 heures de foot avec Foutaise, les amis. On est en 16e de finale. Il y a un super match Suisse-Algérie qui démarre dans un quart d'heure. Et on est trop contents de faire ce premier Foutaise Café Croissant de l'histoire des Foutaises. Après 10 ans, on a enfin eu un horaire improbable. Et ouais, ça va être encore plus le bordel parce que nos neurones ne sont pas encore bien branchés. Heureusement, il y a un type qui est à l'heure locale du match.
10: Mais j'allais dire, il a l'air tout frais, lui.
8: Il est totalement frais. Lui, c'est Mathieu Germanier, notre confrère d'RTS Sport, à qui on parle à chaque avant-match, puisque lui se fait un méga trip depuis Mexico City, passant par les États-Unis, puis Vancouver, où il est devant le stade où joue l'équipe de Suisse avec son beau maillot de Smila Valotto, la joueuse de l'équipe de Suisse. Il fait plaisir. Et chose improbable, Mathieu Germanier a une jaquette parce qu'il a l'air de flotter. Comment vas-tu, Mathieu, à 19h45 heure locale?
11: Écoute, moi ça va très bien, j'ai très bien dormi, tu vois. C'est 19h50, effectivement, on est au top. En fait, j'ai pas très bien dormi, mais bon, c'est une autre histoire. Mais non, mais écoute, tout va bien. Effectivement, je suis passé des 40 degrés de Vegas en plein désert aux 15 degrés ici avec la pluie. Ça change, mais vous inquiétez pas, le stade, le tour est fermé, il n'y aura pas de problème avec la pluie.
8: Alors, est-ce que tu peux juste nous dire ce qui s'est passé depuis la dernière fois qu'on s'est parlé? Parce qu'on s'est quand même parlé au Mexique, aux States, où il y avait genre personne dans les fan zones et ça s'en foutait un peu du foot. Et puis maintenant, t'es arrivé au Canada juste quoi.
11: Exactement. Pour te résumer, je sais pas si j'ai fait Pékin Express ou si j'ai suivi la Coupe du Monde ces derniers temps là. On a fait 10 heures de bagnole entre Las Vegas et San Francisco à travers le désert, la vallée de la mort. C'est magnifique, mais bon, pas du tout de Coupe du Monde. Ensuite, on s'est fait 23 heures de train entre San Francisco et Seattle. Donc, San Francisco, on a touché, on a posé les pieds, on a pris le train, on est monté jusqu'à Seattle. Hier, on était au stade à Seattle, stade magnifique pour le Belgique-Sénégal. Et puis là, aujourd'hui, on a pris 2 ferries, 2 bus pour arriver ici à Vancouver. On est parti à 7h30, on est arrivé à 19h au stade. Bref, on a fait Pékin Express et puis bon, on a vu un petit peu de la Coupe du Monde, voilà, en vitesse quoi.
8: Et on rappelle le nom de ton projet, ça s'appelle Fast Food, c'est sur les plateformes RTS Sport, la Coupe du Monde un petit peu autrement, depuis l'extérieur du stade, mais pas aujourd'hui. Aujourd'hui, tu vas dans le stade ou bien?
11: Aujourd'hui, je vais dans le stade, effectivement. Et puis, pour te parler un petit peu de l'engouement, tu sais, on avait dit au Mexique, gros engouement, c'était franchement, le foot, c'est leur vie, donc c'était dingue. Aux États-Unis, honnêtement, si tu sors un peu des grandes villes, tu sors des stades, ils n'ont pas la culture foot, ils n'aiment pas trop ça. Et depuis qu'on est arrivé ici au Canada, alors on est arrivé ce matin, hein, mais il y avait des pubs dans le ferry, il y avait des pancartes, des joueurs. Ça sentait un petit peu plus le foot quand même ici au Canada qu'aux États-Unis. En tout cas, le premier sentiment.
8: Et là, tu vas aller faire quoi? Tu vas faire comme avec le but de Messi que tu as vécu au bord du terrain ou tu vas en tribune de presse?
11: Non, je vais en tribune de presse, mais c'est mon collègue qui sera au bord du terrain, donc lui, il va pouvoir vivre ça de près. Non, on a préparé en fait l'épisode, bah, c'est vraiment sur cette arrivée aujourd'hui avec ce ferry. Et vraiment, hein, le choc thermique, c'était assez impressionnant là, entre le désert et... On était vraiment sur le ferry, on avait l'impression d'être en Islande. Bon, on était au Canada, tu me diras, mais oui, mais en plein été quand même. Donc ouais, il faisait un bon 10 degrés, il y avait du vent, enfin bref, il faisait froid. Mais ça nous a fait du bien, et on va pas se plaindre. Hein.
10: Il faut dire à ton collègue, s'il est à côté des buts, suivant de quel côté il est, qu'il fasse attention. C'est quand même les attaquants de l'équipe de Suisse. Hein. Ça sera pas tout dans le cadre.
11: je lui dirai, mais t'inquiète pas, ils vont tous aller au fond ce soir. Okay.
8: Et c'est ça fait bizarre hein, qu'ils disent ce soir.
9: Alors quel trou du cul.
8: Mathieu Germanier live from le BC Place, le stade de Vancouver où a lieu le match dans quelques instants. Le projet c'est Fast Foot. On vous invite comme d'hab à aller voir ça sur les réseaux sociaux et sur les pages d'RTS Sport. Big up aussi à ton caméraman, monteur, homme à tout faire, Aurélien Valotto. Et puis on vous fait un bec, puis on se parle au prochain match, j'imagine.
11: Et moi, je vous fais un gros.
10: On se voit prochain.
11: Je
10: ne
11: sais pas si on a encore de l'énergie. Exactement. Mais nous, on va direct filer en quart. On oublie les 8e, on va direct en quart. Nous, on va à Kansas. Moi, les 8e, c'est déjà passé. On va direct en quart.
8: J'adore.
11: 3000 km de bagnole, c'est bon, on y va, les gars.
8: J'adore.
11: On se voit en quart contre l'Argentine. OK?
8: Ça.
11: Non, et les gars, continuez. Vous faites vibrer et profitez bien, OK?
8: Merci, mon gars. C'est la bonne attitude. Allez, ciao, mon gars. On s'écoute un chouïa de musique. C'est Shenanigans. C'est de la musique suisse. Queens Disco Ennis. On se retrouve juste après pour les hymnes nationaux. C'est parti.
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0: Suisse et algérienne aujourd'hui. On a commencé avec un morceau suisse, faut pas déconner, on joue à domicile. L'étreinte des deux coachs, Petkovic et Yakin, on va en reparler, ils se connaissent très très bien. Et on dit bonjour à notre public de Footaise, le premier Footaise matinal. Ça va public ? C'est les vrais héros les amis. On arrive direct pour ce Suisse-Algérie, pour les hymnes nationaux. Ah. Avec la Suisse d'abord.
1: Et là il y a un truc historique qu'il faut qu'on se dise quand même. Les paroles de l'hymne suisse. Oui. Annonce un brillant réveil.
2: C'est vrai.
1: Que c'est pas la première fois de notre histoire.
2: Mais j'allais dire
1: que c'est pas hors sujet.
2: Mais rien que la mélodie, on a un hymne qui est fait pour 5h du matin, franchement.
1: Ouais. Ah, le soleil se lève.
0: Il est plus agréable à ce heure-là.
2: Ouais, vraiment.
0: Et notre public, qui est croissant, pain au choc, jus d'orange, café. Qu'est-ce que ça me régale.
2: C'est beau. Hein.
1: T'as quand même une binge là.
0: On dit ça pendant l'hymne, pardon. Allez.

0: quelque chose. Il y a une énergie un peu spéciale dans l'air.
1: Avant d'aller bosser, on se fait un before work et on sent qu'il y a une émotion spéciale, effectivement.
2: Ah, et c'est en partie alimenté par le fait que les croissants sont encore chauds. C'est extraordinaire.
3: Maintenant, veuillez rester debout, si vous le pouvez, pour l'hymne national de
1: L'accent est étrange.
4: Ah ouais.
1: C'était un peu québécois, mais pas trop.
4: Pas trop.
1: L'hymne algérien tout de suite. Ah, ah ouais, c'est autre chose niveau rythme. Hein.
4: On va mourir.
1: Interprété par la Guggen de Glettrin.

0: Oh, ça chante. Il y a du vert et blanc dans le stade. Si vous avez les images.
1: Si vous plissez un peu les yeux, on dirait les joueurs d'Yverdon Sport.

0: Suisse-Algérie, seulement deux fois dans l'histoire il y a eu ce duel, c'était en 83 et en 86. 86, c'était au Stade des Charmiers à Genève, 6200 spectateurs, victoire suisse 2-0, doublé de Heinz Hermann. Sur le terrain, il y avait Georges Brégui, il y avait Claude Riff.
1: Mais chez eux, il y avait du bon.
0: Et côté algérien, il y avait Rabah Madjer, mon ami, effectivement. Et en 83, ça c'était au Stade du 5 juillet à Alger, 25 000 personnes étaient là-bas, dont le père de Yassine Nemra. Voilà. Et c'était aussi une victoire suisse, 2-1, but de Jacquard et Hermann. Sur le terrain, il y avait Marcel Kohler, il y avait Marco Schellibaum. Et de nouveau Rabah Madjer côté algérien. Troisième acte donc de ce duel. Tant d'années après, on y est. Suisse-Algérie.
1: Qu'est-ce qu'on est beau tout en rouge.
0: Et on est tout en rouge, tandis que l'Algérie jouera tout en blanc. Bienvenue si vous nous rejoignez. Oui, c'est un peu spécial. Normalement, quand vous allumez Couleur 3 à cette heure-là,
2: il n'y a rien.
0: Il y a de la musique, oui, en tout cas. Il ouais.
1: Y a des pas... baleines qui chantent, des trucs comme ça. Non oui.
0: Même la matinale habituelle n'a pas encore commencé à cette heure-là. Là, on a la matinale, comme d'habitude, durant l'été de 7h à 10h, qui sera animée, comme d'hab cette semaine, par notre ami Jiggy Jones, qui s'est dit, bon, quitte à se lever 2h plus tôt, voilà. Je vais regarder le match, il est là, et après, il prendra le relais à la fin du match pour animer la matinale, comme d'habitude. Et nous, on est parti pour un 16e de finale Suisse-Algérie. Et Valère est au taquet, puisqu'il met toujours des musiques de méchants quand il y a des plans sur l'adversaire.
1: Mais c'est pas les musiques de méchants, là.
2: Ah non, c'est le courage.
1: Mais c'est une équipe, une musique épique, et il a raison. C'est un 16e de finale. Première fois qu'on joue les 16e de finale.
0: C'est vrai.
1: Parce que c'est la première fois que ça existe
0: aussi.
1: Je le rappelle, hein, l'équipe de Suisse, je crois qu'elle a quoi? 3 quarts de finale de Coupe du Monde, mais les 3 fois, c'était avant que la FIFA invente les 8e.
2: Oui.
1: Donc c'est. Voilà.
0: Mais
1: c'est
0: on oublie de dire la dernière phrase à
1: ouais,
0: chaque fois.
1: Ouais, on n'est pas obligé. Et puis, c'est contre une belle équipe d'Algérie. On le rappelle, hein, l'équipe de Suisse, ceux qui n'avaient pas l'habitude de trop la suivre, ou sauf avec nous, ils le savent peut-être déjà, l'équipe de Suisse, elle peut battre n'importe qui, sincèrement.
0: Et
1: oui, t'as raison, encore une fois, on oublie souvent la deuxième partie de la phrase, elle peut être battue par n'importe qui aussi.
0: C'est ça qui fait son charme.
1: On sait pas trop de quel côté ça va aller aujourd'hui. Sur papier, Fantin, franchement, on est meilleur que l'Algérie.
0: Sur papier, oui, mais il y a des artistes en face, on va les découvrir tout à l'heure. Et pour l'instant, vous avez un plan sur la compo suisse. Et là, on s'est écrit tout à l'heure à 3h30 du mat avec vous pour se réjouir.
1: Ouais, ça parle français un peu dans l'équipe.
0: Ça parle un peu français en attaque et c'est enfin l'équipe qu'on voulait voir, c'est-à-dire qu'il a mis les 4 fantastiques devant, le quatuor Vargas, Manzambi, Ndoy, Mbolo. Il n'avait pas trop osé mettre ce quatuor offensif et enfin pour la première fois, il les met les 4. Faut savoir qu'Ndoy et Manzambi, ils ont joué, je crois, un total de 5 minutes ensemble avec l'équipe de Suisse en même temps. D'habitude, l'un remplace l'autre et vice-versa. Donc on est super content de voir une équipe offensive aujourd'hui. Et puis c'est Zakaria, changement par rapport au dernier match, qui vient se placer derrière. On avait une fois Zakaria, une fois Raquez et une fois Widmer. Et bien cette fois, c'est Zakaria qui reprend. Donc ouais, il y a du roman. Il y a du roman, il y a du francophone avec Mbolo si on l'ajoute. Donc ça fait plaisir. Et côté algérien, pas de vrai neuf. Il y avait Amine Gouiri qui a joué tous les matchs jusqu'ici, qui est un vrai buteur. Et là, il nous a mis Ibrahim Mazadona, dont on va beaucoup parler. C'est le petit artiste de 20 ans. C'est Manzambi version Algérie. C'est le gars qui fait des coups du sombrero et qui derrière envoie une grosse patate. Enfin, c'est l'insouciance. Il a déjà été élu homme du match plusieurs fois pendant ce mondial. Ibrahim Maza, qui est placé, lui qui est milieu offensif d'habitude, il est placé un peu plus haut sur le terrain, une espèce de faux neuf. On va voir ce que nous réserve Petkovic en termes de tactique. Et voilà, là on voit Mourad Yakin qui a ressorti les lunettes.
1: C'est jamais la même paire, non?
0: Oui, il va avoir le budget, hein, quand même. Par contre, toujours le même gel, hein.
1: Il a les cheveux de plus en plus Cruella d'enfer.
0: Et Vladimir Petkovic, le coach algérien, on l'a pas dit, mais c'est l'ancien coach de l'équipe de Suisse, évidemment. Durant 7 ans.
2: Et pour lui, c'est aussi 5 heures du matin.
0: Et le coup d'envoi va être donné avec le décompte toujours un peu gênant dans les stades nord-américains. Merci d'être avec nous. C'est Foutaise. C'est Suisse-Algérie, on est parti. On se réveille ensemble. Et je vais mordre dans mon pain au chocolat. Merci d'avance.
1: Fantin, tu parlais de Petkovic et du fait que les gens le reconnaissent certainement. Je suis en train de réfléchir. Est-ce qu'on n'a pas... Ouais, on a beaucoup plus fait Foutaise avec Petkovic que sans Petkovic, non?
0: On a commencé Foutaise en 2016.
1: Il était déjà là, non?
0: Et lui, il a fait de 2014 à 2021 avec l'équipe.
1: Ah ouais, donc on a fait que avec lui, en fait.
0: C'est Monsieur Suisse-France 2021, quand même. Hein. Il est parti après cette masterclass.
1: Ah, la dernière, il y avait Yakin déjà.
2: Ouais, oui, la coup, ouais.
1: Il nous Yakin, a guidé. Il a depuis quand, pardon?
0: Depuis 2021.
2: Et
0: il a enchaîné derrière.
2: Ouais, je crois.
0: Oui, c'est juste, on nous confirme dans le public, merci. Il est 5h, on va skipper 2-3 infos, mais on a un public très avisé. Donc tout est ok. Une minute de jeu, 0-0 toujours. Et la Suisse qui a le ballon. Perte de balle d'Embolo, attention. Récupéré par Riyad Mahrez, la légende. Et qu'est-ce qu'il est bien loin. Pris par Johan Mozambi. Et Johan, il a pas peur.
1: Je pense que ça pouvait se donner comme faute, ça, quand même.
0: Ouais, 20 ans versus 35 ans. Et Mozambi, il est allé foncer dans Mahrez. Et maintenant, il prend la balle côté gauche. Et il déborde. Ruben Vargas, directement, qui veut mettre le feu. Ruben Vargas, bien pris par Belghali. Et je crois que ce sera touche pour l'Algérie. Je crois qu'il la retouche, Vargas, ouais. Déjà, nos Suisses sont chauds.
1: Fantin, tu le relevais tout à l'heure. Et je pense qu'effectivement, c'est peut-être un truc qui risque de nous arriver si le match se passe pas exactement comme on veut. Mozambi, Vargas, Ndoye, c'est des joueurs où quand la Suisse est bloquée, c'est-à-dire ce qui arrive souvent, on est là, mais qu'est-ce que tu fais? Fais les rentrer!
0: Et là,
1: si on est bloqué, on va dire, mais fais rentrer qui? En fait. C'est ça.
0: Cette fois, on va sans doute voir Noah Okafor qu'on n'a pas encore vu. Ah. S'il y a besoin de faire rentrer de l'offensif, il y aura probablement Okafor ou Hamdouni. Ou à moins qu'ils nous fassent entrer les six allemands habituels, Ethan Fasnacht, c'est aussi possible.
1: Qui sont, on le rappelle, tous footballeurs professionnels. Dans la vie.
0: Absolument, regarde le retour défensif de Dan Deuil. Plaisir qui donne à Kobel. Kobel, faut pas merder. Oui, monsieur, dégagement en mode Ligremonde. Allez, ça part. Et en parlant de Ligremonde, on a quelques représentants du FC Great Escape qui sont dans la salle. Du bruit ou quoi? Le Great Escape qui est donc un bar à Lausanne qui est très connu, et d'ailleurs on leur passe le big up parce qu'ils sont en train de diffuser Footaise à l'heure où je vous parle. Oui, merci à Josh, à toute son équipe, merci aux clients qui sont là. Désolé d'avance pour toutes les conneries qu'on va dire. C'est donc au centre-ville de Lausanne, le Great, c'est rue Madeleine 18, ça, une belle terrasse qui donne sur la Ripon. Ils diffusent tous les matchs de la Coupe du Monde sur écran géant si jamais. Et puis il y a Renaud de Vargas qui est actuellement là-bas, en train de faire une fondue à 5h du mat.
2: Mais non,
0: il va vomir, il va tout simplement vomir.
1: Il y a mon frère qui bosse aussi, je crois.
3: Oh là là.
0: Purée, mais tout le monde est là-bas en fait.
3: Toujours là.
2: Ah, c'est Renault.
0: C'était Renault ça. Ah, mais ça, c'est du Renault enregistré dans la base.
1: C'est les archives.
0: Et ça dégage Kobel qui dégage. Est-ce qu'il dégage en touche? Non, c'est sur la tête.
1: Oh là là, bien joué cette tête.
0: Dawar.
1: C'est vraiment Fantin, je pense.
0: Attention,
1: que ça fait.
0: Attention, ouais.
1: Ça fait 15-20 ans que j'avais pas regardé du foot avec comme ça le goût du jus d'orange sur les gencives. Tu sais.
0: Mec, j'ai la bouche pâteuse du pain au choc, c'est détestable vraiment. Mais on est ensemble pour... parce que David Lemos, lui, il est tranquille, il est 20h là-bas.
2: Charles Fantin.
0: Oui.
2: Ouais, souvent, tu sais, dans les matchs, je dis un peu, ouais, si vous aimez pas le foot, vous zappez sur une autre chaîne. En ce moment, il y a ça.
1: Non, il y a rien.
2: Et
1: là.
2: En ce moment, il y a rien.
1: Il y a rien.
2: Juste là, il y a une rediffusion, tout le monde veut prendre sa place sur France 2. Mais autrement, j'ai rien à proposer.
1: Ça existe encore, le téléachat, il y a encore des chaînes obscures.
2: C'est trop tôt.
1: Ah, c'est trop tôt, ouais.
0: Et on salue, vu qu'on passait le big up au Great Escape, je dois passer le big up. À Bussy Chardonnay, c'est au-dessus de Morges. Et ils ont choisi Footaise pour leur fan zone. Voilà, leur fan zone, c'est la grange de la famille Besson. Hein.
2: Ouais, j'allais dire, ils sont 8.
0: Il y a de la place pour 40 personnes, je pense. J'ai vu les photos, donc c'est pas si mal. C'est l'ABC, c'est l'animation Bussy Chardonnay qui organise ça depuis 2008. Ils font des super choses pour le bled là-bas et on leur fait un gros big up. On les aime d'amour.
1: On rappelle qu'il y a des fans, enfin il y a quand même 2-3 fan zones en Suisse romande.
0: Mais en fait, finalement, ça a du bon parce que c'est des fan zones plus à taille humaine et tout,
1: un peu plus organique.
0: Ouais, c'est ça.
1: Et notamment, il y en a une à Nyon. Je t'avoue que je suis sorti prendre une voiture à quelle heure?
0: 3h45. Attention quand même à la sortie de Kobel, c'est en touche, pas de danger.
1: À 3h45, et en attendant la voiture, j'ai vu des mecs descendre la rue. En train de klaxonner, en train de dire hop, Suisse! à 3h45, quoi. Donc, on a 2-3 motivés. Mais ça, je pense que c'est des gens qui se couchaient pas.
2: Et on rappelle, selon la législation de votre commune, vous pouvez klaxonner jusqu'à 22h ou minuit. Ça dépend où vous êtes. Donc là, si on finit le match à 7h, vous pouvez klaxonner toute la journée.
0: En allant bosser. Ça, c'est quand même. C'est assez inédit.
2: Il y aura double embouteillage potentiellement aujourd'hui. Les gens qui veulent bosser, les gens qui veulent klaxonner.
0: Et pour celles et ceux qui connaissent pas Footaise, si on commande pas le match, c'est qu'il se passe rien. N'ayez pas peur.
2: Ouais.
0: Et on est à la 5e minute, 0-0 entre la Suisse en rouge et l'Algérie en blanc. Vous pouvez nous suivre sur le YouTube de Couleur 3 avec les images du match. 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
1: Et Mazat,
0: et attention, Belghali qui va centrer. Pour Mahrez qui laisse passer. Et c'est Aouar, je crois, qui a repris et qui s'est foiré. Heureusement, Oussem Aouar. Oh là là là là, on a eu chaud, on va revoir. On s'est fait Aouar. C'est le magicien dont on vous parlait, Maza, qui a mis à droite. pour Belghali. Ouais, magnifique, Mahrez qui laisse passer, elle est très bien, sa feinte.
1: Ouais,
0: sauf que derrière, Aouar.
1: Pas très bien reprise, mais franchement, c'était assez
0: Aouar, inspiré. Ouais, il était en mode championnat d'Arabie Saoudite plutôt qu'en mode équipe de France junior comme il était à l'époque.
1: Et Mazat en parlait tout à l'heure au tout départ de l'action au milieu de terrain, là, qui, d'une feinte de corps, d'un contrôle orienté, qui a déséquilibré le milieu suisse et changé de côté très rapidement. Effectivement, ce joueur, il est pas inintéressant.
2: Quentin, je précise qu'à chaque fois que tu dis Aouar, j'ai l'impression que tu dis Aouar, puis tu vas partir. J'exclus pas de répondre deux trois fois ciao ciao pendant le match.
0: Je vais quitter le plateau.
1: C'est ça. On dirait un peu, tu sais, ce... les jeunes parents qui ont une gamine toute petite, tu fais Magali, tu dis au revoir à tonton Blaise.
0: Belghali à droite, la mobilette Belghali, vous allez voir, il monte énormément Belghali, et d'ailleurs il demande toujours à ce que son ailier qui est devant lui doive faire les efforts défensifs pour couvrir les espaces qu'il laisse quand il monte. Riyad Mahrez l'a étonnamment bien fait au dernier match, il n'était pas prêt physiquement pendant longtemps avec l'équipe d'Algérie, mais là il est au top et du coup il peut couvrir quand Belghali fait le grand fou et qu'il monte avec sa nitro dans le fessier. Fares Chaibi, le numéro 10 algérien, qui donne à Luka Zidane. Oui, c'est bien le fils de Zinedine Zidane qui joue dans les buts de l'Algérie. Il a joué les deux premiers matchs de ce mondial et il a été pas monstre bon. Et donc au troisième match, il a pas joué. Sauf que son remplaçant a aussi été mauvais. Du coup, il tente de récupérer sa place maintenant.
1: Il a un remplaçant, parmi ses remplaçants, un joueur qui appartient aux Lausanne Sport.
2: Oui,
0: absolument. Melvin Massil, le troisième gardien. Mais attention, c'est bien donné. Est-ce qu'il y a faute? Est-ce qu'il y a faute de Akanji sur Zerouki?
1: Est-ce que la VAR va appeler monsieur l'arbitre? Parce que là, je pense que ça se... Il y a tout le patriotisme en moi qui a envie de dire « Mais non, on s'en bat les couilles, on avance, on passe à autre chose !»
0: Non mais Zerouki, je pense qu'il a jamais le ballon. Mais par contre, est-ce qu'ils ont mis le bras? Est-ce que Akanji a mis le bras? Mais t'entends la pression des Algériens dans le stade. Mais ça va être ça pendant 90 minutes. Il faut pas sortir le ballon, faut pas qu'on puisse aller voir la VAR. Et c'est Zakaria qui a bien joué le coup. Il n'y a pas de faute là non plus sur Elvedi, attention. Il faut couper parce que Mazat peut partir. Mahrez met la balle sur Aouar. Aouar côté gauche qui revient avec Chaibi. Chaibi qui joue un peu plus en retrait par rapport à d'habitude. Même s'il a été utilisé comme dans le double pivot avec Bentaleb au dernier match, il avait été repositionné un peu plus bas en 8 et ça marchait pas trop mal. Donc là il est derrière Aouar pour le moment. Et on est en défense maintenant avec Ben Sebaini et son pied gauche magique. Un des rares défenseurs qui vous pose des paninka sur penalty et qui vous fait des petits ponts. C'est un artiste lui aussi. Ben Sebaini encore, faut pas la perdre.
1: Ouais, ça...
0: ça combine bien, hein. franchement, ça joue bien.
1: Ouais, mais c'est une des caractéristiques de cette équipe algérienne, c'est qu'elle n'hésite pas à partir de derrière, des petites triangulations, on joue jusqu'à trouver éventuellement une faille. Et je crois savoir que, en revanche, ouais, sur les contres, c'est un peu faible. Et puis là, on a c'est des joueurs rapides devant, donc peut-être qu'on va réussir à profiter de ça.
0: Je pense que c'est pas pour rien qu'il a mis des flèches devant Yakin, c'est pour pouvoir les prendre dans le dos en contre. C'est effectivement leur faiblesse. C'est une équipe qui aime avoir le ballon, le garder. Au départ des actions, ils sont toujours en base de 3 pour être un petit peu en surnombre. Là, t'as vu, c'est soit un milieu qui vient descendre entre les centraux, soit Zidane qui monte un petit peu.
1: Ouais, ça joue court, hein.
0: Et ils ont vraiment, ouais, ça joue bien. Et ils ont, tu sais qu'ils ont, c'est l'équipe qui réussit le plus de passes au niveau pourcentage de tout le mondial. Ils sont à 91,3% de réussite de passe, c'est assez énorme.
1: Mais pourquoi Petkovic il faisait pas ça avec nous?
0: Ouais, contre la France, il l'avait fait quand même. Bon, on n'a jamais tenu le ballon comme ça, c'est vrai. On va revoir. Est-ce qu'Akanji... c'est limite de fou sur Zerouki.
1: Ouais, derrière en plus il se fait un peu recoiffer.
0: Parce qu'il met le bras, c'est très limite. C'est
1: très limite. Franchement, il y a pénalty, hein.

0: centre, en zombie qui déborde à gauche. Le oh second but. Et qui c'est qui fait la magie? C'est Joël Manzoni!
1: L'Algérie à Mazan, la Suisse à Manzoni. C'est l'Algérie qui dominait les débats depuis le début. Et pourtant, c'est bien l'équipe de Suisse à la 11e minute qui, on peut le dire, Quentin, nous sort tous la tête du cul.
0: Voilà, on est réveillé!
1: On est réveillé!
0: On est réveillé!
1: L'équipe de Suisse,
0: la Suisse, la Suisse! La Suisse! La Suisse! Oui, oui! Les autres! Les autres! Les autres! Les autres! Non, non! Quelle action de Manzoni! On va voir la célébration d'Embolo. Il se met en tailleur et il sourit. C'est magnifique cette action. La Suisse n'avait pas encore été dangereuse. Manzoni, il a juste décidé. Bon, vas-y, je vais passer la troisième. Et ça commence avec Vargas. Très bien joué de Vargas, la petite passe dans la tête. Et Manzoni, il a déposé. Il a déposé Mandy. Et il a centré. Oh là là, mais c'est magnifique. Il centre en retrait du pied gauche.
2: Oh, on a trop de souris là à la passe.
3: Non, il a tellement tout fait. Là, il y a des milliers de connards chez eux devant leur télé qui se disent mais ce but d'Embolo, moi aussi je le mets. Il fallait juste être là au bon endroit.
0: Le geste d'attaquant d'Embolo qui vient juste bien placer son pied en opposition. Il ne tire pas, il laisse le ballon rebondir sur son pied d'appui, on va le voir ici. Mais Manzoni, c'est parfait ce qu'il fait. Il met le tibia, il marque du protège tibia, notre ami Brel Embolo.
2: Dans un mouchoir de poche là.
3: Mais Manzoni, tout ce qu'il a fait, mon dieu.
0: Ouais, quel c'est joueur.
3: Ça c'est des trucs. Après ce que le mec il a fait pour que tu mettes ce but, d'aller le fêter tout seul dans ton coin.
0: Ouais.
3: Ça, moi je suis le gars qui a débordé trois mecs et qui s'est arraché pour faire le centre. Tu te fous de ma gueule. Franchement.
0: Viens me taper la main, gros.
3: Ouais. Un minimum.
0: 12e minute, 1-0 pour la Suisse.
2: Encore 79 minutes de purge maintenant. On fait plus rien.
0: C'est impossible de purger avec les joueurs qu'on a sur le terrain.
3: C'est vrai.
0: Ça va régaler, mon pote. On a pronostiqué quoi? 3-1 pour la Suisse, je crois.
3: Il y a de la tension.
0: Ouais, ça s'embrouille déjà.
2: Charles Fantin.
0: Un peu dur pour l'Algérie parce qu'il faisait un bon début de match, première action. Et c'est ça, vrai. C'est peut-être et le signe qu'on est enfin une grande nation du foot. Fait... Oh là là! Gianni Infantino et Guy Parmelin. Ouh!
3: C'est pas nos dirigeants suisses.
2: Je pensais pas que. Ouais, c'est ça, qu'en huant un jour, je huerais plutôt l'autre que l'UDC.
0: Ouais. On rappelle que Guy Parmelin a dit encore en février de cette année, la FIFA fait rayonner la Suisse. Ouais. Je suis encore dans le lit. Mais pour dire à quel point on est tous dévendus, tu disais, tu voulais lancer un petit move, Blaise, je t'écoute.
2: Non, je dis c'est 5h12 du matin, c'est tôt, normalement vous dormez, sauf si vous êtes urgentiste, boulangère ou insomniaque, mais pas aujourd'hui. Ce matin, on vit ensemble un moment d'histoire qui unira le pays. On dit que l'avenir appartient à celles et ceux qui se lèvent tôt. Eh ben l'avenir, c'est un 8e de finale, mesdames, messieurs et mes autres. Et si vous n'êtes pas encore couché depuis hier, l'avenir appartient aussi à celles et ceux qui sont en train de débourrer dans des habits qui puent. Enfin, pour la première fois de l'histoire, ces deux mondes, ces deux types de personnes sont réunis ensemble pour l'histoire, pour la Suisse, pour un vieux 1-0 et peut-être même des tirs au but plus tard, on sait pas. Ce sera anthologique.
0: Ah, et même au sein de Foutaise, il y a ces différentes populations dont tu parles, Blaise.
3: Vrai, on représente toutes les strates de la population.
0: Puisqu'on est à une moyenne de 1 heure de sommeil. Mais Charles a décidé, la différence c'est que Blaise et moi on a essayé de dormir quelques heures. Alors que Charles, depuis ça fait une semaine qu'il nous dit ah non, mais je vais regarder Croatie-Portugal à 1h du matin.
3: Mais il y a des gens qui regardent ce match, Fantin, qui n'ont pas dormi. Mais... Et je trouve que c'est normal qu'ils soient représentés dans le studio. Voilà.
0: 14e minute, l'Algérie qui essaye de remettre le pied sur le ballon. Et ils savent faire avec le pied sur le ballon. Magnifique.
3: Bien, on laisse pas
0: avec la frappe dans les bras de Kobel. Le petit relais avec Shaibi, c'était très bien joué de Semawar.
3: Qui, si je peux me permettre, a la plus belle implantation capillaire sur le terrain. Je pense.
0: C'est très très propre. Je suis pas sûr qu'il les ait refait. Hein. Je pense qu'il a encore l'âge que ce soit naturel.
3: C'est fou quand même. Tu te rappelles quand on faisait Foutaise en 2016, comment pour toi et moi l'implantation capillaire c'était trop pas un sujet.
0: ça fait 10 ans, mon pote. Hein, qu'est-ce que je dis.
2: Charles Fantin,
0: oui.
2: Il y a bien sûr le live sur YouTube où vous pouvez chatter et réagir au match avec des commentaires. Il y a beaucoup de gens qui rentrent bourrés du Festival de la Cité, nous dit-on.
0: Oui, alors ouais, on est. Les commentaires, ça doit être quelque chose.
3: Ouais. Bien joué l'Algérie là qui.
0: Merci Alana qui gère tout ça.
3: Arrêter une attaque suisse et repartir, mais il repart très mal. Et c'est dans les pieds de Rodriguez. Rodriguez qui, si je dis pas de bêtises, a pour coéquipier ou ancien coéquipier un des défenseurs de l'équipe d'Algérie.
0: Tu dis des bêtises, je pense. Ah bon. Mandy.
3: Ah, il s'appelle Mandy.
0: Il est plus là, il est à Lille depuis.
3: Ouais. Mais ils ont joué ensemble, non?
0: Ils ont joué. Ancien coéquipier, c'est juste, oui, bien sûr.
3: Ouais, tu vois.
0: Ah non, mais attends. Je sais pas quand il est allé à Lille, hein. Je suis pas sûr qu'il a joué avec lui au Bétis parce que ça fait que 2 saisons que Rodriguez est au Bétis.
3: Ah.
0: Ouais.
2: Vous dites tes bêtises.
0: Est-ce que tu peux vérifier s'il te plaît, Blaise?
3: Manzoni
0: à gauche de nouveau, le petit centre pour

0: C'est incroyable ce que Hendoy rate. C'est incroyable ce qu'on rate. Et Hendoy, à l'image de sa Coupe du Monde, il fait tout juste jusqu'à ce qu'il arrive dans la surface et il contrôle un petit peu n'importe comment. Freuler a essayé de centrer et Zakaria était mal placé pour tirer un peu en tombant, du coup facile dans les bras de Lucas Zidane. Il y avait tellement le 2-0 au bout du pied.
1: Il est encore la tête ailleurs, certainement encore dans son stage de 9e au garage des Saugettes.
2: Bah alors j'ai vérifié, Charles Fontin, effectivement, hein, Paul Creston a d'abord commencé par le piano avant l'orgue. Par contre, j'ai juste pas entendu, ce que je dois vraiment vérifier.
0: Aïssa Mandi, tu peux regarder quand est-ce qu'il est parti du Betis. Merci d'avance.
1: Il y a quelqu'un qui s'est fait mal là. J'ai pas bien vu qui c'était côté suisse, mais il y a un joueur suisse qui est resté par terre.
0: On revoit l'action. Le contrôle de l'igrement de nouveau d'Endoy là.
1: Mais tu sais à quoi ça me fait penser, ces actions offensives de la Suisse. On dit pas de qui, mais je pense beaucoup de gens ont vu passer cette pub avec José Mourinho sur les chaînes où ils sont là.
0: Oui.
1: Switzerland, always too nice.
2: Oui.
1: Too nice to win. Attends, ben ouais. Voilà, c'est ce genre de truc là.
0: Il est temps d'arrêter d'être too nice, exactement. Qui c'est qui s'est fait mal? J'espère personne.
2: Armandi, il est parti du Betis en 2021.
1: Ah, il s'est fait marcher les orteils Mazembe là-dessus.
0: À aucun moment, malheureusement, Charles, il n'a été le coéquipier de Ricardo Rodriguez.
2: Je suis désolé, tu perds 70 francs.
1: Encore.
0: Johan Mazembe, on tremble à chaque fois qu'il est accompagné des médecins.
1: Ah oui, je sais pas ce que j'ai mangé. Ça
0: les abdos qu'on n'aura pas. Oh là là là là.
2: Mourad Yakin. Tu sais, des protéines.
0: Pour toi. Alors, c'était un peu le mec nageur, Yakin. Et puis là, Petkovic, c'était le méchant de James Bond. Tu te rappelles, on avait eu cette théorie.
1: Ah, c'est juste. C'est un peu. Petkovic, il ferait un bon. Pas le méchant de James Bond, mais tu sais,
0: l'homme de main,
1: le sous-boss.
0: Peu. Ouais, ouais, ouais. Ah oui.
1: Le mec qui meurt au bout d'1h05 de film. Tu vois.
0: Ils se connaissent bien, les deux, à part ça. Ils ont bossé ensemble. Quand Yakin était coach de Thun, puis Lucerne, il a entraîné contre Petkovic, qui lui était à IB, puis à Sion. Ils ont fait 5 matchs l'un contre l'autre entre 2010 et 2012. Et Yakin, mon gars, il a jamais perdu contre Petkovic. 2 victoires, 3 matchs nuls. Il a même fait une petite pique cette semaine à Petkovic. Il a dit, j'ai fait un stage avec Petkovic quand je passais ma licence d'entraîneur et que lui, il entraînait à IB. C'est la saison où ils avaient laissé filer 13 points d'avance sur balle. Il nargue un petit peu. Et ça, je peux te dire que les médias algériens, ils ont repris. Oh. J'ai vu passer sur les réseaux. Le coach suisse se moque de notre coach, etc. Alors que les types sont potes. Ils se sont fait un gros câlin au début du match.
1: Ouais, c'est cool quand on voit que les mecs, ils sont adversaires, mais ils sont aussi camarades de profession. Ouais,
0: passer par les mêmes emmerdes, de se faire virer. Oh là là, ce qu'il vient de mettre sur Zakaria. Ouais. Le petit pont d'Aïglouri. Aïglouri qui essaie de centrer, c'est contré par Freuler. Bien joué. Bien contré par Freuler. Il y a des artistes dans cette équipe d'Algérie, on vous l'avait dit.
1: Et là, c'est Zakaria qui a contré.
0: Zakaria, il s'est fait manger, le pauvre. Le petit centre. Il faut dégager, bien joué à Kanji. Et Jacka qui ressort avec Mbolo.
3: Oui,
0: Mbolo.
3: Oh, il était pas hors-jeu, Mazembe.
0: Mazembe qui partait, mais il lui a pas donné. Mais on va voir ce que ça donne avec Hendoy. Hendoy avec Mazembe. Mazembe, très bien joué. Il faut calmer un petit peu Zakaria. Je crois qu'il a pris un petit pont. On verra au ralenti. Mais en tout cas, il se prend un bon petit dribble de Aïtnouri, qui est défenseur, mais qui est un des meilleurs défenseurs dribbleurs du monde.
1: Regardez votre écran à n'importe quel moment de ce match et regardez lequel c'est le Suisse qui bouge le plus sur l'écran. C'est assez flagrant.
0: Mazembe, il est partout.
1: Il bouge dans électron libre, il passe de droite à gauche, au milieu, devant.
2: Je trouve que quand on lui fait des passes, tu vois les autres qui font peu. Tiens, vas-y, cours, toi t'as, toi, t'as l'énergie, vas-y.
0: Mais il a vraiment ce truc là, il joue, il sèche. Oh, oh là là, Granit Xhaka qui a passé à Kobel en retrait. Sauf qu'il a pas passé là où il y avait Kobel et ça aurait pu être l'autogol le plus con du mondial. On se concentre, messieurs, s'il vous plaît. Il n'y a que 1-0.
1: Il n'y a pas eu beaucoup d'autogol dans ce mondial, maintenant que j'y pense.
2: Non, je crois pas.
0: Non, mais on a sur le terrain Aïssa Mandi, dont on parlait tout à l'heure, qui a déjà réussi à mettre 2 autogols en un match contre le PSG.
2: Champion.
0: Je crois que c'était quand il était avec Reims. Donc voilà, il y a moyen qu'il nous fasse un petit cadeau tout à l'heure. Si ça peut ne pas être côté suisse, en tout cas, c'est volontiers. Aïssa Mandi qui s'est fait totalement manger sur le but suisse par Mazembe. Aïssa Mandi, c'est vite vu. C'est un mec qui a une très grosse science du placement, qui a un gros leadership. Mais mec, la lenteur, c'est Ricardo Rodriguez x2, quoi.
1: Bah, des fois, il se fait avoir par des joueurs plus rapides.
0: Attention, Oussem Aouar face à Zakaria, le coup d'épaule. Et c'est à nous, il la retouche, Aouar, oui, sorti de but. Et Zakaria qui est allé en patron pour mettre le coup d'épaule, ça on aime.
1: Et les défenseurs suisses, ils vont pas avec le dos de la cuillère, pardon. Je pense au contact d'Akanji tout à l'heure. Faudra faire gaffe, à un moment donné, peut-être que ça.
0: Ça peut finir
1: ça
0: en péno.
1: Ça basculera pas forcément du bon côté, pardon,
2: Blaise. Et vu l'heure, le dos de la cuillère à café, j'ai envie de dire. Alors, je rappelle que vous pouvez nous appeler, nous laisser laisser des messages sur le répondeur de Footers, il suffit d'appeler le 0800-3 et on a un premier message.
4: Bonjour, Viviane Benhamou à Fribourg. Je comprends pas, j'ai méga envie d'une bière parce qu'il y a le foot, mais je me suis tiré un café parce que c'est pisto, puis j'ai des chips, j'ai grillé des brochettes de poulet parce que... Puis là, je les trempe dans mon bol de Nesquik parce que je veux voir si...
2: Et on salue toutes les personnes qui savent pas ce qu'elles doivent foutre avec leur intestin en ce moment.
0: C'est un peu notre cas aussi. Et merci à nos auditeurs et auditrices qui sont totalement pas factices et des vraies personnes hein, qui nous appellent pendant le match. Le dégagement de Zerouki, le seul joueur de cette équipe qui est né aux Pays-Bas, à Amsterdam. Il y a un joueur né aux Pays-Bas, un joueur né en Belgique.
1: Et 13
0: joueurs nés en France.
1: À 13, ouais.
0: La moitié des 26, tout simplement.
2: C'est ça, si nous aussi on avait eu des colonies, on aurait peut-être des meilleurs joueurs.
0: Mon Dieu. À part ça, ça en dit très très long. Dans ce monde, au niveau migration, ça en dit très long quand tu regardes les joueurs d'où ils viennent. Il y a par exemple 98 joueurs qui sont nés en France, dont 76 ne jouent pas avec l'équipe de France. Donc la France est le plus gros pourvoyeur de joueurs du reste du monde dans ce mondial.
1: Total.
0: Et il y a par exemple dans les 16e de finale 8% de joueurs qui ont des origines des Balkans, alors que les Balkans c'est 0,2% du monde. Donc ça en dit long aussi sur... sur les migrations et sur l'histoire, tout simplement. C'est hyper intéressant à analyser.
1: Vous voyez, pendant le match Bosnie-États-Unis, où il y avait des Bosniens qui découvraient que le numéro 10 des États-Unis s'appelait Pulisic. C'était un... Sérieux, lui ? Qu'est-ce qu'il fout là ?
0: Et tu sais, ce qui m'énerve, c'est que lui-même, le joueur, il dit « No, no, you gotta say Pulisic. »
1: Ah, okay.
0: Il est vraiment plus ricain que balkanique maintenant à ce stade. Et d'ailleurs, on le voit dans son attitude, puisque qu'est-ce qu'il est arrogant. Chaque interview d'Américain que j'ai vu passer dans ce mondial, les types disent « Ouais, l'équipe d'en face sont nuls. »
1: Bah, en
0: c'est
1: même temps, à leur décharge, ils sont à la maison, ils sont en train de se faire saucer. Et en plus, c'est souvent des pays qu'ils découvrent pendant la Coupe du Monde.
0: Mais t'es pas obligé d'être un connard quand même.
2: Attendez, il y a goal là, je crois.
0: Ouais, 23ème minute, 1-0 pour la Suisse. Corner de Ricardo Rodriguez. Dégagé.
2: Ah non.
0: Par la défense. Ouais,
2: pourtant, j'ai reçu la notif, je comprends pas.
0: C'est Bentaleb qui a dégagé. Bentaleb passé par un arrêt cardiaque quand même il y a pas longtemps.
1: Et on évoquait notre collègue et j'ai envie de dire pourquoi pas. Allez, je vais y aller.
2: Non.
1: Ami.
2: Ah ouais.
1: Ouais. Yacine Nemra.
0: On va y aller. Ouais,
1: qui est binational. Il y a beaucoup de binationaux forcément qui nous écoutent et qui nous ont écoutés pendant les matchs précédents. Je pense qu'il y a beaucoup de binationaux, en tout cas certains, qui ont perdu une de leurs nations déjà dans ce tournoi. On a des potes qui sont congolais, on a des potes qui sont croates potentiellement, etc. Beaucoup de gens à qui il reste la Suisse en fait dans ce tournoi. Une pensée particulière pour eux, à qui il ne restera peut-être bientôt plus rien. Non mais enfin, on le souhaite pas.
2: C'est vrai qu'on peut être éliminés les deux aujourd'hui.
0: On rappelle que Charles dit ça dans une situation assez confortable d'être suisso-franco-espagnol.
2: Oui.
1: Ouais, je vais pas te mentir, j'ai confiance en la Suisse, mais c'est pas celle qui va aller le plus loin sur les trois normalement.
0: Écoute, cette année tout change mon pote. Akanji qui met dans le vent Maza, c'est bien joué. Il relance depuis l'arrière, faut pas la perdre par contre. Bien joué, Vargas qui peut peut-être lancer à gauche. Mais c'est Rodriguez, donc vas-y mollo hein. Ne te fais pas mal au mollet.
1: D'ailleurs, t'as remarqué, c'est la seule des trois passes qui était pas en profondeur. Là c'était vraiment
0: dans les pieds. Tiens
1: Rodriguez.
0: Rodriguez.
1: Alors que là on entend la machinerie interne de Rodriguez quand il faut accélérer. C'est ça que vous avez eu comme effet sonore.
0: Granit Xhaka qui met le pied sur le ballon. Ruben Vargas sur la gauche, est-ce qu'il va essayer de provoquer Belghali ou pas? C'est peut-être là qu'il peut être pris Belghali. Il est très fort offensivement, mais au 1 contre 1, il est un petit peu friable, donc il faut aller le chercher. Bien Xhaka à l'extérieur du pied pour Freuler. Freuler, il a de la place à droite. Et il a vu Zakaria, mais la passe un peu longue.
1: Oh, la gratitude
0: ça passe
1: de cette passe.
0: Denis Zakaria qui va centrer et ce sera, je crois, une touche. C'est contré par Aït Nouri, le joueur de Manchester City. Recruté 35 millions l'été passé, après 5 années passées à Wolverhampton, où c'est devenu une légende. Il a passé les 150 matchs là-bas.
1: Et on a vu ce que ça donnait, Wolverhampton, sans Aït Nouri.
0: Ouais, relégué en deuxième division. Et Dan Endoy qui va faire la touche. Petite touche.
2: Oh, elle est fausse. La feinte.
0: Ouais, c'est une fausse. C'était une fausse touche. Attention, Manzambi. Manzambi, il y a toujours danger quand il a le ballon. Akanji qui peut mettre à gauche.
1: Bien joué.
0: Rodriguez, est-ce qu'il va frapper?
2: Oui.
0: Oh, la frappe pourrie, c'est tellement drôle.
1: Il faut
0: c'est tellement drôle.
1: Il faut rajouter un petit truc là, Brel.
0: Oh, je l'aime tellement. Il frappe. Il a jamais frappé du mondial et il fait un petit pételet. Regarde ça. Oh, il est trop chaud, j'espère qu'il s'est pas blessé. Ça, Rodriguez, on t'aime, nous on compte sur toi défensivement, ne t'enflamme pas.
2: C'est sûr que la bande son au moment de la frappe, c'est aïe.
1: Et ça me fait penser à, tu les as vus ces images, non, de Simeone, Diego Simeone, entraîneur actuel de l'Atlético Madrid, qui a été un joueur important pour l'Argentine notamment, et qui en début de carrière en Europe, quand il jouait à Séville, en tant que joueur, il a coïncidé dans l'équipe avec Diego Armando Maradona.
0: Incroyable,
1: qui était vraiment la star de l'Argentine. Lui, c'était le petit jeune. Et à un moment, il raconte, pendant un match avec Maradona dans l'équipe, il tente une frappe à genre 35 mètres, et Maradona le regarde et il fait « Hey, t'as déjà marqué depuis là ?» Il dit « Non, pourquoi ?» Il fait « Alors pourquoi t'essayes, gros ? Qu'est-ce que tu fais ?
2: Donne-moi la balle !»
1: Ah ouais. C'était ça, un peu ça la frappe de Rodriguez.
0: C'est vrai, c'est exactement ça. La pause fraîcheur, les amis, qui nous sert à rien ici. Hein,
5: si, moi je vais aller prendre un verre de jus d'orange.
0: Allez, jus d'orange café, ça part, c'est très bien. Et on voit Petkovic qui essaie de coacher un peu ses joueurs. Mais c'est vrai qu'il ne faut pas oublier de bien vous hydrater. Surtout si vous jouez au foot, c'est ce qu'a rappelé la semaine dernière un chirurgien orthopédique de Toronto qui s'appelle Sagar Desai. Pourquoi il a insisté sur ça ? Bah parce qu'il a reçu dans son service de chirurgie un total de 11 ruptures du tendon d'Achille en une semaine. Et il s'est retrouvé à en opérer 6 dans la même journée. Il a dit « Voilà ce qui arrive quand la Coupe du Monde arrive ici au Canada et que tout le monde se met à jouer au foot. Il n'y a pas de souci, mais souvenez-vous de bien boire, de bien vous échauffer et puis de bien stretcher. » Voilà. Et puis il y a d'autres gens qui font une longue pause fraîcheur aussi, c'est certains papas de France, puisque tu m'en as parlé toi-même, Charles, via une vidéo de l'association Ta Pensée A. Eh bien, il y a les demandes de congés paternité qui augmentent en France en période du mondial.
1: Les gros
0: beaufs sont de sortie. Donc, en gros, c'était le témoignage d'une employée de la Caisse primaire d'assurance maladie qui bosse dans le département des indemnités journalières. Elle explique que depuis 2021, le congé paternité, donc il peut être fractionné là-bas. Et puis que tu as certains petits malins qui ont gardé leur deuxième fraction de congé pat pour la période du mondial, histoire d'être pépère pour mater les matchs. Voilà.
5: Bon, c'est pratique. Bon, ça sert à quelque chose, tu vois ce que je veux dire. Moi, je suis avec les... Mais les petits, je les vois hein, depuis la télé.
0: C'est assez...
2: Un babyphone, c'est bon. Hein.
0: C'est terrible. Il y a deux gars là qui sont en pause fraîcheur aussi. C'est, vous avez vu cette histoire? Deux mecs qui ont été payés 50 000 dollars pour rester dans un cube au milieu de Times Square et regarder chaque match en entier, les 104 matchs.
2: Mon rêve.
0: T'es payé 50 000 balles pour faire ça. C'est une brillante idée de la Fox.
1: Attends. Mais ils restent dans le cube entre...
0: J'allais le dire, ils les font dormir à l'hôtel juste à côté.
2: Ah!
0: Il y a
1: je le fais pour 50 balles, moi.
2: Ouais, moi aussi.
0: Il y a un des deux gars qui a quitté son job pour venir s'enfermer dans le cube.
2: Ah oui.
0: Ouais. Le jeudi, il a gagné le concours. Le vendredi, il a dit au job, si jamais c'est mon dernier jour, je vais m'enfermer dans un cube.
2: Tu vois, à l'époque, il y avait que Racker où il s'enfermait pour des dons, la bonne cause. Ça, c'est bien, par contre.
0: C'est horrible, c'est les collègues, on les aime. Mais c'est vrai que ça m'a fait penser à ça. Parce qu'il y a un des deux mecs coincés dans le cube qui disait... Pour l'instant, l'expérience me sent un peu comme dans Truman Show. Et moi, je disais, gros, t'es juste dans cœur à cœur, mais sans le caritatif.
2: Ouais,
0: genre, vraiment, t'enflamme pas. Et la pause boisson, on a dit tous merdier, la pause boisson, elle finit que maintenant, c'est
2: bon,
0: vous dire.
2: Bon, Alphantin, on a peut-être encore le temps pour le match dans le match.
0: Ah, volontiers.
2: Donc, je vous rappelle, pour ceux qui nous écoutent pour la première fois, dans le match Suisse-Algérie, il y a aussi un match dans le match, c'est-à-dire on s'oppose entre Suisse et Algériens aériennes sur des choses différentes que le football. Qui a la meilleure nation? Il y a plusieurs manches. La première manche, c'est le meilleur sandwich. Est-ce que le meilleur sandwich, c'est la Carantica, qui est un sandwich à base de farine de pois chiche ayant l'aspect d'un gratin accompagné par une sauce rouge de tomates concentrées et de harissa?
1: Ça, c'est vers Soleur, non?
2: Ou... c'est algérien. Et ou alors le délice au beurre, avec du pain de sils, puis jamais assez de beurre. Alors, dans le chat, c'est déjà 84% pour le délice au beurre. Est-ce que...
0: Attends, on va se faire, on se fait à l'applaudimètre.
2: Ouais. Ok, qui vote pour... la Carantica?
0: Mais bien sûr, t'es des malades.
2: Mais oui, évidemment.
1: Mais bien sûr.
0: Le délice au beurre dégueulasse.
1: Après,
0: vous êtes biaisés
1: non,
0: de
1: mais
0: fou.
1: Ils sont un peu biaisés par le fait que c'est plus une heure de délice au beurre là tout de suite.
2: C'est vrai,
1: je vais pas te mentir.
0: C'est vrai qu'il y a un peu de ça. Oh, superbe ce qu'il a fait, Mentaleb, pour relancer avec Zerouki qui donne à Maza. Et donc ça fait quoi? Parce que le chat a voté Algérie, puis ici ils ont voté Suisse en fait.
2: Non, tout le monde a voté délice au beurre.
0: À la base c'était aussi 84% délice au beurre.
2: Oui, 87.
1: On l'a dit, foutaise, c'est aussi l'objectivité, c'est aussi le pragmatisme.
0: C'est ça. Aït Nouri à gauche, on est à la 30e minute, la Suisse mène 1-0 sur un but de Brelem Mbolo. Et une assiste, une passe décisive absolument magique de Johan Monzambi.
1: Même si on est très content de l'avoir et tout, on fait un peu la blague à chaque fois, il marque pas toujours Brelem Mbolo, hein, mine de rien, quand on regarde la Suisse. Donc on est un peu content pour lui, pour ça aussi.
0: Mais qu'est-ce qu'il travaille? Il a souvent cité, vous le saviez, Mario Balotelli comme une de ses grandes inspirations.
1: Sérieux?
0: Moi je trouve qu'Mbolo fait une meilleure carrière.
1: Bien sûr. À quel moment
0: Et Brelem Mbolo, un grand falsificateur de certificats Covid, on le rappelle. C'était en 2021, il était à Gladbach. Il s'est fait amender, le bougre.
2: C'est un peu comme moi si je disais, ouais, mon idole, je dirais Yacine Nemra.
0: Enfoiré, ils sont meilleurs potes, hein, donc il se permet. Le pauvre, déjà qu'il est stressé devant le match, il a dit qu'il avait horreur que ces deux équipes s'affrontent. On le salue, Yacine, qui regarde le match sauf erreur avec son père. Et Dan Ndoye a récupéré face à Aït Nouri, qui a essayé de lui mettre un petit
6: bien
0: pont.
6: Joué, bien joué,
0: et derrière, est-ce qu'il obtient une faute? Oui, Dan!
7: Vous savez comment on appelle un moche qui fait une crise d'épilepsie? De la mousse de thon.
0: Quoi? Ça, je sais pas qui c'était, mais c'est Valère Veillat qui vous l'a envoyé depuis la régie.
2: C'est Yacine.
0: Ah oui, il prenait sa grosse voix là.
2: J'ai pas compris sa blague.
7: Vous savez comment on appelle un moche qui fait une crise d'épilepsie? De la mousse de thon.
2: Je comprends pas.
0: Bah, un moche, ah, c'est un thon.
5: Ouais, et crise d'épilepsie, t'as de la bave.
0: Et il bave, exact.
5: De la bouche, tu vois.
2: C'est mon idole, je vous l'ai dit avant.
0: Elle est solide, la blague.
1: Cette moquerie d'un handicap vous était offerte par Yacine.
0: Ouais, vraiment. Il est pas là, il arrive à être pas ok quand même, quoi. 31ème minute, dégagement de Kobel sur Zakaria qui arrive à la toucher. C'est pas encore sorti. Oh là là. Bien Zakaria. Et il la retouche, non, l'Algérien? Oui, oui, oui, oui, oui. Il a obligé Aït Nouri à la retoucher. Et c'est touche pour la Suisse.
1: Pour la Suisse. C'est le combienième match de Murat Yakin avec l'équipe de Suisse, tu sais toi?
0: Il a combien? J'ai 26 pages de notes, mais t'arrives toujours à me poser la stat que j'ai pas, t'es relou.
2: Mais comment je trouve ça, moi aussi?
1: Non, mais en fait, ce que j'allais dire, c'est que pour le 67ème match de Murat Yakin, ou je sais pas combien il en a fait, on a de nouveau un joueur qui.
5: Ouais, c'est pas vraiment sa place, mais il se débrouille pas trop mal à cet endroit-là, qui aujourd'hui est Zakaria.
0: Il sait toujours pas prendre les mecs à leur poste.
1: Ouais, c'est fou, hein.
0: Attention, on part à gauche avec Vargas. Mais il est passé, Vargas! Vargas qui dribble! Vargas dans la surface! Il est contré, mais c'est pas fini, Vargas! Oh là là, mais il a dribblé 4 joueurs, Roubaix! Il a dribblé 4 joueurs!
1: Incroyable. C'était qui? Ouais, j'adore cette équipe de Suisse.
0: Oh là là là, mais oui! Et on a vu qu'il allait vite, et contre le Canada au dernier match, c'était lui qui a été le flash à la plus grosse vitesse de pointe. Il a passé les 34 km/h, donc attention au radar en zone 30 avec lui. Mozambique de nouveau qui se balade et qui obtient rien. C'est relancé par Belghali et il y a faute de Vargas sur Belghali. Vargas dont le père est instructeur de golf. Vous ne savez pas?
1: Ah ouais?
0: Voilà, Ruben est souvent sur le green, paraît-il. Il est plus à l'aise quand même sur le green d'une pelouse, regarde ça. Oh là là, il a mis dans le vent Mahrez, Belghali et Mandy qui décidément galèrent aujourd'hui. Oh,
1: c'était très bien joué, hein, de la part de Vargas. La magnifique dernière passe était un petit peu en bout de course, un peu au bol, un peu plus hésitante que le reste de l'action, mais franchement c'était
0: la
1: très
0: Suisse,
1: bien joué.
0: La Suisse fait plaisir pour l'instant. Alors et on a un match ouvert, ça fait plaisir aussi ça.
1: Alors que moi j'ai parlé un peu avec des supporters algériens, ils sont au final assez contents d'être tombés contre la Suisse, les Algériens.
0: Ah mais mec, ils ont fait la fête parce que c'était soit l'Espagne, soit la Suisse. Et du coup, ils étaient contents d'encaisser un goal au dernier match, à la dernière minute, pour éviter l'Espagne et jouer contre la Suisse.
1: Alors, et pour l'ironie du truc, pour ceux qui connaissent un peu l'histoire du football, c'est que c'était quoi, 82, le match de la honte, Allemagne-Autriche?
0: À Riron.
1: Et c'est d'ailleurs depuis cette rencontre-là que les dernières journée des matchs en poule en
0: se joue à la même heure.
1: Se joue tous jouent à la même heure pour pas qu'il y ait d'entente, etc. Parce que l'Allemagne et l'Autriche avaient fait un non-match parce qu'ils s'étaient rendu compte que s'ils faisaient match nul, ils se qualifiaient les deux et l'Algérie était éliminée.
0: Ouais. Match de la honte.
1: Et ironiquement, là, l'Algérie, elle peut avoir un peu sa revanche sportive contre l'Autriche et puis elle se rend compte que, ouais, mais si on fait match nul, on joue pas l'Espagne.
0: C'est pas si mal un match de la honte,
1: ouais,
0: en fait.
1: C'est pas mal.
0: Mais ils sont là et bien là et la Suisse doit leur montrer qu'elle est aussi dangereuse que l'Espagne. Et pour ceux qui ont vu l'Espagne hier, c'était quand même chambé. Hein.
1: Ah, c'est ouais. Pas. Franchement, l'Espagne, c'est.
0: Hier, voilà,
1: je suis pas
0: chambé.
1: Objectif quand je dis ça, mais c'est assez cool à regarder, hein, franchement.
0: Ça l'a pas toujours été, mais hier, c'était agréable. Attention, Elvedi, oui,
1: bien
0: il
1: joué,
0: a bien
1: Elvedi.
0: Coupé.
1: T'es mon préféré dans ta fratrie, Elvedi.
0: On le dit à chaque match qu'il a un frère moins fort que lui qui joue en deuxième division allemande. Et Vlado Petkovic.
1: Moins fort que lui, mais plus fort que nous, on le rappelle.
0: Oh oui.
2: Vous savez que Murat Yakin n'a jamais perdu contre Petkovic en tant qu'entraîneur.
1: Tout à fait.
0: Tu m'écoutais pas quand je l'ai dit avant.
1: Il y a 3 minutes.
2: Si, c'est pour ça que je dis, vous le savez.
1: Ah ok.
0: Et j'ai la réponse à ta question, mon pote.
6: Oh, oh le dribble.
0: J'ai
6: oh,
0: la ré...
6: oh
1: mais le oh mon Dieu, c'est qui ce 8? Oussem Aouar.
0: Oussem Aouar, on en a parlé
1: 19
0: déjà.
1: Fois depuis le début.
0: Ciao, ciao. J'ai la réponse à ta question de combien de matchs de Yakin. 62 matchs, sans compter celui-là. 27 victoires, donc il est à 43% de victoire. Mais tu sais qui a fait mieux? Petkovic, qui est le meilleur sélectionneur suisse en termes de pourcentage, de ratio de victoire, puisqu'en 78 matchs, il a eu 40 victoires. Il nous a marqué quand même, le père Petkovic. Hein.
1: Ouais, Petkovic, mine de rien. Mais c'est que, assez typique de nous, je trouve. C'est le genre de gars où pendant que tu l'as, t'es là, ouais, mais ouais. Il est pas. Et après, une fois qu'il est parti, t'es là. Eh, c'était bien Petkovic quand même.
0: Et mine de rien, il faut aussi voir le respect des joueurs cadres pour lui, pour te rendre compte à quel point il est important. Je sais pas si tu te rappelles, mais quand on gagne contre la France, le seul qui court vers Petkovic, c'était Granit Xhaka pour lui faire un câlin. Donc lui, il savait à quel point Petkovic était important pour le groupe. Et là, l'Algérie qui récupère et qui veut essayer de marquer avant la mi-temps. Et Monzambi a pu récupérer. Monzambi qui va plus vite. Monzambi qui va plus vite que Paris Saibi. Et là, il n'y a absolument personne. Il est tout seul.
5: Mais il attend.
0: Il attend le ballon. Il obtient la faute. Il est tellement intelligent, ce mec. Carton jaune, bien je crois joué. Que c'est Fares Saibi qui prend le jaune. Qu'est-ce que c'est bien joué Monzambi. Il joue comme un daron de 35 ans alors bien qu'il incroyable. A les jambes de son âge, c'est-à-dire de 20 ans. Son frère racontait cette semaine à Bluesport que Monzambi avait toujours une balle dans les pieds quand il était petit. Quand il jouait à la PlayStation, il avait une balle dans les pieds. Quand il allait servir à manger, il avait une balle dans les pieds.
1: Ce qui est pas très pratique, hein, on va pas se mentir, quand t'as des assiettes dans les mains.
0: Et il ne trébuchait pas, c'est là où c'est fort.
2: Ah. Ouais, un jeune Monzambi, je viens de regarder un QI de 278, donc vraiment...
0: Imagine, tu pouvais vérifier ça.
1: Non, ça, c'est le numéro de téléphone, je pense.
0: Ah. Et il a une sœur qui s'appelle Chelsea. Imagine, il signe à Chelsea, ce serait hyper bien.
1: J'espère oh,
0: que
1: non.
0: Non, j'ai pas envie qu'il signe. Ouais. Mais il aurait Xabi Alonso comme coach. Tu sais qu'il y a Granit Xhaka qui est en train de gentiment signer à Chelsea. Attention.
1: C'est pas fait encore.
0: C'est pas encore fait, non. Sunderland a refusé l'offre pour l'instant, mais il a envie d'y aller parce qu'il a déjà été entraîné par Xabi Alonso, notre ami.
1: Ils ont été champions d'Allemagne avec Leverkusen, leur premier titre.
0: 37ème minute, 1-0 pour la Suisse. Coup franc pour Romain Vargas.
1: C'est annoncé par Blaise, hein, il vous a spoil. Ouais. On s'excuse.
0: Romain Vargas. Rentrant. Allez mon gars. Avec ta moustache. Le petit centre. Et c'est une tête à côté, mais c'était bien. Et Zakaria présent dans la surface.
1: Akanji était par terre, il a demandé. Ouais, il est en train
0: il
1: de se
0: demande un
1: pénal.
0: Watch. Il dit allez voir la VAR. On va voir
1: parce
0: ça.
1: Parce qu'on a un pays dans
0: est-ce qu'il est ceinturé?
1: Watch. Ouais.
0: Ou Belgali qui lui tire le maillot. Oulala. Ouais.
2: Il a failli finir cul nu.
0: Si je suis algérien, je dis il y a rien du tout, et si je suis suisse, je dis oh regarde là-bas, regarde. Ouais mais.
1: Ouais il lui tient la.
0: Il tombe
1: la
0: un peu facilement.
1: Mais je sais pas pourquoi il tombe le joueur algérien en fait.
0: Bah pour faire genre, c'est pas moi qui fais faute. Ouais. C'est une classique, mais je crois que l'arbitre vient de dire de jouer. Ouais. C'est reparti. Il y aura pas péno. 38ème minute 1-0 pour la Suisse. Toujours sur ce but d'Embolo au quart d'heure de jeu. Et à Kondji, là, faut y aller. Voilà, face à Ibrahim Maza. Et là, on sent quand même que côté algérien, il manque un numéro 9 référence, une pointe pour accueillir un peu ce genre de ballon. Maza, c'est un artiste, mais peut-être un peu plus bas sur le terrain. C'est pas au duel qui va aller déranger Kondji, lui. Hein. Xhaka, faut pas perdre.
1: Oh, bien
0: il obtient l'info.
1: Ouais, il est tellement... prend déjà la balle avec les mains parce qu'il sait.
0: Ça, c'est un classique. Tu prends la balle des mains pour dire, bah, y a faute. Et Monzambi qui arrive et qui donne un mauvais ballon. C'est pas tous les jours. Ouais, c'est pas tous les jours, mais là, il a donné un mauvais ballon. Xhaka qui fait une petite tête, dommage. Mal donné. L'arbitre qui dit non, y a pas main.
1: Laisse jouer. Ça joue.
0: Et ça repart avec Oussem Aouar.
2: Ciao.
0: Ben, fais la passe, s'il te plaît, pendant 90 minutes. Ben Taleb. Et là, il y avait une petite boîte d'endoy sur Aouar. Ouais, et vu qu'ils se comprennent bien et parlent français, Aouar lui prend pas la main. Il est en mode, tu fais quoi, gros? Tu me mets le coude. C'est très bien de mettre le coude.
1: Mais ça, il y aura des deux côtés. Alors, c'est un peu un cliché dans les blagues et tout que les Algériens, ça a tendance à être des gens un peu hostiles quand il y a de l'adversité face à eux. Tu sais ce qui est plus hostile qu'un Algérien? Un Algérien qui perd 1-0. Et je... Ouais, je sais pas si ça méritait les rires enregistrés, Valère, je t'emmerde, mais...
0: Il y avait déjà nos rires, il y avait
1: moi,
0: pas
1: de
0: temps.
1: Je prévenais juste de ce qui peut se passer en deuxième mi-temps si ça se tend de plus en plus.
0: À mon avis, c'est à partir de l'heure de jeu, ça peut un peu dégénérer. Moyen, ouais. Parce que là, ils se disent quand même qu'ils ont le temps. Et sur le banc, ils ont des belles options offensives en plus. Hein. Mohamed Amoura, je sais pas s'il est revenu de blessure, mais ça peut faire très mal.
1: Oui,
0: Amin Gouiri aussi, ouais, c'était compliqué.
1: Mais comme tous les ballons, comme la plupart des ballons qu'on envoie à Mbolo,
0: attention, c'est bien joué, Zakaria pour Endoy. Je crois pas qu'il y a hors-jeu. Le centre d'Endoy. Mbolo qui tire, mais bien contré. Pareil, Samandi qui réclame un hors-jeu et qui se déchire le maillot tellement il est énervé contre l'arbitre.
2: Charles Fantin,
0: oui.
2: Je rappelle que vous pouvez nous appeler au 0803. On parle de la fierté algérienne. Est-ce que vous avez vu des drapeaux algériens dans votre vie? Oui,
0: partout.
2: Une chier. Ouais.
1: C'est la plus grande exportation.
2: On a reçu un message.
6: Bonjour, Amine Pité, je vous appelle de Vevey. Écoutez, moi, moi, j'affiche toujours le drapeau de l'Algérie. Je trouve important que partout dans le monde, il y ait à un moment donné le drapeau de l'Algérie. Je suis déjà allé l'afficher à Wimbledon, au Salon du Livre Aéronautique de Toulouse, ainsi qu'à l'enterrement de Geneviève de Fontenay en 2023. Donc pour moi, vous pouvez complètement éliminer l'Algérie. Ça ne changera rien au nombre de drapeaux que vous verrez. Bon match.
2: Merci, Ami. Et il ne s'est rien passé sur le corner, heureusement.
0: Sympa, lui. Ouais, plus qu'on y a un corner, volontiers, les auditeurs, là. Heureusement, il n'y a pas de danger, c'est dégagé. Enfin, heureusement, j'aurais bien aimé qu'on marque.
1: Mais effectivement, c'est, je crois, les trois plus grandes, les deux plus grandes exportations de l'Algérie. Enfin, les trois plus grandes, c'est pétrole, gaz et drapeau.
0: Ouais. Et football, quand même. Et regarde à droite, ça part bien. Riyad Mahrez, la légende. 5 fois champion d'Angleterre, 4 fois avec City et une fois, bien sûr, avec Leicester.
1: Oh, c'était incroyable. C'est quoi, 2016 ?
0: 2016, ouais.
1: On rappelle Leicester, pour ceux qui ne suivaient pas, c'était le plus petit budget du championnat anglais et contre toute attente, ils ont gagné le championnat. Ça n'arrive à jamais, ce genre de truc.
0: C'est le FC tout l'anglais.
1: Ah, ouais. Non, en Suisse, j'allais dire, ouais.
0: Attention, Benzebaïn, il est très bon ce ballon. Rodriguez qui peut la mettre en corner. Corner, 41e minute pour l'Algérie. Bien suivi, là, Ricardo Rodriguez.
2: Et on a
0: Ricardo
2: un autre téléphone de 3 minutes. Non, c'est pas
1: Ricardo Rodriguez, je sais pas, vu comment il décoiffe les balles, on dirait que lui non plus il a pas dormi. Il a un peu cette dégaine.
0: Regarde-le. J'ai oublié, il est 5h40 du mat.
2: Oui, il faut les excuser s'ils sont pas bons. Hein. Non, vraiment...
0: Pour eux c'est 20h40, mais j'ai oublié qu'il était tôt. Le corner de Mahrez, faut la sortir. Merci Mbolo.
1: Un joueur algérien qui est dans la surface, qui se plaint de quelque chose, mais
0: Ben
1: Taleb
0: qui est par terre. J'espère qu'il a pas pris un coup de coude parce que ça là-bas.
1: Transversal qu'il a tenté là, la diagonale du latéral droit.
0: Ben Taleb va se relever. L'arbitre qui dit on attend 2 secondes. Que s'est-il passé? C'est face à Rodriguez qui met la main. Il met la main dans la poitrine. C'est pour moi pas du tout suffisant pour un péno, mais je suis suisse donc voilà. Je suis biaisé.
1: Mais... c'est pas très naturel comme mouvement quand même. Il est un peu battu sur le mouvement de Ben Taleb.
0: Mais ça repartit. Le jeu est reparti heureusement.
2: Ça fait 2 quand même.
1: On rappelle hein, les headquarters de la FIFA sont chez nous.
2: Oui.
0: Et ce qui est salaud, c'est que.
1: On a le tribunal arbitral du sport aussi. Non mais franchement, on est bien.
0: En juin 2024, Ben Taleb, il a fait un arrêt cardiaque. Il a fait 8 mois forfait et tout. Et il était revenu. Il était devenu le premier joueur de Ligue 1 à jouer avec un défibrillateur. Et là, Rodriguez sait cette info. Il a essayé de taper dans le défibrillateur. Ce qui n'est pas très sympa.
2: Mais malin.
1: Waouh, à part ça. Premier joueur c'est une dinguerie, avec un défibrillateur.
0: En Ligue 1, ouais. Il a appelé Christian Eriksen, le Danois qui avait subi ça, pour lui demander un peu comment faire, comment s'en remettre. Manzambi a perdu le ballon. Et ça repart côté algérien. Riyad Mahrez qui essaie de donner l'impulsion pour ses coéquipiers. Lui qui est un des rares de cette équipe d'Algérie à avoir déjà été présent à la dernière Coupe du Monde de l'Algérie en 2014. Ils sont 3. Il y avait Mandy qui était là.
1: Et tu évoquais avec lui la Ligue romande tout à l'heure. Il y a plein de gens qui nous écoutent, qui jouent encore au foot avec des gens. Attends, il y a un petit débordement.
0: C'est Mawar qui peut donner. C'est lui qui frappe dans les bras de Grégor Kobel.
1: Trouver le trou entre les jambes suisses là, Shaibi. Et puis finalement, c'était pas si compliqué que ça pour Kobel.
0: Kobel
2: qui vient de frapper là.
0: Shaibi.
1: Pas le droit de toucher son père.
2: Je voulais que ce soit Aouar pour faire ciao ciao, mais c'est pas lui.
1: Non, mais
0: maintenant il veut provoquer le gag, c'est terrible.
1: C'est le truc
0: mais bien défendu.
1: On est dans un contexte professionnel, mais je vais pas te le faire. Mais si je t'accueille, toi, je te ferai un petit
0: Chabi. Kobel qui récupère cette balle. Et j'ai appris récemment que Kobel était le fils d'un ancien joueur de l'équipe de Suisse de hockey sur glace. Peter Kobel, international suisse pendant la saison 94-95. Et oui. Ancien attaquant passé par les ZSC Lions, Lugano, Davos, Kloten. Il a pris sa retraite en 2000. Et en 98, il nous a fait un petit bébé Kobel.
1: J'aimerais trop, là, parce que vous savez que j'y connais rien, ok? Que tu commences à lâcher des profils comme ça. Et ben, mais non, Charles, t'es con! C'est pas vrai. Tu pourrais inventer, j'en ai aucune idée, vraiment.
0: Ah, c'est vrai.
1: Le père de Kobel, là.
0: Peter Kobel n'existe pas.
1: Si, il existe.
0: Tout ce que j'ai dit est vrai. Attention, Ibrahim Maza, le magicien. Faut pas faire faute. Farid Shaibi. Shaibi qui le light nourrit. Ils ont pu aller à l'Algérie. Aouar qui peut donner dans le dos. Ouh, heureusement, Belghali est un peu court. Belghali est court, mais quelle intelligence d'Aouar, ce petit ballon piqué par-dessus la défense. Je pense qu'il a spoté que Rodriguez, il a un peu un tracteur attaché à la taille. On le dit à chaque match, mais.
1: Rodriguez qui est pas.
0: Il y avait Vargas aussi, il n'y a pas d'excuse. Vargas, il est aussi là pour essayer de défendre sur Belghali et il est un peu à la bourre. Hein.
1: Il a l'air un peu en retard, Rodriguez, depuis quelques interventions. Et il n'y a effectivement pas corner ni quoi que ce soit.
0: Je pensais que tu allais dire depuis quelques années. Ce qui aurait été hyper salaud.
1: On va pas aller jusque-là.
0: Il nous a tellement donné. C'est pas pour rien qu'il est toujours sur le terrain. Beaucoup de gens se plaignent de lui. Mais en fait, on avait parlé avec Vincent Cavin, qui était entraîneur assistant de l'équipe suisse sous Petkovic, et qui disait, mais ce mec-là, il est tellement intelligent défensivement. Citez-moi un moment où il a été débordé. Et c'est vrai. que c'est dur de citer des buts qui sont de sa faute et tout, parce qu'il est très fiable, même s'il est moins spectaculaire qu'avant, même s'il a, et voilà, il a plus la même projection vers l'avant, mais il est toujours très fort. Attention, tu sais, ce long ballon dégagé par Akanji,
1: c'est comme ce truc, ce cliché à la con, tu vois, genre les aveugles qui entendent très bien et tout, bah c'est ça, tu vois. Rodriguez, il est limité par la nature sur certains points et ça l'a obligé à compenser ailleurs.
0: Lucas Zidane qui vient de toucher le ballon, on n'a pas assez parlé de lui, hein. Français, espagnol, algérien, né à Marseille juste avant que son papa gagne la Coupe du Monde. Il est né le 13 mai 98.
1: Oh ouais.
0: C'est le porte-bonheur de Zizou. C'est le deuxième des quatre enfants Zidane.
1: C'est un des meilleurs trucs qui me soit arrivé cette année-là.
0: Merci Zinedine pour être passé dans le studio aussitôt. Ouais, elle est en touche. Non, il n'y a rien du tout à voir. Faut pas non plus te plaindre à chaque ballon, copain. 4 minutes de temps additionnel. La Suisse mène 1-0 face à l'Algérie. Et pour l'instant, ce serait 8e de finale, mardi à 22h contre soit la Colombie, soit le Ghana. On saura demain matin, puisque le match a lieu dans 24 heures.
1: Et en honneur de nos amis algériens, je vais perpétuer une grande tradition algérienne qui est celle de trouver des origines algériennes à des gens qui n'en ont absolument pas. Tu vois qui c'est, Leonardo DiCaprio ?
0: Arrête !
1: Bah, son père, il vient de Palo Alto en Californie, mais sa mère est née à Oran.
0: J'adore !
1: C'est pas vrai. Mais c'est le genre de truc que les
0: non,
1: Algériens
0: mec,
1: font.
0: Non, mec, moi j'allais dire qu'il pouvait être sélectionné. Il pouvait être coach, mec. Oh, Ibrahim Mazza, c'est magique. Il faut revenir Rodriguez, et voilà. C'est là où il est important. Il lit le jeu, il anticipe ce genre d'intervention défensive. Bien joué, Ricardo Rodriguez. Il reste 3 minutes. Lucas Zidane, qui est très bon des pieds. On n'est pas surpris quand on perd ses Zinedine Zidane. Lucas, il est gardien uniquement parce que le grand frère Enzo Zidane avait besoin de quelqu'un pour aller au but quand il faisait des frappes dans le jardin. Ceci est véridique.
1: Pour revenir au commentaire que tu as fait, si Leonardo DiCaprio était sélectionneur d'une équipe nationale, je pense qu'il ferait les moins de 21.
0: J'allais dire, il n'y aurait que des mineurs. Tout le monde à la ref. Bah, c'est pas nous qui décidons, hein, c'est lui. Hein. Dès qu'elles ont 25 ans, il arrête. Il est un peu chelou.
2: Ouais, hein.
0: Et on repart derrière avec l'Algérie qui se rebiffe, mais qui pour l'instant n'arrive pas à percer la bonne organisation suisse. Ait Nouri face à Ndoye qui a un peu de boulot défensif aujourd'hui.
1: Ait Nouri qui revient avec Ben Sebaini.
0: Mandy. Ouais, bien la passe de Mandy sur Mahrez. Mahrez face à Vargas. Attention, Belghali qui enclenche la moto. Non, c'est bon, tranquille, Mahrez.
1: La moto, Mahrez, la tronçonneuse.
0: Faut pas le laisser centrer. Attention, la frappe. Oh là là là là là là.
1: La chance, c'est la deuxième ou troisième fois que les Algériens se... Ils ont fait un peu les Suisses dans les 16 mètres.
0: Exactement, ils se sont gênés. Oussem Aouar reçoit le ballon. Et je pense qu'il veut tirer après l'avoir contrôlé, sauf qu'il y a Mazza juste à côté qui tire avant lui. Voilà.
1: Ah, il était mieux, hein. Ouais, il était mieux là. Et
0: Aouar est mieux placé, c'est pour ça qu'il
1: rigole. Et lui en veut pas.
0: Non,
1: ils
0: se sont fait un câlin.
1: En plus, tout de suite.
0: Non. C'est des belles images.
1: Tu crois? Ou alors c'est le câlin pour l'image. Tu fais chier, gros. Vraiment dans l'oreille.
0: Et ils se marrent les deux, ils sourient les deux.
1: Ah non.
0: C'est beau. Manzambi qui va au duel de la tête, mais qui le perd face à Zerouki, Rodriguez.
1: Et Rodriguez, c'est devenu un peu un mème, je vois, sur les sites à l'international, mais pas pour se moquer de lui, mais parce que les gens sont là. C'est comme une référence pour eux. C'est genre, ouais, ce gars, je le vois jamais, mais tous les deux ans, il est là, t'sais, avec la Suisse. Il y a le mec avec la queue de cheval derrière à gauche.
0: On sait pas de quoi il fait de sa carrière en club, mais.
1: C'est ça.
0: Il arrive en équipe suisse et on a l'impression qu'il est là depuis 20 ans, quoi.
1: Mais, c'est aussi parce que les clubs qu'il a fait, Rodriguez, et c'est tout à son honneur aussi, c'est vraiment des bons clubs, mais jamais des clubs vraiment de premier plan. Tu vois ce que je veux dire? Wolfsburg, c'est un club qui joue toujours, pas les tout premiers rôles, mais juste derrière en Allemagne.
0: Milan, c'était pareil. Quand il y était, ça brillait pas spécialement. PSV Eindhoven.
1: Betis Séville, très bon exemple de ça, qui va en Ligue des Champions cette année.
0: Qui va en Ligue des Champions, mais lui va quitter le Betis. Là, ça fait deux ans qu'il y est, mais il va quitter le Bétis, il est en fin de contrat, il sera renouvelé.
1: Lente.
0: Bah, il y a des rumeurs du FC Sion, il y avait déjà eu l'été passé. Il a dit qu'il avait discuté avec Constantin l'été passé et que c'était séduisant et que peut-être cet été c'est pas encore fait, mais que peut-être cet été ça pouvait se faire. Mais il a aussi dit dans la même interview qu'il se verrait bien aussi signer aux Émirats Arabes Unis. Donc vraiment, on ne sait pas encore où il va aller. Et je pense qu'il a pas envie de discuter de ça avant la fin du mondial.
1: Qu'est-ce qui est mieux entre Sion et les Émirats Arabes Unis?
0: Bah, en termes de thunes, je pense que Constantin il peut peut-être un peu rivaliser. C'est un des rares clubs suisses.
1: Non, pas à ce point-là, clairement.
0: Il a pas les pétrodollars, notre ami Christian.
8: Bah, mais si c'est ça que t'as envie, bah ici c'est comme un peu le désert, quand même.
0: Pas mal. Il y avait un petit côté Zizou caché
1: encore
0: au fond.
1: Un peu. Ouais, faut que j'arrête de.
0: Il fait partie de toi. Il fait partie de toi.
1: Tu vois.
0: Et c'est la mi-temps, on peut applaudir nos Suisses qui mène 1-0 face à l'Algérie sur un but de 7 hommes. Brel Mbolo.
1: Il était tout seul.
9: Hein
0: de 7 hommes. Ah, ouais. De 7 hommes en même temps.
5: Le numéro 7.
0: C'est 5h49. J'ai oublié l'heure qu'il était. Ouais. Mais mon organisme va sans doute le sentir au moment où on va se servir en café, en jus d'orange. Et...
5: C'est 5h49, public, vous êtes chaud.
2: Dites-vous que s'il y avait la matinale, elle aurait même pas encore commencé.
0: Et, ouais, et tout le monde doit aller bosser derrière, ça va être spécial.
5: Et il grimace, Manzambé.
0: Hein.
5: Il grimace un peu, Manzambé.
0: Arrête de dire ça, j'espère qu'il va bien. En tout cas, on va s'écouter, comme d'habitude, de la musique qui concerne nos deux adversaires et qui vient donc d'Algérie et de Suisse. C'est Lina Favaro qui nous l'a proposé. On va commencer avec Acide Arabe, si tu veux bien nous mettre l'Acide Arabe qu'on n'a pas mis tout à l'heure, si tu arrives à nous le retrouver. Valère, Acide Arabe, le morceau c'est La Hafla. Et il y a Sofiane Saïdi qui est en featuring dessus. Ça fait toujours du bien. Est-ce que tu le retrouves? Je t'ai fait un petit piège. Ouais, c'est bon, il est là. Allez, foutaise, c'est la mi-temps. On se retrouve dans un petit quart d'heure. On est parti, 5h50. Désolé si vous aimez pas le foot, mais nous on vous aime.
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0: Bonjour et bienvenue, bon réveil, 6h03 sur RTS Color 3, c'est foutaise de public à l'heure.
1: 6h03, Fantin.
2: J'ai fait la feinte d'une matinale, mais non.
3: Ouais.
2: Non, non, on est bien dans foutaise, désolé. Hein. La matinale de Couleur 3, ce sera de 7h à 10h, sauf en cas de prolongation, ce sera de 8h à 10h. On amputerait Jiggy Jones d'une heure de sa matinale, mais il enchaînera juste après nous.
1: Avec plaisir.
2: Avec grand plaisir. Foutaise, Suisse-Algérie, il y a 1-0 à la mi-temps. On va reprendre cette deuxième mi-temps. On vient d'entendre le morceau Harissa de Service Fun. On a entendu du bon son, c'était Suisse-Algérie. On a eu Rachida, on a eu Tandini, Théodora, Gnawa, Diffusion et Acide Arabe tout à l'heure, ouais.
1: Ah, c'est tout à l'heure.
2: C'est le premier titre qu'on a entendu quand on a fini la mi-temps.
1: Ah, c'était bien ça.
2: C'était très très bien, il y avait du très bon son. Bien joué Lina Favaro à la prog. Et là on voit Murat Yakin qui parle avec Ruben Vargas.
1: Ah, mais de, rien à voir, tu sais. Moi je fais plutôt les courses là-bas parce que.
3: Il y a un dernier en bas de la rue là, je descends.
1: Il y a des promotions.
2: Et Petkovic, qu'est-ce qu'il dit, Blaise?
4: Ah, sicuramente, moi.
2: Il parle vraiment avec une patate dans la bouche.
3: Oui, d'ailleurs, on est toujours très content quand il est là parce que les Pélicans sont aussi représentés. Ça fait plaisir.
1: Et d'ailleurs, on l'évoquait tout à l'heure, on représente les gens qui se lèvent tôt, en partie, dans le studio. Il y a aussi les gens qui se couchent tard, que je représente ce soir. Mais quid des gens qui ne se sont tout simplement... des gens qui dorment en ce moment?
3: C'est vrai, ils ne sont pas représentés.
1: Vrai, ils sont pas représentés.
2: On aimerait bien que quelqu'un dans le studio s'endorme, ce serait drôle.
1: Non, allez, venez, on ronfle deux secondes en leur hommage.
3: Ok.
1: Voilà. On pense à vous aussi, ceux qui dormaient. Et il y en a qui dorment pas, mais qui nous suivent dans leur lit, là, je pense. Qui regardent le Magic Kingdom.
2: Vous faites
1: dans
2: plaisir. Où que vous soyez, que ce soit dans un bar, dans une fan zone, un peu organisée avec des copains, voilà, vous faites trop plaisir. Où que vous soyez dans votre téléphone, j'imagine. Dans votre téléphone en train de regarder sur votre lit. Voilà, j'inverse. Bah, vous faites plaisir. Et vous l'entendez, il y a le décompte de la deuxième mi-temps, c'est donné.
5: C'est parti, Marquinhos.
2: Avec Akanji, 1-0 pour la Suisse et on repart à 6h05. Et on repart derrière. 10e minute, j'ai dit quart d'heure tout à l'heure, j'ai pas les neurones prêts, c'était la 10e minute le but d'Embolo.
1: Alors si jamais, et ça c'est aussi une petite technique qu'on prend à nos amis algériens pour vous réveiller, ceux qui ont vraiment du mal, un tout petit peu d'Harissa au coin de l'œil.
2: Ah non! Arrête! Moi c'est des glaçons sous les yeux qu'il me faut, je crois. On m'a déjà fait 4 fois la remarque sur mes cernes. Oui, bon, je sais.
1: Ah, mais tu fais de la radio.
2: Exactement, physique de radio. Raymond Freuler à droite pour Denis Zakaria qui va tenter un petit centre à terre. Ouais, un peu court. Attends, c'était chez nous, ça.
1: Attention.
2: Pardon. Ouh. Attends, c'est pas fini.
6: On l'a dit. On voulait qu'il soit plus précis face au but. Et il a fait taire tout le monde après 50 secondes dans la deuxième mi-temps. Dan Ndoye.
1: La Suisse n'avait mis que 10 minutes en première mi-temps à déverrouiller la défense algérienne. Et là, on a mis 10 secondes, j'ai envie de te dire.
6: C'est trop facile aujourd'hui.
3: Ils sont où?
2: On va garder le respect.
1: Non, c'est vrai. Restons dans le respect. Néanmoins, 1-2-3, viva les rejetis, j'ai envie de te dire. Là, pour l'instant, ça se passe pas trop.
2: On est trop content pour Ndoye. Tu sens qu'il a la rage. Granit Xhaka le serre dans ses bras. Il a loupé pas mal de cases et il ouvre son compteur dans ce mondial. Quel plaisir. Allez. Et les romans, une fois de plus, qui régalent. Mais alors là, l'Algérie fait n'importe quoi. Déjà Ben Sebaini qui rend la balle à Zakaria et ensuite c'est Belghali qui rend la balle à Ndoye. Ils ont tous dégagé.
1: Incroyable.
2: Et regarde, la frappe de l'intérieur du pied, petit filet. Lucas Zidane doit faire mieux, il la touche et pour moi il peut faire un peu mieux.
1: Les romans dans ce match absolument monstrueux. Et moi je te dis, pendant les arrêts de jeu, on fait rentrer Parmelin. Sur un corner, voir ce qu'il peut donner.
2: Parmelin qui est dans le public à côté de Gianni Infantino, on le rappelle.
3: Rumeur dirait quand même qu'il y a un petit panier de bracelet offert par Parmelin à l'arbitre, mais.
2: Un petit panier de bracelet cadeau.
3: Pas dit que ça influence tant que ça.
2: Le pot de vin vraiment nul. Et voilà, 48ème minute, ça repart très bien. 2-0 pour la Suisse par Dan Ndoye, le meilleur passeur suisse des qualifications de la Coupe du Monde. Exéco avec Vargas, et le voilà qui marque en plus
6: du carré.

0: ce soir, ou plutôt ce matin.
1: Voilà, exactement. C'est le remix.
2: C'est vrai qu'on devrait faire une version avec ce matin.
1: Tu changes juste la dernière phrase. Et l'Algérie qui repart, et je pense que bientôt.
3: Oh là là là.
1: Et regarde.
3: Quelle défense on a.
1: Belghali qui vient se placer en avant-centre. Tellement il se dit qu'il y a urgence, mais mec, oublie pas quand même de défendre, hein, mon gars.
3: Oh là là là.
1: Rafik Belghali, le joueur du Hellas Vérone, qui a mal dégagé ce ballon sur le but d'Endoy. Il va s'en vouloir. Ouf, attention, mais bien joué, Xhaka qui rend à Kobel. Kobel, attention. Copain, la petite passe pour Akanji, c'est bien joué. On ressort propre au sol, et Ricardo Rodriguez, là, on montre qu'on est une grande équipe. On montre qu'on est des premiers du classement face à des troisièmes du classement dans la phase de groupe. Et c'était important. Et Belghali, cette fois, a bien défendu. Je disais qu'il était trop haut sur le terrain, mais il est vite redescendu.
3: Là, les Ricardo Rodriguez, il avait de l'espace. Il a un peu commencé à accélérer à sa manière. Et j'ai eu un flashback du début des années 90. Tu sais pourquoi ? Parce que ça faisait très longtemps que j'avais pas pensé à un buguet. Et... Mais c'est un peu ça.
1: C'est vrai. Ah, trop content pour Ndoye qui a seulement mis un petit but et une petite passe décisive en championnat cette saison, en championnat d'Angleterre.
3: Ouais, les crochets du milieu algérien,
1: il revit.
3: C'était très bien joué.
1: Belghali peut s'entrer. C'est bien joué. Oh, le miracle de Zakaria. Oh, le miracle de Zakaria qui serre le point.
2: Ah, on l'aime.
1: Oh là là là là, l'énorme occasion.
3: Les romans sont intouchables dans ce match.
1: On est là,
3: gros
1: on est là,
3: Zakaria.
1: Et il y a un blessé côté algérien. Mais alors là, on va revoir sans doute au ralenti. Où c'est Ibrahim Maza, c'est Mazadona. On espère que c'est pas grave, parce que quand même, quel artiste ce jeune. Regardez, Belghali, on l'avait dit que c'était une mobilette qui montait beaucoup. Et regardez ce centre à terre, c'est très bien joué. Il met dans le vent toute l'équipe.
3: Excellent.
1: Et c'est Mahrez du plat du pied qui, je pense que s'il n'y a pas le pied de Zakaria, ses petits filets, Kobel ne bouge pas. Hein. Regardez ça.
3: Ouh,
1: ah, peut-être qu'il est
3: ouais,
1: dessus, Kobel.
3: Il est pris à contre-pied, mais il avait peut-être encore le temps de réagir.
1: Oh, Zakaria, quel match.
3: Et, comment il s'appelle ? Très très bien joué là de
1: Belghali.
3: Nabil Bentaleb. C'est
1: Belghali. Celui qui tire ou celui qui fait la passe ?
3: Non, celui qui fait la passe. C'est le
1: Belghali.
3: Latéral,
1: c'est Belghali.
3: Ouais, c'était très
1: oh
3: très
1: là
3: bien
1: là
3: joué
1: là
3: contre les défenseurs suisses.
1: Il faut pas se faire reprendre tout de suite. Ben Sebaini et Mahrez qui se

0: bancal. Mais
1: eh ben, ça nous porte chance.
0: C'est ce qui ouais,
2: continue,
0: exactement.
2: Continue.
1: C'est aussi grâce à ça que.
0: Non, je sais pas. Pour l'instant, ça se passe pas trop mal.
1: Oh là là, ballon de Jack Apondoy.
3: Ouais, bien contré par Iknouri de la tête. Et Shaibi qui redonne mal. La Jerry doit faire gaffe. Ils sont pas très concentrés sur des passes pourtant simples. Granny Jack. Bon, tant mieux pour nous, hein, vous me direz. Il y a faute sur Jack. Merci, il y a El Falcon Perez.
0: Il porte moins bien le catogan que Rodriguez, si je peux me permettre.
3: L'arbitre, mec, l'arbitre argentin. Il y a 3 ans, il était encore employé municipal de la ville de Lanús.
0: Et ça, alors oui, parce que au cas où vous le savez pas, il y a une ville en Argentine qui s'appelle Lanús.
1: Non, parce que tout le monde rigole sur gland, en fait.
3: Voilà. Et je l'ai prononcé Lanús et pas Lanús exprès parce que je voulais pas que tu rebondisses là-dessus, mais tu l'as quand même fait. C'est tout à ton honneur. Donc il était employé municipal il y a 3 ans, cet arbitre.
0: Et
3: il est ancien prof de gym et ancien maître nageur. Et jusqu'ici, c'est juste rigolo, mais en 2017, il a sauvé la vie d'un joueur qui faisait des convulsions sur le terrain grâce au premier secours. Et là, peut-être qu'il donne un but à la Suisse, non? C'est bien contré par
0: et
3: la défense algérienne.
0: Bien, franchement, je sais pas si vous voyez les combinaisons pour sortir de.
3: Techniquement, c'est propre.
0: Du petit cambouis où ils étaient là.
3: En fait, c'est pour aller vers l'avant, c'est propre, mais en défense, c'est la panique. Allez, Shaibi côté gauche. Endoy qui doit défendre, qui obtient.
0: Bien joué.
3: Enfin, qui obtient.
0: Il y a de l'effort, de la part, y compris des joueurs offensifs suisses sur les phases où il faut récupérer. Franchement, ils font plaisir là.
1: Et moi, je me réjouis qu'on passe bientôt la 55e parce que c'est à partir de ce nombre de minutes que Yakin commence des fois à faire des changements.
3: Ah, mec,
1: c'est vrai. Et je rappelle que la Suisse, c'est dès qu'on fait un changement, on perd 10% de talent. Donc, il y a toujours ce petit suspense, je me réjouis de voir.
3: Là, pour moi, on a la meilleure équipe possible sur le terrain. Des gens disponibles, en tout cas. Donc, c'est vrai qu'on va. Quand on va sortir des joueurs, on va
0: dans
3: peut-être un petit peu
0: faire. Disponible.
3: Bah, des gens qui n'ont pas été convoqués.
0: Tout ça.
3: Genre Atekame ou des gens.
1: Mais genre vous, par exemple.
3: Non.
0: Ça va.
3: Non. Et Zakaria, quel sauvetage il vient de faire. Parce que là, si tu prends le 2-1 juste après avoir mis le 2-0, ça change tout le match. Hein. Et l'Algérie portée par son public, parce qu'ils sont beaucoup. Il y a énormément de gens algériens du Québec qui ont fait le déplacement à Vancouver. Donc il y a beaucoup de maillots blancs dans le stade, on le voit à l'image si vous avez l'image, qui est donc sur le YouTube de Couleur 3, je le rappelle, mais aussi sur couleur3.ch sur le Play RTS.
0: Et puis parce qu'il y a aussi pas mal, on a beaucoup d'Algériens, des binationaux en Suisse, il y a pas mal d'Algériens au Canada aussi.
3: À fond.
0: Et je pense notamment à l'humoriste Mehdi Boussaïdan qui sera en tournée en Suisse cet automne.
3: Allez le voir.
0: Avec entre autres moi.
3: Ah tiens, lui aussi allez le voir.
0: Ouais.
3: Tu sais que si tu l'avais pas dit, ça aurait même pas passé pour de l'auto-promo parce que les gens seraient venus, puis t'aurais vu.
0: Ouais, en mode surprise.
3: Ouais,
0: oh non,
3: ça.
0: Pas lui.
3: Oh là là, Mahrez qui tente une petite aile de pigeon, c'était magnifique. J'aime bien ces joueurs qui, même quand ils perdent, n'oublient pas de faire le spectacle.
0: Mais Mahrez, c'est.
3: Quel artiste.
0: Ouais, voilà. C'est des joueurs comme ça qui. C'est des kiffeurs du ballon. Donc même, pour lui, c'est pas un caprice ce contrôle. C'est ce qui lui vient naturellement.
3: C'est instinctif. C'est le premier joueur africain de l'histoire à avoir été élu meilleur joueur du championnat d'Angleterre durant une saison.
0: J'ai bugué pendant un moment. J'ai cru que t'allais dire c'est le premier joueur africain de l'histoire à avoir été élu meilleur joueur africain. J'étais là, t'es sûr? Parce que c'est.
3: Je suis pas si fatigué quand même.
0: Alors que là, il y a eu un contact.
3: Bentaleb Ndoye.
0: Mais je crois que c'est plutôt faute sur Ndoye. Mais
3: ouais,
0: c'est l'autre qui s'est fait mal.
3: Ouais, effectivement, c'est faute sur Ndoye. Mais Bentaleb est resté.
0: C'est l'autre qui convulse.
3: Par terre. Qui convulse, j'espère pas. Mais de toute façon, on a un maître nageur comme arbitre, donc il va
0: il
3: sauver.
0: Il boite. Mais c'est pas mal quand t'as été maître nageur en tant qu'arbitre parce que tu sais repérer les plongeons un peu douteux, je pense.
3: C'est juste. Danny Jaka qui met le pied sur le ballon. Maintenant, faut jouer à l'expérience. Faut pas faire n'importe quoi.
0: Oh là là.
3: Pas prendre de risques. Jaka qui joue avec le gardien Kobel. Allez, ça repart.
0: Je sais pas si c'est parce que j'ai l'habitude qu'on joue moins bien, mais là, je te jure, on enchaîne 3 passes et je suis là.
3: Oh là, c'est clair, on est trop.
1: Je sais pas si vous l'avez déjà dit, parce que c'est 6h du mat, mais vous avez déjà dit que la Suisse a jamais gagné un match à élimination directe de Coupe du Monde.
3: C'est vrai?
0: Quoi? Ah, on a juste été en prolongue ou des trucs comme ça, au pénalty.
1: Non, on a toujours été éliminé au premier match à élimination directe.
3: En fait, c'est à l'Euro qu'on gagnait des matchs.
0: Oui, c'est vrai, t'as raison.
1: À la Coupe du Monde, on l'a jamais fait.
0: C'était 8e au pénalty. Oui.
3: Moi, j'attends qu'on gagne en 8e. J'en ai marre de gagner. Les 16e, ça compte pas.
1: Nouveau. C'est ça qui est horrible avec ces 16e.
3: Manzombi qui peut jouer à gauche avec Rodriguez. Oh, regarde, là, il donne tout. Là, il s'est claqué. Bientôt, il va changer, je pense.
0: Mais attends, en 94, on a fait quoi?
1: On a passé le premier tour.
3: On est allé en 8e, mais on n'a pas passé les 8e.
0: Ah, pardon, autant pour moi.
3: Attention, Manzombi côté gauche face à Belghali. Va-t-il lui mettre la race? Non, Belghali qui sort très bien.
0: Bien défendu. Belghali.

0: Vargas qui enchaîne le pressing après Mandzambi et qui concède une touche ou non? C'est pour les Suisses cette touche.
1: Non, c'est Belghali qui va l'effectuer.
0: C'est bien pour l'Algérie, mais monsieur l'arbitre lui dit de reculer un petit peu plus.
1: Belghali, né à Louvain, c'est le seul qui est né en Belgique de cette équipe.
0: La Belgique qui est qualifiée, hein. Qui est revenu
1: match
0: 2-0 contre le Sénégal.
1: Ça m'a brisé le cœur pour le Sénégal qui pendant vraiment 85 minutes. Mais on revoit Parmelin et Gianni Infantino. Mais quel
2: moi, ce que je fais en fait, c'est que je mets de l'huile et puis après je les frite.
0: J'ai vraiment. Je croyais qu'il va dire ouais, tu sais, la sortie c'est roll. Puis après tu continues à préparer.
1: Quelle angoisse.
2: Mais vous parlez du 2-0 contre le Sénégal. Il y a des gens dans le chat qui nous disent attention, hein, on a vu ce qu'a fait le Sénégal. On
1: exactement
2: peut faire remonter encore.
1: Ah non, mais là, c'est tout à fait capable. Hein.
0: Et le Sénégal, alors j'ai l'impression que c'est un peu une hot take de dire ça, mais sincèrement, pour moi, la meilleure équipe africaine, hein, en général,
1: ça
0: pas
1: tient,
0: forcément
1: ça tient
0: dans ce mondial.
1: Maroc. Ça se tient avec le Maroc,
0: mais moi,
1: même en dehors du Maroc.
0: En finale de CAN, je les ai trouvés vraiment meilleurs que le
1: sur
0: que le
1: la finale de la CAN, ils ont été meilleurs, ouais. Mais sur toute la CAN, le Maroc était vraiment assez indiscutable. Mais sur la finale, je te rejoins. C'est vraiment les deux se tirent la bourre, c'est vraiment deux équipes incroyables. D'ailleurs, le journal L'Équipe, les a placés plus favorites du mondial que l'équipe de Suisse, et je pense qu'ils ont tout à fait raison.
0: Pour le Sénégal ou pour le Maroc?
1: Les deux. Ils ont mis Sénégal-Maroc au-dessus de l'équipe de Suisse
0: en vrai,
1: comme potentiel vainqueur. Et en vrai,
0: ouais. Mais le Sénégal est déjà.
1: Attention,
3: Bien joué, Endoy pour Vargas. Vargas côté gauche. Vargas qui dribble. Vargas qui frappe. C'était une espèce de centre, mais beaucoup trop fort
1: pour que Mbolo puisse la reprendre. Et il se prend il met le maillot dans son visage. Il pleure un petit peu. Il verse une petite larmiche. Forne! Il a dit un truc comme ça, non? Endoy qui s'est super bien battu.
0: Oh, mais il s'est arraché.
1: Et Vargas a baladé Mahrez. Maintenant, il fait un centre, mais ouais, un petit peu trop puissant pour qu'Embolo puisse arriver dessus. Il manquait pas grand chose.
0: Regarde, c'est trop drôle, Embolo. Il fait la tête et en même temps, il se plaint.
1: Il fait, mais gros, c'est trop.
2: Quand tu cours en faisant je l'ai pas.
1: Double changement algérien avec la sortie d'Awar. Et on va arrêter de faire le gag maintenant, du coup. Tu peux le faire une dernière fois si tu veux, Blaise.
0: Il sort, Blaise.
1: Sortie d'Awar.
2: Awar, à bientôt.
1: Et sortie de Zerouki.
0: Zerouki, à bientôt.
1: On a beaucoup aimé d'ailleurs le film, hein. Rock Zerouki. Et voici Amine Gouiri et Jaouen Hajam qui rentrent. Amine Gouiri, on le disait, titulaire dans les trois premiers matchs de ce mondial, attaquant pur, un artiste du ballon lui aussi. Et puis Jaouen Hajam, c'est le latéral gauche. Donc là, je pense que sur le côté, on va avoir Aït Nouri et Hajam qui vont jouer. Il y a un des deux latéraux qui va jouer ailier gauche, je pense.
0: Mais d'ailleurs,
1: les deux savent dribbler super bien. Donc
0: ça fait très longtemps que j'ai pas pensé à Rox et Rookie. Excusez-moi d'être dans le flashback là, tout d'un coup. Mais c'est pas un film avec un message un peu bizarre au final?
1: Ah ouais?
0: Mais ouais, genre les gens avec qui t'as grandi, avec que t'aimes et tout, en fin de compte, on est tous rattrapés par nos origines. Et c'est ça qui nous définit. Tu sais, il y a un truc un peu bizarre, non?
1: Mec, il est 6h18, gros.
0: C'est trop tôt pour ça?
1: Bah, mec, aucun souvenir.
0: Ouais, la dernière fois que j'ai dormi, c'était en juin, je te rappelle.
1: La musique triste.
0: Au
1: moment du plan sur les Algériens.
0: Ah ouais, c'est de circonstances. Ils sont pas de méga bonne humeur là.
1: J'aime bien cette image de fans algériens et de fans suisses qui sont côte à côte et qui ne se prennent pas la tête.
2: Je trouve que tu vois quand c'est des fans américains, parce que c'est marqué le nom du pays en anglais sur leur t-shirt.
1: Oui, ouais.
2: Algeria, let's go. Aucun Algérien dit Algeria, let's go.
0: Ouais, ils disent one, two, three, vive l'Algérie. Ils sont un peu polyglottes quand il faut célébrer.
1: C'est très drôle quand tu vois les. Ouais, ouais. Ça, c'est Sia Gaulle, il est censé mettre ça, j'espère que ça n'arrivera pas.
0: Ah, bien joué.
1: Bien joué, ouais, effectivement.
0: L'Algérie,
1: tu vois, c'est Aït Nouri. Aït Nouri, il est venu se poster un petit peu plus haut avec Hajam. Il va
0: jouer
1: un peu
0: plus Zakaria,
1: Zakaria qui déborde Hajam. Zakaria qui part. On est à l'heure de jeu, 60e minute. Zakaria, il y a peut-être Vargas. Oh. Au deuxième poteau, il donne Mbolo à droite. Le centre d'Mbolo. Ce sera corner pour la Suisse. Et Ben Taleb qui engueule ses latéraux en mode comment vous pouvez vous faire déborder aussi facilement par le latéral droit qui n'est même pas latéral droit puisque c'est Denis Zakaria qui grimace. Hein.
0: Ouais, il est fatigué là, je pense. Ou alors il s'est tiré un petit peu, un petit truc. Mais là, Zakaria, mine de rien, on est. En fait, c'est quoi? Je suis essoufflé rien que de l'avoir regardé traverser tout le terrain là, Zakaria. Ça m'a fait transpirer, moi.
1: Il n'est pas connu pour sa vitesse de pointe. Et pourtant, contre le Qatar, c'est lui qui a posé la plus grosse vitesse de pointe. Flashé à 33 km/h, c'est pas mal. Ricardo Rodriguez au corner à la 61e. C'est un peu trop long. Un peu trop long, Ricardo. Règle la mire, copain.
0: La trajectoire de ce corner.
1: Et dégagement.
0: Comment ça fait brossé
1: Dégagement de Luca Zidane. Un seul match non, deux matchs avec le Real dans sa vie. Tout, il faut savoir que les quatre fils de Zidane ont été tous formés au Real Madrid en junior. Ouais. C'est un peu, pour le coup, il y avait un petit piston, on va dire.
2: Il avait ses entrées.
1: Je vous donne l'historique vite fait. Donc, on a Enzo le premier. Il a fait un match avec le Real, durant lequel il avait marqué d'ailleurs. Après, il a fait une année au LS, au Lausanne Sport. C'était 2018-2019. Mais là, il a pris sa retraite en 2023. C'était vraiment pas le plus doué des quatre.
0: Nope.
1: Lucas Zidane, il a joué deux matchs avec le Real et ensuite il a fait le reste de sa carrière en deuxième division espagnole. C'est pas mal. Là, il joue à Grenade. Il a joué 27 matchs titulaires. Donc, tout se passe bien pour lui. Et puis, Théo, le troisième, à 24 ans, il joue aussi en deuxième division espagnole à Cordoba. C'est un ex-international français à U20. Et puis, le dernier qui est considéré comme le meilleur. C'est Elias Zidane, 20 ans.
4: Énorme.
1: Qui est un Golgoth. Il joue défenseur central ou latéral gauche. Et il
2: comme
1: est
2: son père.
1: Il joue à la réserve du Betis à Séville. Finalement.
4: Ouh, bien joué ça, Kanji.
1: Ouais,
4: l'intervention importante.
1: Oui, monsieur, Granit Xhaka qui peut récupérer derrière. Et oh ça part, la bonne passe en profondeur. Ah, dommage, il manquait peu de choses. Et c'est Adjam, je crois, qui a pu récupérer le joueur de Young Boys, on le rappelle, hein, qui est là, c'est lui à l'écran.
0: Tu l'avais évoqué tout à l'heure, le fait que c'était probablement pas un hasard si on avait Ndoye et Vargas sur les côtés titulaires avec Mandzambi, un peu plus axial, un peu plus libre, parce que c'est des joueurs explosifs qui peuvent faire mal à cette équipe algérienne. Et effectivement, j'ai l'impression que les trois quarts des actions suisses, c'était un peu ça, quoi. C'était un peu des contres.
1: Les courants d'air, quoi, dans le dos. Ouais.
2: Jean-Quentin, j'ai un match dans le match quand il y a le temps, si jamais.
1: Ouais, je pense que tu peux y aller, il y a une touche, essaye voir.
2: Ok, on rappelle qu'il y a 1-0 pour la Suisse dans le match avec, c'était quoi déjà, le sandwich, ah oui, le délice
0: sandwich au pois chiche, là.
2: Et là maintenant, le deuxième match dans le match, on parle de personnage fictif, c'est qui le plus fort? Est-ce que c'est Vegeta, le personnage de Dragon Ball, anti-héros, vaniteux, à la fierté légendaire, largement récupéré comme symbole par l'Algérie, ou alors Pingu?
1: Ah, je crois que ça va être très clair.
2: Alors, je vous laisse. Alors, c'était pas celui-là, c'était. Merde, je me suis trompé, c'est pas grave. On vote quand même dans le public. Est-ce que c'est mieux Vegeta ou est-ce que mieux Pingu? Qui vote pour Vegeta?
0: Quand même, il y a des fans
2: j'ai
0: du
2: dit
0: club
2: c'est qui
0: Dorothée,
2: le plus fort,
0: là.
2: Hein, ok. Est-ce que c'est Pingu le plus fort?
1: Ouais.
2: Je me réjouis de les voir s'opposer. 2-0 pour la Suisse.
1: Pingu! Pingu! Pingu! Pingu! Et ça, vous ne le verrez qu'à foutaise. Je mets au défi David Lemos de lancer un Pingu, clac, clac, clap.
0: Il est
1: au
0: pas
1: prochain match.
0: On n'a pas perdu le créateur de Pingu il n'y a pas si longtemps.
1: Ça me dit quelque chose.
2: Non, on a fêté l'anniversaire de Pingu.
0: Ah, c'est ça, mais il me semblait qu'il y avait eu un hommage.
2: Moi, c'est moins triste comme news.
0: Ça fait plaisir, ouais.
1: Ah, Litzwe, c'est générique, hein, pour ceux qui n'ont pas la ref. Là, on a perdu tous nos auditeurs français et belges, là.
0: On est vraiment un pays rock'n'roll. Et c'est important de le rappeler.
1: 64e minute, 2-0 pour la Suisse avec des buts de Brelembolo et de Dan Ndoye. Et bientôt, gentiment, on devrait voir des changements côté Moratiakin. Et bientôt un troisième. Nous, on a mis 3 hein, au pronostic. Donc on espère pour une fois faire juste parce que pour l'instant, on se fait absolument doser au concours de pronostic de la RTS. Ouh, bien tenté, mais
4: bien joué.
1: C'était un peu risqué ce qu'il a fait Bentaleb. C'est bien d'engueuler tes coéquipiers, mais derrière, faut assurer. Parce que maintenant, il y a Vargas qui part côté gauche. Ruben Vargas. La petite passe, ce sera corner concédé par Mandy.
0: Un
1: corner pour la Suisse.
0: Attendu, mais c'était bien joué, Vargas.
1: On est serein quand même. On voit pas comment la Suisse pourrait se faire remonter. Il faut juste pas encaisser le premier but qui pourrait changer la dynamique du match.
0: Le Sénégal menait 2-0 à la 85e minute.
1: T'as tout à fait raison. Tu nous connais, on prend la confiance dès qu'on mène contre une équipe moyenne.
0: Tout de suite.
1: On n'a pas besoin de grand chose. Le corner tiré par Ruben Vargas.
4: Ouais, il est pas du tout sur la ligne ce ballon.
0: Chut.
4: Pas très élevé de ta part, Ruben.
1: Ne dites rien.
5: Ils ne le sauront jamais.
2: Ah si,
1: ah, bah, voilà. Si, l'arbitre l'a vu depuis là où il est, il l'a vu. Pas mal du tout, Falcon Perez. Il a une bonne vision à 37 ans.
0: Ah, une vision de Falcon, j'en ai tenu.
1: Oh oui, Ruben Vargas le sort. Le TTV dit c'est contré. Rodriguez qui essaye de se battre sur Belgali qui commet la faute, c'était très drôle, il lui est monté dessus.
2: Un but d'Elvedi, c'est vrai ça, pourquoi pas au final.
1: Ouais, il y en a pas eu beaucoup en équipe nationale.
0: C'est un bon match.
1: Il en a mis 3 en 71 matchs avec l'équipe de Suisse. Et d'ailleurs, en termes de sélection, on va relever que c'est la 150e de Granit Xhaka aujourd'hui.
2: Ouais.
1: Et c'est la 90e de Brelembolo. C'est quand même des putains de patrons. Granit Xhaka, on rappelle, l'homme avec le plus de matchs en équipe de Suisse de l'histoire du foot suisse. Juste derrière lui, il y a Rodriguez. Et juste derrière eux, il y a Shaqiri.
2: Comme quoi, c'est de l'histoire récente. Hein.
1: Comme quoi, on a quand même des joueurs parmi les meilleurs de l'histoire du foot suisse qui sont toujours en train de jouer. Donc profitons parce que dans 4 ans,
0: chance, ouais.
1: Dans 4 ans, on espère avoir.
2: On espère qu'il y a... Inch'Allah, on se qualifie.
0: C'est vrai qu'il
1: y aura Mozambique et les autres.
0: Non, non, mais tu plaisantes, mais on fait bien de se rappeler de ça. Il y a beaucoup de pays, quand tu parles à leurs fans de foot, ils te disent oui, mais en 72, on était fort.
1: Mmh. Et ben, nous, on est fort maintenant. De... Ouais, attention, Melgani, ouais, c'est bon. Pardon.
2: Oui, maintenant,
0: nous, on est fort maintenant. Donc, franchement, c'est aussi un truc dont on doit avoir conscience et qu'on doit célébrer.
2: Dans 40 ans, on dira ouais, mais en 2026, on est champion du monde.
0: Ouais.
5: Tu te rappelles de Ruben Vargas?
1: Granit Xhaka, 15 ans d'équipe nationale. Il a commencé en mai 2011.
2: Contre l'Angleterre.
1: C'est un truc de malade.
2: À Wembley.
1: Je me demande si Shakiri commence pas au même match, sauf erreur.
2: Ah, c'est possible, je peux regarder.
1: Ouais, volontiers.
0: Au niveau des percussions, c'est plus impressionnant les fans algériens que les fans.
1: Ah ouais, non,
0: fans
1: mais ils ont un large meilleur sens du rythme. Leur musique est tellement bien. Attention, Kobel qui peut dégager. 67e minute, 2-0 Suisse. On continue et on vous rappelle que Footez est à suivre sur le YouTube de Couleur 3. 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Et on sait qu'il y a notamment un fan qui m'écrivait, qui me disait qu'il avait prévu déjà de la commande vocale pour dire à Alexa de mettre Couleur 3 quand il allait se réveiller à 5h-5.
2: Shakiri, premier match, c'était en 2010. C'était un amical contre l'Uruguay avec la Suisse.
1: Je me trompe. Merci pour la correction. C'était un petit peu avant Xhaka.
2: Ouais.
0: Et depuis, évidemment, il n'est plus international, Shakiri, puisqu'il se consacre pleinement à sa nouvelle activité d'ambassadeur pour le jeu vidéo Minecraft.
1: elle vieillira jamais, celle-là. C'est la pause fraîcheur, les amis, à la 68e minute. Pourquoi ah, t'avais quelque chose pour nous,
2: oui,
1: je sens.
2: Oui, parce que je sais qu'on a reçu un nouveau message téléphonique.
1: Oh, oui.
2: Je crois que c'est les Algériens qui sont pas très contents des horaires des matchs.
1: Ah, merde.
2: Si, ça vient.
6: Ouais, salut l'équipe, Khalil Nussbaum. Je vous ai entendu dire c'est trop tôt, nanana. Ça fait 4 matchs, nous. 4 matchs qu'on joue à 3, 4 ou 5 heures du matin. Alors venez pas râler, faites-vous défoncer et laissez-nous un fucking match à 22h, bordel. Déjà que le seul Algérien que vous nous refilez, il appartient au Lausanne Sport. Franchement, respectez-nous, merde.
2: Oui, on s'excuse, c'est vrai.
1: C'est le troisième gardien, Melvin Mastil.
0: Et pourquoi on n'arrête pas de mentionner le Lausanne Sport avec le mec qui joue au Stade Nyonnais, Fantin, on peut
1: il
0: le dire.
1: Il était prêté cette saison au Stade Nyonnais, effectivement, voilà. Le troisième gardien algérien qui a été élu meilleur gardien du championnat de deuxième division suisse, qui était capitaine de l'équipe. C'est un jeune vraiment prometteur, je pense, j'espère, que Lausanne va lui donner la place de number one, même si Lausanne va probablement peut-être recruter un gardien. C'est un peu ils ont perdu un très bon gardien. Mais bref, on s'égare. Melvin Mastil, on le salue. Melvin Mastil, d'ailleurs, tout le monde parle de lui comme d'un franco-algérien. Il est né à Thonon-les-Bains et il a des parents algériens. Il a été formé en Suisse, à Échichamps. Mais tout le monde disait qu'il n'est pas suisse. Et bien, on a fait une petite recherche journalistique.
2: Ah.
1: Je vous dirai pas comment on a fait, mais sachez qu'on a épluché les documents du canton de Vaud.
0: Sérieux?
1: Et que depuis 2024, Melvin Mastil, il a le passeport suisse.
2: Ah.
1: Donc il aurait pu être appelé par Mouratiakine. Il avait le choix entre les trois pays.
0: Après, pas pour cracher sur Melvin.
1: On a ce qu'il faut au niveau gardien chez nous.
0: On est mieux avec ce qu'on a, non?
1: Oui. Aujourd'hui, oui. Peut-être dans 5 ans, je te dis autre chose, mais pour l'instant, clairement.
2: Et il y a beaucoup de nouvelles règles instaurées par la FIFA cette année à la Coupe du Monde. Et bien, sachez qu'en cas de qualification, parmi ces nouvelles règles, en cas de qualification, l'Algérie pour les huitièmes de finale, la FIFA a le droit de déplacer le match à 4h du mat.
0: Ah, les pauvres.
1: Ah, c'est sacré règle. À part ça, tu parlais de l'Algérie qui galérait avec les horaires de match. Il y a un médecin du sommeil, tu m'as envoyé ça Charles, un médecin du sommeil qui a vu passer la sleep tax, le calcul de la perte de sommeil par pays.
2: Oh.
1: Dans le quand t'es à ton heure locale du pays, quoi.
2: Évidemment,
1: la Suisse par exemple est seulement 36e à galérer sur les 48, puisque nous on avait les matchs à 21h. Et ben l'Algérie était de loin celle qui galérait le plus, qui a perdu le plus de sommeil, ouais. Avec les matchs à 3h, 4h, 5h du mat, et encore aujourd'hui c'est 4h du mat pour eux, tandis que la Tunisie était 2e et la Tchéquie était 3e. Et les pays qui s'en sortaient le mieux, évidemment, c'était genre Mexique, Canada, Panama, ceux qui étaient un peu dans les mêmes fuseaux.
0: C'est moi qui t'ai envoyé ça?
1: Oui, mais tu regardes même plus que tu m'envoies. Ouais. Double changement pour l'équipe de Suisse.
2: Ah.
1: Sortie de Ruben Vargas, qu'on peut applaudir. Et sortie de Johan Manzambi. Oui, monsieur.
7: Manzambi. La la la la la.
1: Ah oui, c'est bien ça.
7: Manzambi. La la la la la.
1: Même toujours la petite réverbe.
2: Maman Zambie.
1: Ah ouais, carrément. Et l'entrée de Fabian Rieder.
0: Et on voulait voir l'ami Okafor.
1: Qui fait ses débuts dans ce mondial. Il n'a pas encore joué, Noah Okafor. On est content de le voir.
0: Il va y avoir aussi des changements du côté algérien. Je crois
1: absolument.
0: Que c'est Bouadi qui rentre.
1: Ouais. Non, pas Bouadi, lui, il est marocain. Boudaoui. Il va rentrer numéro 14. Et Riyad Mahrez va sortir, le capitaine. Et on a aussi Hadj Moussa qui va rentrer. Hadj Moussa, il est très très bon. Et Bentaleb sort. Là, on a sorti les vieux, en gros. Les gars qui étaient là en 2014 pour le mondial. Puisqu'on rappelle que l'Algérie, c'est un peu une anomalie, mais ils ont loupé le mondial 2018 et loupé le mondial 2022.
0: Il n'y avait pas
1: 6h31.
0: Il y avait un mondial de curling en 2011.
1: Ouais, je pense, j'ai confondu le sport. Et Boudaoui, vous verrez, c'est une machine à course. Il court toujours entre 11 et 12 km par match. En Ligue 1, il est souvent dans les top, top de kilomètres parcourus. Et il a le ballon là. Il peut bien jouer. Regardez comme c'est bien joué. Belghali qui s'avance à Sakonji. Oh oui, le retour de Noah Okafor. Oh la boîte. La voiture Jacka, carton jaune. Boudaoui vient d'entrer. Il envoie une voiture Jacka. On se calme tout de suite,
0: première,
1: mon gars.
0: Première intervention d'Okafor dans ce match. Elle était défensive. C'était très bien joué. Et derrière. Aïe.
1: Jacka, il s'est fait mal.
0: Il a l'air de s'être vraiment fait mal.
1: Alors il se tient le tibia. Ce qui me rassure un petit peu. Parce que. Si c'est le tibia, c'est moins vénère que le genou.
0: Prend le genou de l'autre gars dans la.
1: Ça fait mal.
0: Il a les crampons plantés dans le sol, ce qui est jamais idéal.
1: Non. Les gars, vous nous laissez Jacka, vous rigolez.
2: Non, vraiment, il faut pas casser Jacka. Il est en granit. C'est impossible.
1: S'il est en train de, râler vers l'arbitre, ça en général, ça veut dire que ça va jouer.
0: Ouais. Jacka, j'ai l'impression que.
1: Tu as l'entrée de Boudaoui, mec.
0: Même sur son lit de mort, il serait capable de chier un peu sur l'arbitre.
2: Lidmore qui je rappelle est latéral suisse.
1: Fuck me, il a dit.
0: Oui, Lidmore.
2: Sylvain Lidmore.
1: Et il est pas content, il a du gazon sur le visage également, Granit.
0: Alors de loin pas le seul.
1: Mais ce que t'as relevé, et c'est très très bien de le dire, c'est que Noah Okafor, sa première intervention, il est défensif, c'est un joueur dont on a beaucoup critiqué le comportement et l'implication, un peu râleur, un peu seulement à vouloir aller marquer.
0: Il y a des gens qui disent que c'est pour ça qu'il joue pas trop avec Yakin, hein, c'est ça?
1: Bah c'est surtout parce qu'il y a eu à l'Euro 2024, il y a eu un gros clash en fait où il a pas assez joué à son goût et du coup il s'est extrêmement mal comporté pendant tout l'Euro. Du coup il a pas été rappelé pendant un moment et il a dû en fait discuter en face to face avec Yakin deux ans plus tard et puis s'excuser devant toute l'équipe et finalement être rappelé effectivement.
2: Il a dû s'excuser devant toute l'équipe.
1: Ouais.
2: Oh, ça devait être tellement gênant.
1: C'est tellement humiliant.
0: Ouais mais c'est.
1: Ah mais c'est bien, mais ça se passait bien.
0: Ouais exactement. Quand tu dois gérer un groupe.
1: Il voulait revenir pour le mondial, surtout qu'en club il jouait bien, donc il méritait sa place sportivement.
0: Total.
1: Et là, il n'a pas encore joué du tout une minute en trois matchs. Et il s'est pas plaint, quoi. Il était même en conférence de presse souriant et tout. Donc clairement, il y a un changement d'attitude de sa part et ça fait plaisir.
0: C'est bien.
1: Parce qu'on va avoir besoin de lui, sûrement à certains moments. 74e minute, Suisse-Algérie 2-0. Ça fait plaisir. On se dirige gentiment. Vers un mardi 22h en 8ème de finale face à la Colombie ou le Ghana. Bien Rodriguez. Oh oui, Ndoye qui peut donner à Zakaria. Zakaria, faut pas la perdre. Il la récupère, il la donne à Ndoye. Ndoye côté droit. Ndoye côté droit. S'il voit Okafor au deuxième poteau. Oui, oh dommage, c'est parti, Miriner. Dégagé par Belghali. La Suisse a failli mettre le 3-0. C'était très très bien joué d'Ndoye qui avait vu l'appel de Okafor et derrière Rieder de son magique pied gauche. A failli la mettre, mais il y a un Algérien, en l'occurrence Belghali, qui a sauvé sur la ligne. Attention,
0: bien joué,
1: pas la
0: poêle.
1: Boudaoui, il a de l'énergie. Il a bien sorti ce ballon. Boudaoui au milieu de 4 Suisses. Qui l'envoie en touche. Est-ce qu'elle est sortie cette balle? Non. Jacka qui peut renvoyer Akanji Rodriguez.
0: Il a voulu lancer Moussa, mais il a attendu un poil, Boudaoui.
1: Hadj Moussa, faudra se méfier, hein, l'ailier.
0: Oh là là, et franchement, ça
1: joue bien,
0: ça
1: là.
0: Relance bien. Bon, Rodriguez,
1: c'est toujours au moment où on le dit qu'il envoie une patate en plein axe. Attention à Itnouri. À Itnouri avec Gouiri qui dézone un petit peu. Gouiri avec Shaibi. Shaibi qui est obligé de revenir bien. Rieder qui va presser les très importants. Sans ballon, Fabian Rieder, c'est un type qui lâche pas l'adversaire. Quand il s'agit de presser. Rieder. Attention, on l'avait dit, Hadj Moussa il est dangereux, il obtient le corner. Très dangereux Hadj Moussa, le roi du dribble, qui était titulaire au premier match dans ce mondial contre l'Argentine, rentré à la 76e contre la Jordanie, qui a fait une grosse préparation dans les matchs amicaux juste avant le mondial. Il a marqué et contre les Pays-Bas et contre la Bolivie. C'était ses premiers buts avec l'équipe nationale. Il arrive en pleine forme. lui qui a été le joueur du championnat néerlandais. C'est lui qui tire le corner et c'est dégagé. Rodriguez, vas-y chéri,
0: bien
1: dégagé. Et il envoie une patate.
4: Attention, attention.
1: Ouh, Lucas Zidane. Mais Lucas Zidane,
0: il
1: y a plein de trucs qui fait mal, mais ce qui fait bien, c'est le jeu au pied. Quand t'as un papa comme ça, dur de l'éviter. Hadj Moussa encore.
8: Rodriguez, le tac.
1: Oh, le tac, le ciseau de Rodriguez.
0: Bien joué, Okafor.
1: Quel régal ce joueur. Il va nous manquer quand il sera plus là. Hein. Déjà 33 ans.
0: D'ailleurs, c'est qui les mecs un peu... C'est quoi l'après Rodriguez?
1: Je regarde juste le 3-0, puis je te dis... Rieder qui donne un ballon. Bien sorti. Où c'était limite. Mais Aïssa Mandi, on le disait, sa science du placement compense sa lenteur. On l'a vu sur ce tac.
0: Moi, j'ai trouvé qu'il y avait
1: bien sorti par Adjam ce ballon. Attention.
0: Des très bonnes interventions défensives des deux côtés. Des deux équipes qui relancent vachement bien des deux côtés.
1: C'est
0: aussi
1: plaisant à voir ce match. Ouais.
0: Franchement, ouais. Et Dieu sait qu'il y a eu des matchs de la Suisse qui étaient un peu dégueulasses.
1: Il y a eu des purges, oh oui. Attention Hadj Moussa qui met un peu la misère à Rodriguez Ndoye depuis qu'il est rentré. Et son pied gauche, attention.
0: Hadj
1: Moussa, superbe ce qu'il fait. Il peut donner derrière à Boudaoui. Qui donne à Aït Nouri qui est venu se recentrer un petit peu pour amener le danger. Shaibi qui donne à Adjam. Adjam qui va essayer de dribbler Ndoye. La frappe d'Adjam du droit, heureusement il est gaucher, ça sort.
0: Est-ce que tu penses, même si on a dit tout à l'heure qu'il y avait des précédents dans cette Coupe du Monde, est-ce que tu penses qu'à aller 20 minutes de la fin, Aït nourrit encore quelques espoirs?
1: Oh, waouh, elle vient de loin celle-là.
2: Elle vient de loin.
1: Merci. T'as vu, il a pas mis les rires enregistrés.
0: Il respecte. Pourtant celle-là, elle
1: la méritait. Celle-là méritait. Ricardo Rodriguez. Il a du boulot. Arrêtez de bourriner sur Jacka, il va s'énerver.
0: Cinquième boîte.
1: Regarde Belgali qui vient de provoquer. Il faut pas rentrer dans ce jeu, Granit. On a besoin de toi pour la suite.
0: Et j'ai l'impression que Granit, il a un peu ce... Tu sais, les stars des équipes qui jouent un peu sur le truc de « Ouais, mais à moi, je vais pas prendre le carton si je fais ça. » Tu vois, ce genre de Granit, il a un peu cette aura-là dans les matchs de la Suisse. Il joue un peu avec le feu par moment sur ce qu'il peut se permettre.
1: L'arbitre qui a dit à Rafik Belghali, il y en a déjà eu deux. Cette fois, c'était la dernière. Et Rafik Belghali, faut savoir qu'il a failli louper la Coupe du Monde, mais pour des raisons, justement, disciplinaires. Parce qu'après l'élimination à la dernière CAN contre le Nigeria, il avait poursuivi l'arbitre dans le tunnel du stade. Heureusement, sans agression physique. Mais du coup, il avait eu une sanction. Ils avaient peur que la sanction touche sa présence au Mondial. Mais finalement, ce sera sur les éliminatoires de la CAN 2027. C'est pour ça qu'il est présent, Rieder. Le moment un peu fort pour Ndoye.
0: Ben, s'il voulait quand même participer malgré une sanction, il pouvait demander à Cristiano Ronaldo comment on fait.
1: Ah oui, malgré la sanction pour agression sexuelle.
0: Non, parce que Cristiano Ronaldo...
1: Parce que ça, il a aussi, Ronaldo.
0: Il a pris un rouge direct. Deux matchs amicaux avant la Coupe du Monde, il devait être suspendu 3 matchs et la FIFA a dit exceptionnellement il sera suspendu que pour un.
1: C'est tellement abusé ça.
2: Oh wow.
1: Okafor face à Belghali. Est-ce qu'il y a faute? Oui. Non, je crois que c'est touché. Jacka, bien sportif, qui vient relever Ibrahim Maza.
0: Ouais, mais tu vois, c'était pas si sportif que ça. Tu vois ce que je veux dire?
1: Relève-toi, gros.
0: Il l'a relevé avec. Et il se fait tripoter le sternum par l'arbitre là, qui lui dit ouais, reste tranquille quand même.
1: Ils se sont énormément parlé, l'arbitre et Jacka, pendant ce match. On les a vus serrer la pince.
0: D'ailleurs,
1: tout à l'heure.
0: Tu vois jamais cette image de l'arbitre et un joueur qui font bon, allez, on se serre la main, on se dit c'est pas grave.
1: C'est clair. Là, je pense qu'il respecte Jacka.
0: Ah, il y a un joueur algérien qui demande le changement, il en peut plus là, il boit.
1: C'est Belghali, il est cuit, ouais. Bah, je suis pas mécontent qu'il sorte parce qu'il mettait un peu la misère.
0: Il
1: demande le changement. Aïe, il boite bas. Rafik Belghali qui vient encore. Il vient embrouiller le banc. Il a embrouillé Yakin et ses adjoints. Ferme ta gueule, frère, il vient de dire. J'ai lu sur ses lèvres. Ferme ta gueule, frère.
0: On sent que tu l'as déjà entendu sur le foot, celle-là.
1: Enigrement, mon petit gars. Attention, Okafor. Et là, il n'y a plus de latéral droit. Faut peut-être en profiter. Okafor qui donne à Rieder qui centre. Mbolo qui a frappé sur Saturne.
0: Un peu de lucidité.
2: Je crois que la balle est en train d'arriver dans le studio.
1: Et là voilà. Belghali qui a été blessé déjà janvier-février par une blessure à la cheville.
0: Alors,
1: j'espère que c'est pas ça pour lui.
0: J'ai deux remarques sur Belghali. On est d'accord qu'il a la moitié de la ligne peinte sur la gueule.
1: Oui, il a la ligne de.
0: En sortant. Et de deux. Depuis quand t'as le droit au foot, à la Coupe du Monde, à la place des protèges tibias, de mettre des paquets de cartes Pokémon?
1: C'est vrai que c'est minuscule, c'est bizarre.
0: Le truc de...
1: Ah ouais, c'est chelou. Et on entend Yakin qui dit Weiter. Et il a raison, la Suisse doit pas lâcher, il reste 10 minutes. 2-0. But d'Embolo et but d'Ndoye. Et Akanji qui prend son temps, il a bien raison. Belghali pendant ce temps boite encore. Il faut jouer sur son côté, regarde, il boite. Voilà, vas-y Rieder.
0: Pourquoi il le sort pas, il s'est dégoûté.
1: Parce qu'il n'y a pas eu d'arrêt de jeu, ils n'arrivent pas pour l'instant à le sortir. Alors que Boulbina est prêt sur la touche depuis quelques instants déjà.
0: Et ils veulent pas la sortir pour autant.
1: Il
0: y a rien gros, c'est léger.
1: Et il dit rien à l'arbitre, c'est bon. Granit Xhaka à l'extérieur du pied. Pour Denis Zakaria avec Endoy. Est-ce qu'il va rejouer? Oui, il va rejouer pour Zakaria. Le centre de Zakaria est bon. Fabien Rieder avait le but vide et il a décidé de faire une passe à N'Golo plutôt que de tirer dans le but vide.
0: Alors, il tire sur le goalie, non?
2: Sur le gardien.
1: Moi j'ai l'impression qu'il essaie de passer.
0: Zakaria tellement bien.
1: Il essaie de tirer, ouais.
0: Ouais, parce qu'il veut pas, parce que la redonner à Dembolo qui est par terre, c'est
1: débile. Non mais gros,
0: pas bien.
1: Bon, gros arrêt de Zidane, on va le dire. Il a un très bon réflexe parce qu'au début il est par terre, Zidane il tacle. Ouais.
0: Et il continue.
1: Et là
0: son
1: il doit
0: action,
1: se relever pour vite aller plonger. Ouais, c'est un bel arrêt.
0: Bien joué, mais c'est.
1: Mais il doit la mettre mieux.
0: C'est plus Rieder qui fait n'importe quoi que.
1: Il le sait, regarde, il est déçu de lui-même.
0: Il est au courant.
1: Il doit mettre une pétole là, sous la latte, allez. Faut arrêter.
0: Aïe.
1: Quelle action, ça m'aurait fait plaisir pour lui en plus.
0: Là, je me base uniquement sur la coupe de cheveux du gars qu'on a vu en tribune, mais je dirais qu'il vient en tout cas plus à l'est que Montel.
2: Bon, Charles Fantin, vous le savez, il y a beaucoup de nouvelles règles dans cette Coupe du Monde.
1: Oui.
2: Une que j'aime beaucoup, c'est lors d'une phase de jeu, un joueur de l'équipe qui défend est autorisé à crier « Chamozon !» S'il le fait, la règle du hors-jeu passif-agressif s'applique et se signale par un coup de sifflet du quatrième arbitre qui doit annoncer dans un micro et à l'ensemble du stade « Oh, quel hasard ! On dirait que le terrain a décidé de se déplacer sous un joueur pour le mettre hors-jeu !»
0: Voilà,
1: passif-agressif, hyper bien. Alors que là, on a eu Adil Boulbina qui a remplacé le blessé Belghali.
0: Et il y a un changement côté suisse aussi. Il y a Mbolo.
1: Il y a Amdouni qui va rentrer. Si on revoit le but d'Mbolo, c'est parce qu'Mbolo va sortir pour Amdouni et il mérite qu'on l'applaudisse. Bref, pour son but du 1-0 et pour son travail inlassable. 83e minute, un roman de plus sur le terrain.
0: C'est ce que j'allais dire et c'est toujours important de le souligner.
1: On
0: Mbolo
1: est tellement
0: qui s'est fait engueuler par l'arbitre en sortant, je sais pas si t'as vu.
1: Ah ouais, il est sorti trop lentement.
0: Il a légèrement dévié sa course pour applaudir les supporters suisses en sortant, tu sais, gentiment. L'arbitre, tu fais quoi? Vas-y, sors.
1: Zeki Amdouni.
0: Manzambi, il a un début de moustache, mais il a vraiment l'air.
2: Une météorite arrive sur le stade, je crois. Ah non.
0: Il a l'air jeune quand même, c'est un gamin. Hein. Et c'est déjà le crack de l'équipe, c'est fou.
1: Zeki Amdouni qui avait fait un match en 2021 avec l'équipe de Turquie, moins de 21, donc on a eu très chaud de le garder.
2: C'est vrai ?
1: Ouais.
0: Ah, je savais même pas qu'il était originaire turc.
1: Turc et tunisien, papa turc, maman tunisienne. Et son papa turc qui était kiosquier, maintenant dans ses propres journaux, il voit la tête de son fils, c'est plutôt pas mal.
0: Papa turc qui a été un peu un des pères de la République de Turquie. Hein,
1: ouais, bien sûr. Le stade papa turc. Et voilà, là on a vu qu'on a de la force offensive sur le banc. Je suis surpris qu'il ait pas fait rentrer les Fasnar Titon. Ça me fait plaisir.
2: Ouais.
1: Je vais pas vous mentir. Bien relancé de la part de Zidane avec Boudaoui et maintenant Aïssa Mandi. Mandi qui redonne à Boudaoui.
0: Sincèrement, là c'est le quatrième match de la Suisse dans cette Coupe du Monde. L'adversaire qui sort le mieux la balle qu'on a joué depuis le début, c'est l'Algérie.
1: Largement.
2: On disait beaucoup, ouais, la Suisse elle gagne, mais elle n'a pas encore son match référence. Est-ce qu'on est en train de l'avoir là, le match référence?
0: Mais
2: c'est encore une opposition qui n'est pas assez zinzouf pour nous.
1: Ouais. Ce sera un autre. Niveau contre Colombie ou Ghana. Pourquoi? Parce que le Ghana est extrêmement solide défensivement.
2: Ouais.
1: Et ça, la Suisse, elle déteste les blocs bas défensifs.
0: Zakaria est par terre.
1: Ils ont embêté l'Angleterre. Ils ont tenu le match nul contre l'Angleterre. Et puis, la Colombie, c'est l'inverse. C'est hyper joueur. Ils mettent le feu sur chaque action. C'est technique, c'est magnifique à voir. Mais ça va très, très vite. Donc, dans les deux cas, ça va être un autre niveau. Denis Zakaria est blessé et je prie pour que même si son match s'arrête maintenant, ce soit pas la fin de son tournoi.
0: C'est la fatigue.
1: Je pense que c'est des crampes, ouais. Je pense qu'il sera rétabli pour mardi. Mais on a besoin de lui parce qu'il a encore fait un match solide, hein, à part ça.
0: Bah, il est même plus que solide, c'est un des meilleurs sur le terrain, là. Il y a déjà là, juste avant, Rieder, bah, il fait une passe de but à Rieder qui n'est pas concrétisée, mais pour moi, il fait toute l'action, quoi.
1: Je pensais pas dire que Zakaria serait le meilleur latéral droit de la Suisse sur un mondial. Quoi.
0: Et pourtant.
2: Faut pas le dire.
1: Et il va sortir, on va voir qui c'est qui rentre. J'imagine Sylvain Widmer, mais on sait jamais avec le coach.
0: Ah, je sais pas toi, Fantin, mais j'aimerais trop avoir les pulls du staff de l'équipe de Suisse.
1: Ouais, ils sont stylés. Oh, ça doit se trouver à Barça en boutique, non? T'as juste pas tes initiales dessus, je pense. Mais les survettes, je pense qu'ils doivent être en
2: je main. Regarde si ça se trouve.
1: Merci beaucoup. Et il y a Sylvain Widmer qui va rentrer, ainsi que Michel et Bichère, pour faire plaisir à Blaise.
5: Sylvain
1: Widmer.
0: Bien joué, ça. Ah, il a envie, Rieder, là. Ah, mais c'est pas Rieder, Sam Doulier.
1: Ouais, il a pas joué depuis un petit moment.
0: Ah, c'est compliqué ce qu'on lui propose, mais... Oh là là,
1: mais Ibrahim Maza, il est magique, ce joueur. Le numéro 22 algérien, né à Berlin. Ibrahim Maza, c'est assez ouf parce qu'il a été junior pour toutes les équipes allemandes. Et en fait, il a dit qu'il choisisse... Ouais, et il a choisi, genre, l'année passée, l'Algérie. Et en fait, il a dit, clairement, je choisis l'Algérie uniquement pour des raisons sportives.
0: Ah, genre, je vais pas jouer avec l'Allemagne.
1: Attention quand même à Guiri, c'est sauvé le corner. Ouais, il a dit, en fait, il y a trop de concurrence à mon poste de milieu offensif en Allemagne. Au niveau de mon développement footballistique, ça fait beaucoup plus sens d'aller avec l'équipe d'Algérie. Et il y a je trouve ça beaucoup plus honnête que les types qui disent non, non.
0: Et t'inquiète pas que les mecs de la fédé algérienne, ils font ouais, bah. Et tant mieux pour nous, ouais, j'ai envie de te dire. Ouais. Alors que là, il y avait messieurs Ebischer et Widmer qui gueulaient sur le côté parce qu'ils avaient. Leur entrée a été un peu.
1: Différée. Et c'est Endoy qui sort, on peut l'applaudir lui aussi, buteur aujourd'hui. Ça fait plaisir.
9: L'enfant de la côte.
1: Endoy remplacé par ce monsieur. Oui. Bonjour à Michel et Bichère. On va le compter comme roman parce qu'il est bilingue. Allez.
2: Et Bichère. Et Bichère.
1: Qui prend la place à droite à la place de Zakaria. C'est Sylvain Widmer.
0: L'équipe est bien. On n'a pas eu autant de
1: rebonds. Oh là là, au carrefour. Il est bien ce ballon. Michel et Bichère. Oula, n'importe quoi, Michel.
0: Alors, on n'arrête pas de dire qu'Ebischer est gentil, mais ça, c'est une passe
1: gentille,
0: cruelle. J'ai envie de te dire.
2: Charles,
1: oui.
2: J'ai pas trouvé le pull hein, en vente. Par contre, sache qu'en ce moment, les brochettes de poulet marinées bio suisses sont seulement 17,99 €.
1: Tu l'as dit avec la voix mal doublée des sous-salements.
2: Absolument.
0: Oh là là, et vous avez vu cette histoire. On dit pas pour quel magasin et tout. Grand magasin suisse qui a fait une pub suisse-allemande doublée en français. Où la nana, elle fait les prix à la caisse comme des supporters de foot. Elle dit 13,70 €.
2: Non, elle dit 13,70 €.
0: Non, mais au début, c'était
1: doublé. Ajmoussa, le centre.
2: Ah, c'était celle-ci qu'ils ont changé.
1: Sortie par... Les gars, je vous dérange pas, bien.
2: Attends.
1: Il y a Kobel qui vient de faire un bon plongeon et qui concède le corner, mais il y avait hors-jeu, je crois.
0: Ok,
1: qui a été
0: mais on peut reparler des pubs suisses.
1: Maintenant, oui.
0: Ok.
2: Et toi, Charles, t'as la carte fidélité de ce magasin
1: ou pas? Cassé,
0: écoute, je l'ai, mais je m'en sers pas.
2: Mais moi aussi.
1: 6h48, je perds patience.
2: J'ai l'application et même ça, j'y pense pas quand je suis au caisse.
0: Ah, jamais.
2: Non, mais c'est fou.
1: Carrément, il a enlevé l'ambiance du stade. Il voulait vraiment partir sur
2: alors
1: ce débat.
2: Alors que c'est temps, en plus, on peut récolter des points pour avoir des couteaux.
0: C'est vrai. Ouais. Allez, on passe vite un épisode des caissières. Ça fait longtemps.
1: Stop. Merci pour cette interlude. 89e minute, 2-0. Et tout le monde est prêt à aller commencer sa journée de travail. Ça fait bizarre.
2: Mais pas sans déterminer avant si c'est mieux l'Orangina ou le Rivella. Oui, parce que l'Orangina, c'est algérien, le saviez-vous? Breveté en Algérie, l'Orangina.
0: Incroyable, je savais pas du tout.
2: Ok, le public, est-ce qu'on préfère l'Orangina?
0: Eh ben clairement, désolé.
2: Est-ce qu'on préfère le Rivella? 3-0 pour la Suisse dans le match,
1: Alors que tout le monde passe son année à dire que le Rivella est dégueulasse.
0: Non mais ouais, là dans les gens qui ont gueulé pour le Rivella, il y a plein de gens qui font... Alors, pas pour moi, mais
1: j'applaudis pour la Suisse.
0: Vous êtes beau, public, vous êtes parfait. En termes,
1: vous êtes super. Déjà d'être là... Je veux dire, vous avez.
0: D'ailleurs, c'est vrai, on vous fait applaudir. On vous applaudit, nous, les présentateurs.
1: On
0: là,
1: vous applaudit.
0: Les gens de radio. Bravo, public, d'être de vous être levé.
1: Nous faites trop
0: bravo
1: plaisir.
0: Bravo à ceux qui vous êtes levés chez vous et qui nous suivez. Même ceux qui ne nous suivent pas, vous savez quoi. De vous être levé pour regarder la Suisse, c'est bien.
1: C'est ça. Et on rappelle qu'il peut y avoir encore un autre challenge nocturne avec l'équipe de Suisse. Là, on va jouer normalement mardi, 22h, c'est ok?
0: Attends, 90e minute, tu commences à parler comme ça, à gonfler le torse et dire
1: monsieur.
0: Qui est notre prochain adversaire?
1: Colombie ou Ghana, je le dis, on saura demain matin. Et donc, on joue à 22h tranquille, mais si on gagne notre prochain adversaire, le quart de finale, c'est...
0: Ah, carrément, on est déjà dans l'étape de...
1: dans la nuit, mais je vous prépare mentalement à réserver votre nuit, parce que ce sera dans la nuit de samedi à dimanche 11-12 juillet à 3h du matin.
2: Oh.
1: Donc là, vous allez au Montreux Jazz, puis quand vous revenez, 3h du mat,
0: mais clairement, on fait ça, hein. On ramène Tikenja dans le studio.
1: Il y aura 6 minutes de temps additionnel, ça commence maintenant et après on sera en 8e de finale. Écoutez l'ambiance dans le stade. Première fois qu'on entend plus les Suisses que les Algériens.
2: Et je tiens à dire que le panneau Beat Mbolo, c'est pas mal parce que Mbolo, ça veut dire la bite en swahili, si jamais.
1: C'était écrit avec deux T, rassure-moi.
2: Oui.
0: Ouais, merci.
8: Ah, dommage. Hop, suisse.
1: C'est vrai qu'il faut se réveiller avec du punk rock, hein, 6h50. Et Jiggy Jones qui se prépare à animer sa matinale, il se rend compte qu'il n'y aura pas de prolongation.
2: Il est déçu.
1: Il prendra l'antenne droit derrière à 7h et on continue les programmes habituels de Coup d'Octroi.
8: C'est
1: bien joué. Hajmoussa, il est gaucher, attention. Mais il part à droite. Hajmoussa, droite, gauche, droite.
0: Non, et c'est bien pris. Anticipé.
1: Rodriguez défensivement, quel match de daron. On a l'impression qu'il souffre à chaque fois qu'il court, mais qu'est-ce qu'il défend bien?
0: Incroyable, Rodriguez qui a fait « Non, tu passeras pas, et tu sais quoi, t'as mal attaché tes cheveux derrière, allez, tu sais pas le faire. »
1: J'ai pas répondu tout à l'heure, tu me demandais les options à gauche.
0: Oui, à la place.
1: Miro
0: l'après Rodriguez, puisqu'on devine que c'est un peu la fin de lui en équipe de Suisse. Alors Miro Mouaim, il a joué au premier match, il s'est fait mal.
1: Attends, il a sifflé pour qui là? Rieder qui s'embrouille avec Ben Sebaïni.
0: Regarde l'arbitre qui lui a mis une tape dans le dos.
1: Il est très physique ce gars.
0: Ouais, grave, il aime beaucoup toucher les joueurs pour leur dire hey, je suis là mon gars.
1: Ben Sebaïni.
0: Et tu sais quoi, psychologiquement, je pense que ça aide à asseoir ton autorité en tant qu'arbitre. Ouais. De montrer que t'as pas peur de leur rentrer dedans un petit peu.
1: L'actuel chef des arbitres, Pierluigi Collina, qui est un arbitre incroyable, un chauve italien avec des énormes yeux. Bah lui, il était menaçant avec les joueurs. Ouais, il leur faisait des têtes contre tête, c'était assez impressionnant. Attention, c'est bon. Oh, le contrôle de Bulbina, magnifique ce qu'il fait. Bulbina.
0: Oh, bien joué.
1: Oh, super. Attention, la frappe, c'est contré.
0: Bien joué, bien défendu.
1: Bien, la défense, elle est très propre dans ce match, il y a faute.
0: Au retour de Rieder.
1: C'est Amdouni qui vient de subir cette faute, je crois.
0: Comment dire? Qui pète pas trop un câble après son gros raté, on peut le dire, et qui est toujours volontaire et qui fait des interventions pertinentes.
1: Ouais.
0: C'est cool parce qu'il y a quand même des joueurs c'est pas bien de citer des noms, mais je vais quand même le dire. Clément Langlais, Jules Koundé, pour moi c'est deux très bons exemples de mecs. Ils font une erreur dans le match, c'est fini.
1: Ouais, mentalement
0: après,
1: c'est dur.
0: Parce que le foot c'est aussi un sport qui se joue au mental, quoi.
1: C'est clair.
0: Et donc c'est pas évident pour tout le monde de continuer à faire bien après que tu te sois planté dès le début.
1: Ben Sebaïni,
0: bien joué à Fabian Riedele.
1: Riedele. Et c'est la 93e et la Suisse qui est très sereine dans ce match. Quel plaisir. Quel plaisir. On a une pensée pour nos amis algériens. Bien joué cette place. Hajmoussa, quelle rentrée. Superbe la vision du jeu. Hajmoussa qui était entraîné par Robin Van.
0: Et là, il n'y a que lui qui a eu la vision.
1: Il était entraîné cette année par Robin Van Persie, Hajmoussa.
0: Ah, il joue
1: à Feyenoord. Van Persie vient de se faire virer maintenant de Feyenoord. Mais ouais, il entraînait Hajmoussa. Hajmoussa qui est devenu vice-capitaine du club cette saison, qui a fait une énorme saison. Van Persie a dit que pour lui, en fait, quand Mahrez quitte la sélection, Hajmoussa doit s'installer dans le couloir droit de l'équipe.
0: Ce à quoi Petkovic a répondu.
1: C'est qu'on va même.
2: Charles Fantin,
1: oui.
2: J'essaie de sauver l'honneur de l'Algérie dans le match Est-ce que c'est le moment ou pas? J'essaye.
0: S'il vous plaît.
2: Oui. Ok, dernière manche avec cette fois-ci. Quel pays a le meilleur peuple minoritaire? Est-ce que c'est l'Algérie avec les Touaregs, peuple constitué de plusieurs tribus berbérophones, ou la Suisse avec les Romanches, peuple constitué de neige, de fromage et de subventions de la Confédération? Ok, c'est qui les mieux? Est-ce que c'est les Touaregs?
1: Ils font un peu de musique en plus, Tinari Wen et tout.
2: Est-ce que c'est les Romanches?
1: Oh, c'est trop salaud.
2: Non, bah quand même.
8: C'est trop salaud.
2: Je comprends. Alors dans le chat, c'est les Romanches qui gagnent, mais attention.
1: C'est contré par Ben Sebaïni. Très bon retour défensif de Ben Sebaïni. Et sortie de but, je crois. Il reste 1 minute 30. C'est rude pour les Romanches qui viennent se passer.
2: Ouais, dans le chat, ils ont gagné, donc ça va.
1: Ok, donc ça va.
0: On embrasse les 11 Romanches qui nous écoutent.
2: Ouais, c'est quand même 50% du
1: peuple Romanche. Et ça repart de derrière. 1 minute 30 encore. 6h55, on est désolé si vous vous réveillez et que vous arrivez au milieu de ce bordel. C'est Foutel, c'est Suisse Algérie, à 2-0 pour la Suisse.
0: C'est vrai que l'ami Moussa, il est vraiment
1: très chaud.
0: Bon techniquement, hein. Là t'as vu la transversale du gauche.
1: Ah ouais, lui on va en entendre parler du bonhomme.
0: Alors une transversale pour ceux qui regardaient pas le foot tout le temps, parce qu'on le dit évidemment, c'est quand ça tape la barre du haut du but, mais c'est aussi quand on fait un long ballon d'un côté à l'autre du terrain, on appelle ça une transversale.
1: Un changement de jeu complet, exactement. Et là la Suisse, faut juste jouer physique. Il reste 50 secondes. On va juste les bourriner. On se pose pas de questions. À côté de la tête.
0: Bien joué, voilà.
1: Et Jaka, tu gardes ce ballon. Très, très bien.
0: Facile.
1: Akanji de derrière. Ça repart. Jaka qui joue avec Kobel. Pour l'instant, tout est juste. On joue à l'expérience. On commence à jouer comme les grandes nations. Et ça me fait très plaisir. Et
0: franchement, défensivement, on fait peur. Hein. Moi, je
1: et il y a
0: que...
1: peut-être encore une petite opportunité. Qu'est-ce qu'on en pense?
0: Allez, pourquoi pas.
1: Okafor, il en veut une quand même.
0: Oh, régale-nous. C'est 1-2-3 la chanson.
1: Il y va. Non, il y va pas. Il revient derrière avec Freuler. Là, c'est bon. Ça va être gagné. Oh, la passe de Ribéry pour Okafor. Okafor, il veut tirer. Okafor, il frappe.
10: Oh, dommage.
1: Freuler. Arrêtez par Zidane. Arrêtez par Lucas Zidane. Mais la petite passe de Rieder, oh mon dieu!
0: Et Lucas Zidane qui a été pas mal critiqué lors des précédents matchs, là c'est pas mal. Hein.
1: Le match est terminé, victoire de la Suisse! La Suisse est en 8ème de finale! Et il y a des gens qui partent travailler!
2: Oui!
1: Merci d'être venu, public, vous êtes grandiose!
0: Il y a des gens
2: bonne
0: qui
2: soirée
0: partent
2: à tout
0: au boulot alors que les joueurs de l'équipe de Suisse, ils ont fait le boulot. Ils ont fini déjà. Voilà.
1: J'ai trop hâte d'aller dormir, je n'en peux plus. Mais quel plaisir de vous avoir vu dans ce studio. Vous avez rempli ce studio. Et on est trop contents, vous étiez aussi très nombreux sur YouTube pour un 5h du mat.
2: Jusqu'à 1200, ouais.
1: Ouais, trop bien. Très bon score. L'Algérie est éliminée, on les salue. Ils n'ont pas eu peur de jouer au ballon. Très belle image de Murat Yakin et Petkovic ensemble à la fin du match.
0: Mais il la a pas Suisse. Très envie de parler Petkovic.
1: Non, là on le comprend. La Suisse qui poursuit sa route. Et du coup, je vous le dis, le programme, c'est mardi qui vient, le 7 juillet, coup d'envoi 22h contre soit la Colombie, soit le Ghana.
0: Est-ce qu'on peut choisir?
1: Ça serait bien. On aura la réponse demain matin. Ils jouent la nuit prochaine. 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Il y a aussi les inscriptions pour les demi-finales et la finale qui sont déjà disponibles. Ces matchs-là, on va les faire pour sûr et ils seront à 21h. Mardi 14 juillet, mercredi 15 juillet, dimanche 19 juillet. N'hésitez pas à prendre vos places. Et maintenant, j'aimerais qu'on fasse un énorme bravo à notre réalisateur pour l'audio, Valère Vega. Pour son premier match dans cette Coupe du Monde avec nous à la réalisation vidéo, Otavio Araujo, qui est uruguayen. Et lui aussi, pour le coup, c'est maintenant la Suisse qui est responsable du reste de sa Coupe du Monde, vu que l'Uruguay est éliminé. Aux réseaux sociaux, YouTube et compagnie, gros gros big up à Alana Mancini. Grosse raveuse. Qui aurait aimé être une grosse rêveuse cette nuit, mais elle n'a pas trop eu le temps. Nos hôtes ce matin pour le public, les responsables Café Croissant, big up à Simon et Philippe. Encadré par Arabella, merci pour ta présence très tôt. Et à ton fils aussi qui a fait l'effort, il paraît qu'il s'est levé très facilement pour voir l'équipe de Suisse. On a tous envie de se lever. Merci à Lina Favaro pour la playlist musicale 100% suisso-algérienne. Merci à un bon très très grand, très très grand Charles Nouveau.
2: Merci à Fontaine Moreno.
1: Merci à Blaise Bellersing. Et regardez qui voilà. Il est presque 7h.
11: Allô, allô, quelqu'un, bonjour.
1: Jiggy Jones.
11: Mais alors?
1: Alors la matinale reprend normal quoi. Il s'est rien passé quoi.
11: Bah on a absolument rien vu, c'est rien passé. C'est pas comme si j'étais là depuis 2h et que j'ai assisté à un match magnifique.
1: T'as
11: gagné.
1: Ta voix est tellement plus faite pour les matinales que nous qui beuglons depuis 2h.
11: C'est vrai?
1: Ouais, oui, t'es smooth mon gars, ça fait trop plaisir. Ouais, merci pour le changement d'ambiance. Et il y a Joël Cervoni qui arrive en régie qui dit c'est fini les conneries maintenant.
11: Alors vas-y, voilà, le patron est arrivé. Et merci messieurs, c'était super.
2: Il y a des gens qui vont se réveiller matin, ils pensent qu'on n'a pas existé. Ça m'énerve.
11: Ouais, ils savent pas.
1: Ils vont juste voir le score sur RTS Sport et puis voilà.
11: Non, mais on va rappeler que vous étiez là quand même d'ici quelques instants. D'ailleurs, Fantin, tu restes un petit peu ou tu vas vraiment te coucher?
1: Bah, pour toi, je vais rester 15 minutes.
2: On est
11: 15 minutes.
1: 15 minutes, pas plus, s'il te plaît, j'ai besoin de dormir.
0: Ce sera sans nous.
1: Merci.
11: Charles, merci de tes interventions, c'était magnifique. Blaise aussi.
2: Merci.
11: Vous le faites
2: merci.
11: Toujours plaisir.
1: Merci, et public, merci d'être venu, vous êtes super.
11: Bravo.
1: C'était Footaise, quatrième match. On se donne rendez-vous au cinquième mardi qui vient, 7 juillet, prise d'antenne, 21h45. Bon retour chez vous, j'ai envie de dire jingle, j'ai envie de dire bonne matinale. Jiggy Jones, régale-toi.
11: Bah oui, avec plaisir.
1: Jusqu'à 10h avec Jiggy.
11: C'est ça, c'est parti.
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0: Et vous, chers auditeurs, vous passez de bonnes vacances?
1: Oui, tant mieux, tant mieux.
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4: C'est dans un studio aux effluves de café croissant et non de bière et chips que cette matinale commence sur un triomphe, puisqu'on le rappelle, la Suisse est qualifiée pour les huitièmes finales de la Coupe du Monde après avoir éliminé l'Algérie. Fantin Moreno, Charles Nouveau et Blaise Berzinguer ont animé de façon héroïque ce match, tout comme les joueurs de cette équipe de Suisse qui ont bien joué, sauf peut-être Rieder qui a lamentablement raté le 3-0, mais qui s'est bien rattrapé avec un certain engagement et des superbes passes. Mais on s'en fout puisque l'aventure continue et on en reparlera d'ici quelques instants avec Fantin. Mais pour l'instant, c'est aussi la matinale qui continue, la matinale de cette semaine avec le dernier jour du plus vieux duo de l'A3. Les deux Jojo sont là. Bien, bonjour à vous, on est ensemble jusqu'à 10h.
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4: Nick Waterhouse. Fucking Catch, avec Leon Bridges.

0: C'est ça le pour une fois.
1: Ouais.
0: C'est qu'on a été serein 90 minutes et ça arrive très rarement.
1: Ouais, on est d'accord quand même. Même sur les petites erreurs, après, on a senti quand même l'équipe d'Algérie est un peu. Offensivement, ça cafouille un petit peu dans les derniers mètres.
0: Ils ont pris des coups sur la tête, c'est qu'on a marqué très vite au début de match et très vite en deuxième mi-temps. Et ça, c'est hyper dur mentalement de te relever de ça. Ils ont essayé de jouer, ils ont fait des très belles combinaisons, mais la Suisse était sereine. Franchement, ça fait plaisir.
1: Ouais, j'avoue. Qu'est-ce que t'en penses? C'est quoi ton pronostic? Parce que du coup, est-ce qu'on peut se permettre de rêver un petit peu plus?
0: Mais tu nous connais. En Suisse, on dit toujours qu'on est nul, puis dès qu'on gagne un match, on pense qu'on va être champion du monde.
1: puis après, on se fait exploser, puis on joue comme une merde.
0: Donc, ça va devenir vraiment intéressant parce que le prochain match c'est Colombie ou Ghana. Moi j'aime trop qu'on soit dans une partie de tableau où il y a très peu d'Européens. Parce qu'on joue contre des équipes qui ont d'autres styles de jeu et des équipes qu'on découvre parfois. Et du coup ce sera Colombie ou Ghana pour le match de mardi. On saura ça demain matin parce qu'ils jouent cette nuit. Enfin la nuit prochaine.
1: Pour toi, Colombie ou Ghana? Qu'est-ce que tu préfères? Moi je crois que tu préfères la Colombie.
0: Oui, moi aussi. Pourquoi? Parce que c'est une équipe qui cherche à jouer. Ils jouent très beau, ils tentent des trucs et du coup ça veut dire quoi? Ça veut dire que peut-être défensivement t'as un espace à aller choper. Alors que le Ghana, pour l'instant en tout cas, ils étaient très regroupés derrière et ça la Suisse elle galère un peu à trouver des espaces quand une équipe joue regroupée derrière et même l'Angleterre a pas réussi à trouver des espaces contre le Ghana, donc
1: c'est dire
0: à choisir, mais je trouverais cool qu'il y ait une équipe africaine qui continue, donc en vrai je serais content avec les deux, mais c'est vrai que j'ai vu l'image de la Colombie et pour l'instant ça régalait de fou.
1: Magnifique. Donc pour nous le prochain match c'est quand?
0: Footaise c'est mardi 22h. On revient à un horaire un peu potable.
1: Ça va être fait, on pourra boire des bières cette fois.
0: On va pas faire une pré-matinale. J'adore, j'imagine les gens qui ont mis le réveil à 7h et qui sont réveillés avec toi.
1: Ouais.
0: Alors que 5 minutes plus tôt on beuglait.
1: Ça gueulait, j'adore.
0: Donc cette fois-ci ce sera à 22h. On prend l'antenne toujours un quart d'heure plus tôt et on fait en général un petit duplex avec le Canada pour le coup, puisqu'on a un pote d'RTS Sport qui est sur place, qui fait un trip là-bas et qui couvre la Coupe du Monde depuis l'extérieur des stades un petit peu. C'est toujours assez intéressant ce qu'il nous raconte. Il va au contact des gens. Donc on fait toujours ça à moins quart, on prend l'antenne et puis après on arrive sur les hymnes nationaux, on les vit ensemble, puis on commence déjà à faire des blagues à ce moment-là et puis on est parti pour tout le match en direct.
1: C'est exactement ce qu'il faut pour s'inscrire, parce qu'évidemment il faut en public.
0: avecvous.rts.ch. Je crois que le match de mardi n'est pas encore en ligne, vu que ça fait qu'un quart d'heure que le match d'avant a été fini. Mais soyez sur le site avec. Mettez le site RTS avec vous dans un coin, dans un onglet ouvert, et puis checkez-le, rafraîchissez-le ces prochains jours, parce que ce sera un peu premier arrivé, premier servi. Ouais.
1: Soyez vif.
0: Il n'y a que 40 places dans le studio.
1: Toujours vif, et comme
0: même
1: disait l'autre.
0: Et même ce matin, c'était full, t'as vu. Hein.
1: On était plein.
0: On était sold out, on a dû refuser du monde alors que c'était 5h du matin.
1: Non, c'est pas possible, désolé, vous n'êtes pas sur la caisse.
0: Soirée privée.
1: Ça, c'est bon, c'était privé. Au revoir. Et où l'after? Pas là. Merci, Fontaine Moreno. Avec plaisir, on se voit mardi parce que. On y croit, nom de Dieu, on y croit!
0: Tu permets que j'aille dormir? Allez.
1: Allez, va dormir. Ciao. Récupère ta petite heure de sommeil, s'il te plaît. Duster et Trifle. Opérage couleur 3. La matinale, il est 7h14. Nom de Dieu.

0: Une chanson du futur faite par un groupe du passé qui est encore bien présent, U2, Song of the Future.
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0: Et dans la radio Les Festivals, aujourd'hui, on va revenir sur l'interview de Nicodémus faite à Sierre par Adrien durant le week-end au bord de l'eau. C'était il y a quelques jours.
2: Nicodémus, bonjour.
3: Bonjour.
2: Thank you so much for being here.
3: Merci.
2: Tu as grandi entre Queens et le Long Island dans une famille où la musique était omniprésente, Motown, disco, Latin music. C'est quoi le moment où tu réalises que tu vas en faire ton métier?
0: Oui, je pense que ça arrive toujours par étapes. Pour ceux qui se demandent s'ils doivent se consacrer à leur art ou leur passion, ça commence par avoir cette passion. On la ressent, on la connaît. Et puis à un moment donné, tu réalises que quelqu'un va te payer pour ça. Ensuite, un autre tournant, c'est quand on voit que les gens aiment vraiment ce qu'on fait. Et puis vient le moment où on doit choisir entre ce qu'on fait et faire le grand saut. Je l'appelle le grand saut. Moi, ça m'est arrivé pendant mes années d'université où je faisais trois boulots en même temps. J'étais aussi en stage d'enseignement. Je me préparais à devenir instituteur et j'avais eu une journée vraiment difficile avec les enfants.
3: Society and I DJ'd that night and it was a great night.
0: Je me sentais mal par rapport à la société et le soir je mixais, mais c'était une super soirée. Mais je me suis dit, je vais donner à ça la même chance qu'à tout le reste, prudemment bien sûr. Et puis un jour, ça a tout pris en charge. Bon, j'ai assez de travail pour faire ça pour de vrai.
3: Okay, I'm busy enough to do this for real.
2: Tu te faufiles ado dans les clubs new-yorkais grâce à ta sœur qui tenait la porte pour observer des DJ comme Kid Capri et David Morales. Qu'est-ce que tu regardais exactement chez eux?
0: Oui, j'étais, tu sais, une petite éponge. Et quand on est une petite éponge, eh ben, quand on aime quelque chose comme la musique, le DJing, le hip-hop ou la house music, ben, les voir travailler en salle, ben, c'était incroyable. Parce qu'il n'y avait pas vraiment d'exemple de ça à la télévision ni dans nos quartiers.
3: Example of that on TV or in our communities, we had some DJs.
0: Alors oui, on avait quelques DJs, mais personne comme eux. Et les voir en club, la façon dont ils travaillaient le micro, les disques, les doubles des disques, parfois juste de petits morceaux de disques pour passer à d'autres morceaux, bah, ces choses-là, on les voyait vraiment qu'en club.
3: That stuff you only really see in a club, you know. Back then, there was no.
0: À l'époque, il n'y avait pas de YouTube ni Internet pour montrer ce genre de choses. Tout ce qu'on avait, c'était peut-être un clip vidéo d'une chanson avec quelques petits aperçus. Mais c'est en club qu'on voyait la vraie magie se produire. On voyait la réaction du public et ça m'a beaucoup appris.
3: You see the crowd's response and that taught me a lot.
0: La suite de cette interview, heure prochaine, là c'est Neka. Et sa vérité inconfortable, comme souvent.

0: Le duo Rochani à l'instant, Enmi Vida. Et là, je vous propose de retrouver Nina Cachelin, qui est rentrée de Marseille après être allée voir Benito, comme presque tout mon feed Instagram. Benito, c'est donc Bad Bunny.
1: Ce week, la biscotte, Nina Cachelin. Ce week-end, c'était le pont. Plein de gens en ont profité pour prendre des petites vacances, notamment en faisant du camping sous la pluie devant plein de boutiques Swatch dans le monde. Le rêve ! Le rêve ! Oui, car événement dans le milieu de l'horlogerie, la marque de luxe Audemars Piguet s'est associée avec la marque bon marché Swatch afin de créer une nouvelle montre. Enfin, c'est pas vraiment une montre, hein, c'est un modèle sans bracelet, mais qu'on peut mettre dans sa poche, voire autour de son cou. Et c'est vrai que c'est toujours pratique d'avoir une montre autour de son cou. Enfin, sauf si on veut lire l'heure, parce que du coup on baisse la tête et puis c'est à l'envers. Voilà, on est donc sur un modèle de montre à gousset. Ouais, on est reparti comme au XVIIe siècle. Une montre à gousset. Non mais c'est quoi la suite? Tout le monde porte des perruques blanches et danse le menuet au D-Club. Et alors, l'association entre une marque de luxe et une marque bon marché a fait beaucoup parler. Hein. C'est vrai qu'en termes de catégorie, on n'est pas tout à fait au même endroit. En sachant qu'une montre Audemars Piguet coûte en moyenne 50 000 francs. Bah, ça fait bizarre hein, qu'il s'acoquine avec Swatch. C'est comme pour Jack et Rose dans le Titanic. Tu sais, que... non, mais tu sais qu'ils viennent de deux classes différentes, qu'ils n'ont rien à faire ensemble et qu'en plus, à la fin, ça va finir par prendre l'eau. Après, moi, j'admets que je ne comprends pas le principe des montres de luxe. Voilà. Qui dépense 50 000 francs pour une montre? Non, mais à ce prix-là, la montre, elle te donne pas l'heure, elle te juge. Moi, à chaque fois que je vois quelqu'un avec une montre de luxe, j'ose pas le regarder, tu sais, je me sens mal à l'aise. Et eux, ils sont là, regardez-moi comme je suis raffinée quand je vois qu'il est 14h42. Mais bon, bien sûr, c'est juste un positionnement social hein, pour montrer aux autres leur valeur, parce qu'en vrai, bah, ils font comme tout le monde. Hein. Ils regardent l'heure sur leur téléphone. Cet événement, c'était donc une manière pour le luxe d'essayer de plaire aux pauvres. Parce qu'évidemment, personne de riche n'a fait du camping ce week-end, hein, vraiment. D'ailleurs, personne de riche n'a jamais fait du camping tout court. Ils sont comme, du camping? Ah oui, je comprends le principe, mais enfin, ce n'est pas pratique. On ne peut pas faire rentrer nos 50 domestiques et notre penthouse de week-end sous une tente. Parmi les acheteurs, il y avait très peu de collectionneurs. Il faut savoir que la majorité des gens étaient surtout des personnes qui voulaient revendre la montre pour des milliers de francs sur des sites en ligne. Mais qui l'achète à ce prix? Ça n'a pas de sens. C'est même pas des éditions limitées, hein, donc n'importe qui pourra l'acheter plus tard. Mais bon, ce week-end, tout le monde a complètement paniqué. Il y avait des mouvements de foule, des magasins ont dû rester fermés. Et il y a même eu des interventions de la police. Les plus pressés ont même acheté des billets d'avion pour se rendre aux aurores au magasin Swatch de l'aéroport de Genève.
2: C'est malade.
1: Puis après, ils ont acheté leur montre. Puis ils ont été obligés de partir à Édimbourg parce qu'ils avaient acheté un billet d'avion. Donc après, ils étaient là, mais qu'est-ce que je fous à Édimbourg? Je sais pas. Du coup, une chose en entraînant une autre, ils ont passé le week-end là-bas et ça leur a coûté plus cher que le prix de revente de leur montre. Voilà, donc nous, on nous vend des choses dont on n'a pas besoin hein, et nous, on les achète en pensant qu'on aura une meilleure valeur sociale si on les possède. Mais peut-être que c'est pas ça le luxe. Peut-être que le vrai luxe, c'est la simplicité. Donc pour la prochaine fois, quand vous voudrez faire du camping, bah faites-le dans un parc.

Un repérage comme on aime à 7h41, Sylvie's Head avec Frankie. Vous êtes toujours dans Todo Beigne, l'ambiance est redescendue, mais pas l'importance des titres, non, puisque maintenant on enchaîne avec Fleetwood Mac, qui est revenu sur le devant de la scène avec le titre Dreams notamment, mais comme on ne fait rien comme les autres sur Couleur 3, on vous propose The Chain, morceau sorti en 1977. Hein Jojo, ça te rajeunit pas tout ça. The Chain!

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Billie Eilish, à l'instant, All the good girls go to hell. Voilà, c'est presque quelque chose qu'elle peut se souhaiter elle-même. Elle subit un petit backslash, la pauvre Billie Eilish, puisqu'il y a quelques années, dans une interview datant de 2019, elle partageait son opinion assez tranchée sur l'école traditionnelle et les parents qui choisissent d'y envoyer leurs enfants, parce qu'elle, elle a eu de la chance. Ben, elle a été élevée à la maison avec son frère et elle n'a jamais fréquenté l'école traditionnelle. Et dans cette interview, elle racontait notamment que sa mère transformait les tâches de tous les jours en occasion d'apprentissage, comme cuisiner pour enseigner les fractions ou les mathématiques. Alors oui, c'est bien, c'est vrai, c'est sympa, sauf que tout le monde n'a pas cette possibilité-là. Donc forcément, ben, toutes les personnes qui sont obligées d'aller à l'école obligatoire ou traditionnelle ou publique, parce que leurs deux parents travaillent par exemple et doivent gagner beaucoup d'argent, ou ont deux boulots, plusieurs boulots, eh ben, se trouvent offusquées par cette espèce de prise de position d'une enfant quelque peu gâtée. On dira ça comme ça, voilà. La difficulté avec Internet, c'est lorsqu'on en répond dans des interviews, eh ben, ça ressort quelques années plus tard. Courage, Billie Eilish, ça va passer. Typical, Al Walid et Slimka.

0: voiture sur la tête.
1: Bonjour monsieur.
2: Bonjour.
1: Avec quelle célébrité aimeriez-vous passer une nuit?
2: Scarlett Johansson pour le physique et Hope Sandoval pour la berceuse avant de m'endormir.
1: Et avec qui n'aimeriez-vous surtout pas passer une nuit?
2: Marine Le Pen. Ouais.

l'instant avec CNN, c'était un repérage couleur 3. Harry Styles, American Girls.

0: Je crois que vous l'avez compris, il s'agit de American Girls. C'était Harry Styles. 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
1: 8h. Sandra Viscardi.
2: C'est un grand jour pour l'équipe de Suisse de football. Elle s'est qualifiée ce matin pour les huitièmes de finale de la Coupe du Monde aux dépens de l'Algérie. Joris Repon.
3: Oui, la Natie s'est qualifiée pour les huitièmes de finale. Les joueurs de Mourad Yakin ont parfaitement rempli leur mission. Opposés à l'Algérie dès 5h ce matin, ils se sont imposés 2-0. Brel Embolo a ouvert le score dès la 10e minute avant que Dan Endoy ne limite en tout début de la seconde période. Le Vaudois avait encore de la peine à réaliser.
4: Non, c'est un rêve d'enfant de pouvoir être buteur et j'espère pouvoir encore marquer décisif pour la Suisse. Non, bah maintenant c'est clair, c'est soit tu gagnes soit tu rentres à la maison, donc il faut pas se mettre plus de pression que ça. On sait qu'il y a de la pression, mais il faut prendre les matchs naturellement comme on sait le faire. On est une grande équipe et il faut qu'on le démontre à n'importe quel adversaire qu'on va affronter.
3: La Suisse aurait même pu marquer un troisième but si Fabian Rieder n'avait pas manqué le but vide, mais l'essentiel est acquis pour la Nati. Titularisé latéral droit, Denis Zakaria est heureux d'avoir pu apporter son expérience.
5: J'ai réussi à aider l'équipe et j'en suis très heureux. Je pense qu'il ne faut pas réfléchir et se donner à fond. On joue des matchs où tu perds, tu sors. Donc c'est à nous d'être très focus sur les prochains matchs parce qu'on sait qu'on n'a pas le droit à l'erreur. On ne veut pas s'arrêter là. On veut encore en gagner des matchs et voilà, on va prendre le temps de bien récupérer, bien travailler pour être prêt pour le prochain match.
2: Et la Suisse romande s'est réveillée heureux ce matin, mais avec de petits yeux.
3: Oui, parce qu'avec un coup d'envoi donné à 5h du matin, il valait mieux être matinal. Ils étaient en tout cas des milliers à suivre les exploits de la Nati aux quatre coins du pays. Mais après les réjouissances, retour au travail pour la plupart des supporters. Écoutez Quentin, rencontré dans la fan zone de Sion.
6: On commence cette belle journée par une victoire, c'est magnifique. Alors la suite, c'est une petite heure de sieste et après je vais aller finir ma session d'examen à Lausanne. Je vais prendre le temps mais avec des belles pensées, on va y aller de bon cœur et ça va passer.
3: Et l'aventure de la Suisse se poursuivra donc mardi soir à 22h, toujours à Vancouver. En huitième de finale, les Helvètes défieront le vainqueur de Colombie-Ghana qui se jouera la nuit prochaine.
2: Merci Joris. Et dans les tribunes de cette victoire suisse, un certain Guy Parmelin. Le conseiller fédéral fait d'ailleurs le buzz sur les réseaux sociaux avec sa casquette. Switzerland Great Since 1291, le slogan brodé sur le couvre-chef du président de la Confédération. Allusion certainement à celle que porte souvent Donald Trump avec son Make America Great Again. Les intoxications alimentaires sont en hausse dans notre pays, selon les chiffres 2025, publiés hier par la Confédération, qui met d'ailleurs plusieurs recommandations, notamment Mathieu Anderson, pour éviter les deux infections les plus fréquentes, un type de gastro-entérite et la salmonellose.
7: Elle porte le doux nom de campylobactériose. Elle s'attrape en mangeant des aliments contaminés comme du poulet pas cuit et provoque la diarrhée. C'est l'infection la plus courante en Suisse, 8700 cas en 2025, soit 4% de plus en une année. La salmonellose occupe la deuxième place avec 2300 cas en très légère hausse. Le nombre de foyers infectieux a lui aussi augmenté l'an dernier. Les cantons en ont signalé environ 70 contre une quarantaine un an plus tôt. Mais pas de panique, cette augmentation n'est pas le résultat d'une dégradation de la qualité des aliments, indique l'Office fédéral de la sécurité alimentaire. Non, elle s'explique surtout par une meilleure sensibilisation qui a engendré une hausse de signalement. Pour éviter ces infections, la Confédération appelle les consommateurs et consommatrices à suivre des règles simples en cuisine, bien se laver les mains, cuire suffisamment la viande et le poisson et éviter que ces produits crus touchent d'autres aliments.
2: Trois législatures, ça suffit. Nouria Gorité ne demandera pas au Parti socialiste vaudois une dérogation pour se présenter une quatrième fois. La conseillère d'État et ancienne syndic de Morges ne sera donc pas candidate au printemps prochain pour un nouveau mandat. Elle l'a dit ce matin au journal de Morges. La chaîne du bonheur a récolté hier 10 millions de francs pour venir en aide à la population du Venezuela. Après les séismes de la semaine dernière, les chances de retrouver des survivants parmi les 50 000 disparus s'amenuisent. Même si un homme a encore été retrouvé hier en vie, le bilan actuel dépasse les 2500 morts. Neuchâtel veut séduire les lutteurs alémaniques pour obtenir la fête fédérale en 2031. Les porteurs de la candidature vont sillonner la Suisse alémanique cet été pour faire connaître leur projet, influencer le vote des délégués prévu en mars 2027. Neuchâtel est en concurrence avec le Valais pour cette fête fédérale qui revient à la Suisse romande, selon le tournus établi. Une arène de 56 000 places serait montée sur la plaine de l'Areuse, entre le lac et les vignobles, pour accueillir l'un des plus grands événements sportifs du pays. Accessibilité, sérieux du dossier technique, sens de la fête et de l'accueil. C'est ce que Neuchâtel veut porter au-delà de la Sarine. Pour la chef du projet, Armelle von Almen-Benoît, aller au contact des lutteurs, c'est payant.
8: c'est un sport humain, la lutte, les gens aiment rencontrer et nous on a envie d'être parmi en fait et déjà de pouvoir expliquer, montrer le projet aux lutteurs et pas uniquement aux personnes qui vont voter parce qu'au final on devra faire venir énormément de monde, donc si on peut déjà commencer maintenant, on est content.
9: Vous étiez en Turgovie hein, aussi récemment, qu'est-ce que vous avez montré, qu'est-ce que vous avez dit, quel est le retour aussi que vous en avez fait?
8: L'accueil a été très bon, qu'on s'est toujours exprimé en allemand, en suisse-allemand, et puis ça les touche, qu'on a en fait sur place. Ce qu'ils ont aimé, c'est forcément la mobilité. Neuchâtel, pour eux, c'est à deux pas. Et puis Neuchâtel aussi, pour la Suisse alémanique, c'est un endroit où il fait bon vivre. Avec la fête des vendanges, on montre qu'on sait faire la fête. Et que pour nous, on a l'habitude des grandes manifestations.
2: Des propos recueillis par Caroline Raymond, la candidature genevoise qui prévoyait une arène à plein palais a été officiellement retirée en début de semaine. Victoria Golubic dit bye bye à Londres. La Zurichoise éliminée au deuxième tour de la levée britannique de Grand Chelem, battue en 2-7 par l'italienne Yasmine Paolini. Soleil en général, nuages sur le nord, puis cumulus sur les crêtes, mais pas la moindre goutte. 28 degrés et de la bise pour aujourd'hui, 29 demain sous le soleil et toujours avec la bise, puis 31 les jours suivants sous un soleil encore plus fort.
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0: Oui, c'est un grand jour, effectivement, puisque nous sommes dans la dernière matinale de la semaine, ce qui veut dire que le week-end arrive, les copains, et on s'en réjouit. Joël Servani m'accompagne comme il sait si bien le faire. Et sachez que d'ici quelques minutes, vous aurez la possibilité de gagner des billets pour deux personnes pour aller voir les Isley Brothers et les Roots, deux concerts séparés, mais le même soir, dans la même salle. Ce sera le 11 juillet prochain, samedi dans 8 jours, donc, au Montreux Jazz Festival. Mais j'ai envie de vous dire que la seule chose à retenir, c'est qu'on est en 8e de finale! Oui, célébrons pendant qu'il en est encore temps.
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0: Et voilà un morceau de circonstance, The Weeknd. Open Heart. Ouvrez-les. Grand, s'il vous plaît. 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

Falling in Love Again, oui, ça nous arrive à toutes et tous, et qui plus est, à The Weeknd également. Il est l'heure de nous appeler au 0840 003 003 si vous avez envie de jouer à la BC3 pour gagner des places, pas 3 mais 2 places pour aller voir le concert de The Roots et des Isley Brothers, c'est samedi 11 juillet au Montreux Jazz Festival. 0840 003 003 pour la BC3, c'est maintenant.

0: Night Shift Superstar, c'était Muse dans ton domaine. Et oui, il est l'heure de jouer à la BC3 avec une auditrice. Salut Fanny.
1: Hello.
0: Comment ça va?
1: Mais ça va, merci, et toi?
0: Super, bah super, on a gagné, on est content, on s'est levé à 3h du matin, pas pour rien, donc tout va bien, c'est super. Ouais. Le bonheur, tu as la chance, peut-être, de remporter aujourd'hui 2 billets pour aller voir The Roots et les Isley Brothers au Montreux Jazz Festival le samedi prochain, enfin pas dans 2 jours, enfin pas demain, mais dans une semaine. Est-ce que tu connais un peu le principe de la BC3?
1: Oui.
0: Très bien, je le rappelle quand même, 12 questions qui commencent, avec des réponses qui commencent toutes par la même lettre. Et si tu choisis la bonne lettre, tu n'en auras que 10, tout ça en 50 secondes. Alors je te propose de choisir une lettre.
1: M.
0: T'as dit quoi, M?
1: Oui, M, comme mon truc.
0: Eh ben c'est le M, bravo.
1: Non,
0: je te jure, c'est le M. Donc ben, tu n'as que 10 questions à répondre. Est-ce que tu es prête?
1: Écoute, oui, je suis prête.
0: Alors, on y va. Le 3e mois de l'année.
1: Mars.
0: Le 5e mois de l'année.
1: Pardon?
0: Le 5e mois de l'année.
1: Mai.
0: La planète rouge.
1: Mars.
0: Le plus haut sommet du monde.
1: L'Himalaya, non. Pas ça.
0: Non.
1: Bon, passe.
0: On va chez lui quand on est malade.
1: Médecin.
0: Le célèbre plombier de Nintendo.
1: Mario.
0: Le pays de Marrakech.
1: Marrakech.
0: Maroc. Oui. La capitale de l'Espagne.
1: Madrid.
0: La capitale de la Russie.
1: Moscou.
0: Oui. Moyen de transport souterrain.
1: Métro.
0: Oui. Le contraire de descendre. Le contraire de descendre.
1: Le contraire de
0: descendre. Si on descend
1: ah,
0: pas.
1: Monter.
0: Voilà. Oh là, de bleu.
1: Oh, c'était
0: tu m'as fait peur, Fanny.

0: J'ai presque cru que t'allais pas l'avoir. Eh ben bravo Fanny, tu as répondu à ces 10 questions incroyable. Parce que tu avais choisi la bonne lettre et tu auras l'occasion d'aller voir les Isley Brothers, si ça c'est pas de la chance, et les Roots, deux concerts séparés la même soirée au Montreux Jazz Festival samedi 11 juillet prochain, c'est-à-dire dans 8 jours. Bravo à toi Fanny.
1: Ah c'est génial, merci beaucoup, c'est trop cool.
0: Eh ben écoute, je suis content pour toi, j'entends ton bonheur dans ta voix et ça nous fait plaisir.
1: C'est trop bien. Ouais, merci beaucoup.
0: Merci d'être à l'écoute de Couleur 3 et puis à bientôt Fanny. Bon concert.
1: À bientôt.
0: Ciao.
1: Ouais, merci, bonne journée. Ciao.
0: Ah, ça aussi ça nous fait plaisir. Bobby Womack, Across 110th Street, c'est-à-dire au-delà de la 110e rue à New York. Sachant que tout change à partir de là. 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

0: Voilà de quoi vous réveiller, c'était Slater avec Dance, il est 8h25, vous êtes toujours dans Todd O'Bain, il est temps de retrouver Franck Mater et son 2 minutes inside.
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2: Aujourd'hui, Carla Bruni. Née le 23 décembre 1967 à Turin, en Italie, Carla Bruni Tedeschi est une chanteuse, mannequin et ancienne première dame de France. Une femme belle et talentueuse qui prépare d'ailleurs son premier rôle au cinéma dans un film autobiographique qui s'appelle « La servante et Carla ». Fille de Alberto Tedeschi, un concertiste italien, et de Valeria Sulietsky, une athlète russe, Carla Bruni passe une enfance de rêve en Italie. Mais elle se lasse assez rapidement de sa vie sous forme humaine. Et à l'âge de 15 ans, elle se rend dans une clinique en Suisse afin de transitionner en taupe. Une procédure pas courante, je vous le concède. Mais force est de constater qu'après toutes ces années, Carla Bruni est devenue une taupe modèle.
3: Vous êtes fantastique, tout ce que vous dites est si beau et si vrai. Vous permettez que je prenne des notes ?
2: À 18 ans, vivant pleinement sa nouvelle vie de taupe, elle invente un système d'arrosage apaisant qu'elle appelle le brunisateur. Malheureusement pour elle, son système n'intéresse personne. Elle se lance alors dans la pâtisserie et invente un dessert grassouillet qu'elle appelle le Carla Brownie.
4: Bien gourmand, bien croquant.
2: Mais là aussi, tout le monde s'en branle. Elle tente le tout pour le tout en 2006 et se lance avec succès dans une carrière de chanteuse. Et ce, malgré une voix aigrelette et des morceaux nuls à chier. Une recette parfaite pour gagner une victoire de la musique et vendre 2 millions d'albums. Malheureusement pour elle, le conte de fées s'arrête net quand elle apprend qu'elle est atteinte de la maladie de Sarcot.
5: Mais vous fumez, monsieur.
2: Petit fun fact avant de se quitter. Si on la met au contact d'une flamme, Carla Bruni.
6: Moi, je fume plus. Il paraît que ça peut empêcher de bronzer.

0: et un cardigan. Un, my favorite game, un petit morceau, il vient de sortir, c'est tout nouveau. Ah non, ah non, on n'est pas en 1900. Ok, d'accord.
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0: Bonjour les zouzous, c'est Blaise Versinger, c'est la rentrée pour mon message vocal et ça tombe bien parce que pour la rentrée je me suis acheté un siège tournant. J'ai toujours eu des chaises de bureau assez classiques mais celle-ci elle tourne automatiquement sur place et voilà, donc là elle vient de... Alors le problème c'est que je maîtrise pas quand ça tourne, voilà, et je sais pas comment empêcher ça d'avoir un mode d'emploi quelque part, mais je trouve pas le site du fabricant. Alors pardon, me revoilà. Donc là n'est pas le sujet, je pense que comme moi vous devez trouver l'actualité du monde un peu anxiogène et j'avoue que c'est pas toujours putain. En fait c'est relou parce qu'il n'y a pas de bouton qui... Je comprends pas le... Voilà, là c'est stable, on dirait que c'est stable. Bref, je disais donc que l'actualité aujourd'hui n'est putain...
1: C'était le vocal de Blaise, dont la vie est quand même immensément zinzin.
2: On dit pas zinzine.
0: Non, on dit pas zinzine, on dit...
3: Voilà, putain, mais c'est pas...

Dessine-moi un mouton, disait le petit prince à Saint-Exupéry, mais là ce serait plutôt dessine-moi un dragon. Ou imagine-moi un dragon plutôt. On continue notre petite balade musicale dans Todo Beigne avec Lin Lin, Lalin, Black, repérage.

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1: En place tout le monde et 3, 2 et 1.
2: Hé, Alain, en voilà une.
3: Oh, elle est ravissante.
2: Allez, vas-y, attaque-la par le lui.
3: Non, tu plaisantes.
2: Non, dans un lieu public, c'est important. Que la salle se remplisse de monde. Allez, vas-y, tu ne fais rien pour attendre.
3: Je vais lui dire.
2: C'est pour ça, non? Allez, vas-y.
3: Soyons naturels. Naturels. Il est assez joli, ce Jackson Pollock, non?
4: Il est joli.
3: Est-ce qu'il vous dit quelque chose?
4: Il réencadre la négativité de notre univers, la hideuse solitude dans la vacuité de notre existence, le rien total, le malheur de l'être humain, forcé de vivre chaque minute d'une éternité nue et sans Dieu, ainsi qu'une légère flamme vacillant dans une immensité sidérale, au milieu d'horribles ravages, d'atrocités et de dévastations, formant une sinistre camisole de force dans notre obscur et absurde cosmos.
3: Qu'est-ce que vous faites samedi soir?
4: Samedi soir, je me suicide.

0: The Virgins, à l'instant Rich Girls. Il est temps de retrouver la deuxième partie de l'interview de la radio des festivals.
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0: Voilà, c'est ce que je disais, la radio des festivals. Il est temps de retrouver donc la deuxième partie de cette interview de Nicodemus. Interview faite par Adrien, c'était le week-end dernier au week-end au bord de l'eau. Plutôt bien faite, une interview plutôt sympathique. Il avait l'air très inspiré et très détendu, ce Nicodemus.
2: Nicodemus, tu es considéré comme l'un des pionniers du global bass, prendre des musiques traditionnelles du monde entier et les mixer dans la dance music. C'est une philosophie ou juste ce qui te fait danser?
0: C'est juste naturel de voir se connecter tout le monde dans les soirées, avec les amis, avec des gens de milieux complètement différents. Dans ma vie, j'ai été plongé dans beaucoup de situations différentes où je pouvais me connecter aux personnes qui m'entouraient, si différentes les unes des autres, dans leur rapport à la musique ou à la vie. En mélangeant par exemple un morceau de rock and roll traditionnel avec un beat hip hop.
3: Traditional rock and roll song with a hip hop beat, or taking an Arabic song and mixing it with dancehall reggae.
0: Ou en prenant une chanson arabe et en la mixant avec du dancehall reggae.
3: Talent, desire and talent to.
0: Donc j'avais très tôt ce talent, ce désir et ce talent de connecter les gens en mélangeant des cultures et des musiques très diverses.
3: When I first started making music, it was the first thing I started doing. Just going through my old record collection.
0: Donc, quand j'ai commencé à faire de la musique, la première chose que j'ai faite, c'était de fouiller dans ma vieille collection de disques, de trouver de la musique brésilienne et d'y ajouter des beat house avec des samplers, de la musique arabe, de la musique nord-africaine, avec du dancehall reggae, et de faire chanter des artistes par-dessus dans différentes langues.
3: So I think that really turned people's heads. Like, whoa. Because nobody wanted to sign that type of music and release it. They were like,
0: n'importe quelle langue, pour brouiller encore plus les pistes. C'est encore plus amusant pour moi. Je pense que ça a vraiment surpris les gens parce que personne ne voulait signer ce type de musique ni la sortir. Ils disaient, c'est quoi ça? Mais je savais que les gens aimaient ça, profondément. Parce que je les testais en soirée. Il y a aussi d'autres exemples que je regardais, comme Trans Global Underground, entre autres. C'est la première musique que j'ai faite. C'était au milieu des années 90.
2: Mais justement, avec tous ces styles différents, ces cultures différentes, ces langues différentes dans ta musique, comment est-ce que tu construis un set cohérent?
3: There's a lot of commonalities between different genres of music. I like to try to find those.
0: Il y a beaucoup de points communs entre les différents genres musicaux. J'essaye de les trouver, que ce soit dans le rythme, la mélodie, ou même conceptuellement. Des chansons sur la révolution, sur l'amour, ou sur la fête. Trouver ces points communs, ces thèmes, quels qu'ils soient, c'est comme ça que j'essaye de relier toutes ces choses et de les faire fonctionner ensemble.
2: En 1998, tu lances Turntables on the Hudson avec l'idée simple de jouer de la musique avec de l'âme qui donne envie de danser. Presque 30 ans plus tard, c'est quoi la règle numéro 1 que tu n'as jamais trahi?
0: Je dirais que c'est toujours pour la piste de danse, c'est toujours pour les gens. Je n'ai jamais vraiment perdu ça de vue.

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0: Ah, ça, c'est le son qu'on aime. Interplanetary Criminal and Eliza Rose. Oh oui, oh, mais quel enchaînement. Hé, Joël, t'as repris les platines ? Oh, Jojo, oui, parce que, mesdames et messieurs, c'est une information que je vous donne, mais Joël Servoni, avant d'être technicien, était un DJ de soirée. Et de renom, s'il vous plaît. Les informations, maintenant, tout de suite.
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2: La Suisse passe sans problème en huitième de finale de la Coupe du Monde de football. Elle a battu ce matin l'Algérie 2-0 à Vancouver. Joël Robert, c'est un niveau de passer pour l'équipe nationale. Au suivant.
3: Exactement, au suivant. Et le suivant, ce sera dans le mardi 7 juillet à 22h contre le vainqueur de Colombie-Ghana. On saura la nuit prochaine quel sera l'adversaire de l'équipe de Suisse. Le jeu, c'est sûr, contre la Colombie ou le Ghana sera beaucoup plus physique que celui contre l'Algérie. La Colombie a terminé première de son groupe et est très impressionnante en ligne d'attaque. Le Ghana, c'est du solide, qualifié comme meilleur troisième, mais quand même une équipe intéressante qui a joué contre l'Angleterre et contre la Croatie. Mais d'ici là, bien évidemment, l'équipe de Suisse va savourer cette qualification dans ce match qu'elle a dans l'ensemble parfaitement maîtrisé. 1-0, Mbolo à la 10e minute servi par Manzambi. En fin de première mi-temps, les Suisses ont été un petit peu chahutés, mais pas de quoi les perturber. En début de deuxième mi-temps, 48 secondes, Ndoye, le 2-0. Cette fois-ci, le match était plié. Les Suisses sont allés presser très haut, empêcher les Algériens d'avoir des occasions. Une seule occasion pour les Algériens, deux ou trois pour les Suisses pour marquer le troisième. Finalement, on en est resté à ce score de 2-0. Victoire importante. Victoire intéressante pour l'équipe de Suisse qui attend donc, et nous aussi, avec une certaine impatience, ce huitième de finale mardi 7 juillet à 22h.
2: Et entre la Colombie et le Ghana, merci Joël Robert, vous étiez en direct de Vancouver. Les autres derniers 16e de finale, c'est l'Australie contre l'Égypte et l'Argentine contre le Cap-Vert dès ce soir. Et une nouvelle affiche en huitième, une belle, un derby entre voisins, Espagne-Portugal qui se sont qualifiés cette nuit. Voilà pour les vainqueurs, mais c'est une toute autre ambiance du côté de l'Algérie et son sélectionneur Vladimir Petkovic qui retrouvait la Suisse, son ancienne équipe. Il n'est pas épargné par les critiques des supporters algériens. Alger Rabagassi.
4: Déception, frustration, amertume, les qualificatifs ne manquent pas pour décrire l'état d'esprit des millions d'Algériens qui auront veillé jusqu'au petit matin devant leur télévision dans les cafés ou les fat zones des grandes villes avec l'espoir de voir les Verts poursuivre leur aventure mondiale. Au coup de sifflet final, la frustration générale s'est immédiatement déversée sur les réseaux sociaux. Les débats se sont rapidement enflammés autour des choix de Vladimir Petkovic, de son 11 au départ, de son approche tactique et de ses changements, jugés trop tardifs par de nombreux supporters. Pour beaucoup, l'ancien sélectionneur de la Nati n'a pas trouvé la clé face à une équipe suisse qu'il connaît pourtant mieux que quiconque. Douche froide donc, mais aussi beaucoup de fair play. Au milieu des critiques, de nombreux supporters ont préféré retenir le parcours des Verts dans ce mondial, estimant que cette qualification pour la phase à élimination directe constitue déjà une étape importante dans le renouveau de la sélection nationale. Rabagassi pour RTS Info, Alger.
2: Nouria Gorité quittera le gouvernement vaudois l'année prochaine. La socialiste ne briguera pas de nouveau mandat au Conseil d'État en 2027, annonce-t-elle ce matin dans le journal de Morges. Elle a déjà siégé 15 ans et souhaite respecter les règles fixées par son parti. Sa décision, précise-t-elle, n'a rien à voir avec l'affaire Dietli qui secoue la politique vaudoise. Une décision qui ne surprend pas vraiment son camarade de parti, Alexandre Demetriades, conseiller municipal chargé des sports à la ville de Nyon.
5: C'est un départ qui peut être qualifié de logique. On aurait pu comprendre qu'elle veuille continuer, mais je pense que c'est toujours bien quand on décide soi-même le moment qui nous paraît adéquat de quitter. Elle le fait en ayant 15 magnifiques années d'engagement au sein du Conseil d'État. Alors malheureusement, je pense avec une dernière législature qui était plus compliquée, mais manifestement, ça n'était pas une raison de sa démission. Elle a un bilan exceptionnel, notamment pour tout ce qui concerne la mobilité dans le canton, et elle a présidé le Conseil d'État. C'est une personnalité politique d'une très grande envergure et moi je suis convaincu qu'elle continuera à s'engager pour le Parti Socialiste Vaudois mais surtout pour les Vaudoises et les Vaudois et peut-être, j'ai vu peut-être au niveau fédéral.
6: Est-ce que vous, voilà. Vous pourriez être candidat?
5: Ma réponse c'est j'y réfléchis.
2: Alexandre Demetriades avec Valérie Auert. 800 millions de francs, est-ce que l'assurance invalidité pourrait perdre chaque année à l'horizon 2030? L'Office fédéral des assurances sociales l'a annoncé hier. Les perspectives financières de l'AI se sont encore assombries. Marielle Savoie, c'est l'augmentation du nombre de rentes qui met le système à rude épreuve.
7: L'an dernier, l'assurance invalidité a versé quelques 200 millions de francs de plus que ce qu'elle a perçu. Et cette tendance devrait encore s'aggraver dans les années à venir. Selon la Confédération, à ce rythme, les réserves de l'AI pourraient même être totalement épuisées dès 2031. C'est que les nouvelles rentes sont toujours plus nombreuses, plus de 25 000 l'an dernier. La hausse est particulièrement marquée pour les maladies psychiques. Toutes les tranches d'âge sont concernées, mais les 18-24 ans et les 60-64 ans sont les plus touchés. Pour le département fédéral de l'Intérieur, la situation est critique. Il veut donc mettre un coup d'accélérateur pour réformer l'assurance invalidité. Le projet en préparation doit justement permettre de limiter le nombre de nouvelles rentes avec entre autres des mesures d'insertion pour les jeunes et un accès facilité à la formation. La réforme sera mise en consultation à l'automne.
2: Les précisions de Marielle Savoie. Kiev a subi dans la nuit de mercredi à hier la pire frappe de drones et de missiles russes depuis le début de la guerre. Au moins 30 personnes sont mortes, près de 100 blessés selon les autorités de la capitale ce matin. L'Ukraine a promis de rendre coup pour coup à Moscou qui entend poursuivre ses attaques. El Niño devrait atteindre une forte intensité d'ici septembre, alerte ce matin les Nations Unies. Le renforcement rapide de ce phénomène climatique naturel augmente la probabilité de phénomènes météorologiques extrêmes dans le monde. Vagues de chaleur, sécheresse, fortes pluies et autres. Le dernier épisode El Niño en 2003, 2023 et 2024 avait fait de ces années les deux plus chaudes jamais enregistrées. Des nuages de passage au nord dans le ciel bleu et ensoleillé en général pour aujourd'hui. Tacheté aussi de petits cumulus cet après-midi en montagne. Il fera 28 degrés au plus chaud de la journée avec de la bise par moments modérée sur le plateau. Pour ce week-end du soleil, point. Demain et dimanche, 29 degrés en pleine samedi et 31 dimanche.
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3: Bonjour à vous les copains, il est 9h06 et tout baigne comme il se doit et non comme une mouche dans une soupe froide mais plutôt comme des morceaux enchaînés au mieux par l'un des meilleurs de la 3, j'ai nommé Joël Cervoni. Ici Jiggy Jones, il nous reste 54 minutes pour s'éclater, on va commencer tout de suite avec la programmation de Fred Studer. Surtout, ne changez pas de chaîne, tout va bien.
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0: Un petit peu de disco funk électro récente, enfin récente, ça datait quand même de 2001.
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0: Avant d'être une chanson de jazz, la chanson What a Difference a Day Makes était un morceau mexicain écrit en 1934 sous le titre de Cuando Vuelva a Tu Lado. Désolé pour l'accent, j'ai fait de mon mieux. Mais c'est surtout la version de Dinah Washington sortie en 1959 qui en a fait un standard absolu, enregistré à New York en 59, le 19 février plus précisément. Cet album devient l'un des plus célèbres de l'histoire de la musique vocale. Il fait passer Dinah Washington de statut de reine du blues, ce qui était quand même déjà exceptionnel, à celui de merveille vocale. Dinah Washington a remporté avec ce titre un Grammy Awards en 1959, la meilleure performance R&B toujours la même année. Elle a été intronisée au Grammy Hall of Fame en 1998 et ce premier succès dans le top 10 également, atteignant la 8e place du Billboard Hot 100. Et en le reprenant, la chanteuse Ray ne cherche pas du tout à moderniser ce morceau à tout prix, non. Pourquoi ? Elle garde toute son élégance et rappelle au passage qu'avant d'être une star de la pop et du R&B, elle est aussi une chanteuse capable de faire vivre les grands standards avec une classe assez rare. On rappelle également que Ray est ce soir au Montre Jazz Festival pour un concert exceptionnel avec des big guests. Malheureusement, c'est déjà complet, mais si jamais, dimanche soir, le live du Montre Jazz Festival sera retransmis en TV sur RTS2, en exclu et en écoute, ce morceau What a Difference a Day Makes.
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4: Pas trop chaud de l'huile, hein, si possible. On va parler un petit peu de foot dans sa baigne aujourd'hui, puisque la NASA promet d'envoyer un ballon sur la Lune si les États-Unis remportent la Coupe du Monde. Alors, je crois pas trop mouiller en disant qu'il y a peu de chances que ça arrive, mais ça n'empêche pas qu'effectivement, le patron de la NASA a encouragé mardi les joueurs américains de football du Mondial de 2026, leur promettant d'envoyer un ballon du championnat, donc le ballon du championnat, sur la Lune en cas de victoire. Oui, alors, je doute quand même, hein, mais voilà, c'est assez étonnant que comme motivation et surtout comme prix, on se dise on va envoyer un petit ballon sur la Lune. C'est typiquement américain, j'aime beaucoup. Enfin, ça fait rire. Voilà, cette Coupe du Monde qui se déroule, on le rappelle, aux États-Unis ainsi qu'au Mexique et au Canada. L'agence spatiale américaine a déjà envoyé un ballon de la FIFA dans la station spatiale internationale ISS. Mais en cas de triomphe, comme je le disais, la NASA marquerait le coup en envoyant un autre ballon bien plus loin sur la Lune, celui-là, a déclaré Jared Isaacman, administrateur de l'agence, lors d'un événement mardi. Le ballon devrait être acheminé au milieu d'instruments scientifiques par un robot dans le cadre du plan des États-Unis de construction dans les années à venir d'une base à la surface lunaire. Alors il a déclaré, c'est plutôt léger, donc il parle du ballon, hein, et je pense qu'on arrivera à s'en sortir avec ce volume, donc tout dépend de l'équipe nationale masculine. Et hop, un petit tacle à l'équipe nationale masculine. Voilà, il a acquiescé. Voilà, responsable de la NASA pour la base lunaire et de lancer aux concernés. Alors, bonne chance. Ben oui, messieurs de l'équipe de foot américaine, bonne chance.
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Le groupe préféré de tous les asthmatiques du monde ou les gros fêtards, c'est selon Inhaler avec non pas le poker face, mais my honest face. Ouais, ben suivant l'heure, c'est pas glorieux. Voici l'artiste londonienne Bina. Repérage couleur 3. Zombie. Encore. Arrêtez maintenant, on a peur.

0: Concernant les marques de luxe, drague-t-elle la génération Z? Cette génération qui peut passer en moins de 3 scrolls de « je suis anti-consumérisme » à « j'ai besoin tout de suite du nouveau sac Gucci ». La réponse est dans le cerveau d'un homme, Demna, le DA remarqué d'abord chez Balenciaga, puis chez Gucci depuis 2025. En créant des ponts entre les générations, en comprenant les enjeux visuels, culturels et même spirituels, Demna a réussi à transformer la mode, autrefois un club très fermé, en phénomène viral. Pour la campagne de sa première collection, automne-hiver 2026, le styliste géorgien formé à l'Académie royale des beaux-arts d'Anvers invente carrément une nouvelle génération, la génération Gucci. Demna y endosse carrément le rôle de photographe pour les 84 silhouettes de la collection. Oui, 84. On n'est plus dans la mode, on est dans un blockbuster avec un casting intergénérationnel. Kate Moss, 52 ans, Emily Ratajkowski, 34 ans, et la fille aînée d'Elon Musk, Vivian Wilson, qui a eu 22 ans en avril dernier.
1: Coupé !
0: Alors, comment le luxe touche-t-il la génération Z ? En étant viral, inclusif, culturellement connecté, mais surtout en racontant une histoire dans laquelle chacune, chacun peut se projeter. Pour la génération X, née entre 1965 et 1976, le luxe, c'était un truc rare, presque sacré. Le sac Gucci, c'était un investissement, pas un accessoire pour faire un TikTok de 12 secondes. La génération X a connu l'époque où on gardait un sac 10 ans, pas 10 jours. Perso, pour sortir le chien en hiver, j'enfile toujours un long manteau noir Yamamoto, circa 1998, le genre de pièce fluide et asymétrique qui bouge comme une ombre. En résumé, aujourd'hui, la génération Z est en mode, on veut du luxe, mais responsable, inclusif, fun, viral, avec un drop à 8 heures le lendemain matin. Non mais, sérieux ? Bon, ça reste entre nous. En ce moment, j'économise grave pour choper le nouveau Jackie 1961. Dans la collection automne-hiver 2026, chez Gucci, il sort en big size, full black. Et honnêtement, on dirait un sac Yamamoto, en version pétasse premium.

Ah bah moi je m'exécute, hein. On dit move your feet, junior senior, il me dit move your feet, et ben je move my feet. Qu'est-ce qu'il y a? Après junior senior, c'est un petit kit chocolat. Oui, parce que nous sommes en Suisse, messieurs dames. A lot of love, plein d'amour.

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0: Olivia Dean et sa douceur, so easy to fall in love with her. Il paraît, on ne sait pas, on ne l'a pas vu de près. Enfin, en vrai, pas de près, en vrai. Mais en écoutant, on peut facilement tomber amoureux d'elle.
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0: On revient avec l'interview de Adrien de Nicodemus, une interview faite il y a de ça une semaine, au week-end au bord de l'eau, troisième et dernière partie.
2: Tu as enregistré dans un studio de fortune à N'Djamena, un bâtiment abandonné au Porto Rico, une chambre à Beyrouth, une salle de classe en Afrique du Sud. C'est une méthode ou une philosophie?
3: Yeah, well, you did your homework.
0: Ouais, bah dis donc, t'as fait tes recherches. Hein. C'est juste qu'il est plus important de saisir le moment que de trop se préparer. Par exemple, au Tchad, à N'Djamena, j'y suis allé pour apprendre aux jeunes à mixer et les aider à créer un chemin vers le DJing et le travail.
3: And to help them create like a path to DJing and work and I brought a bunch of equipment that they can use.
0: J'avais apporté du matériel qu'ils pouvaient utiliser et garder. Et puis tout d'un coup autre chose s'est produit. Des gens de la ville l'ont appris et voulaient venir enregistrer leurs histoires, leurs instruments, peu importe.
3: Themselves, their stories, their instruments, whatever it was. So I was doing by day the DJ class and by the afternoon.
0: Donc je faisais mes cours de DJ dans la journée et dans l'après-midi de façon spontanée. Ce n'était pas un album, hein, j'enregistrais juste ce qu'ils voulaient. Je faisais un beat et ils improvisaient par-dessus sans vraiment y penser. C'était juste pour le fun, quelque chose qu'on avait fait ensemble, et je leur donnais les morceaux à la fin. Mais on s'est dit, c'est en train de sonner comme un vrai album cohérent en fait. Donc je l'ai terminé avec le temps, ça les a aidés à former un groupe et à voyager.
3: Donc choses comme ça, juste. When you do them spontaneous and for the love, I think, you know, it comes out.
0: Ces choses-là, quand on les fait spontanément et par amour, ça porte ses fruits d'une autre façon plus tard. C'est bien si ça marche, sinon c'est bien aussi. En Afrique du Sud, c'était pareil. On enregistrait des enfants dans une école et on s'est dit qu'on pouvait faire un album caritatif et tout l'argent irait à l'école. C'est juste ça. Saisir le moment quand il est chaud.
3: When it's hot.
0: Quand le Rincón Caliente, quand le coin est chaud, il faut sauter dans la rue.
2: Tu y retournes des fois à ces endroits?
3: Djamena, yes, for the album release.
0: Djamena au Tchad, oui, pour la sortie de l'album. En Afrique du Sud, non, mais je reste en contact avec eux. À Porto Rico, tout le temps, et j'ai continué à enregistrer beaucoup des mêmes musiciens à Porto Rico, donc oui.
2: Tu joues ce soir au bord du lac de Gironde, en plein air, en Valais. C'est quoi l'énergie dans un set estival en extérieur comparé à un club fermé à 2h du mat?
0: Je sais pas, la philosophie et l'ambiance d'un festival peuvent être très différentes de celles d'un club. Ici, on est dans un espace totalement ouvert, une atmosphère libre, un milieu des montagnes. Il se passe quelque chose de spécial. Les gens peuvent se déplacer, faire ce qu'ils veulent, bouger librement. C'est très divers. Dans un club, c'est un peu plus concentré. Il y a une attention plus focalisée, des murs, un système de son, une concentration sur ce qu'on va voir.
3: Focus of who you're going to see when you're out in a club, because a club, you're in a city with 20 different parties, so here is just the only.
0: Et dans une ville, il y a 20 soirées différentes en même temps. Ici, c'est la seule tente en plein air de la ville avec autant de monde, avec cette philosophie et cette ambiance. Donc, ça garde sa propre énergie, différente de partout ailleurs.
3: Energy so different from anywhere else.
2: Nicodemus, thank you so much, and have a nice set tonight.
3: Thank you. Yeah,
2: it was a pleasure.
3: Great interview. Thanks.

0: Tommy Richman à l'instant avec Changes. Et les changements, ben, il va en être question puisque nous arrivons à la fin de cette émission. Et donc à la fin de cette semaine aussi, Todo Ben. Et c'est fini pour Jojo et Jojo. Merci à toutes et tous de nous avoir suivis, de nous avoir écoutés. D'ici quelques instants, ce sont les informations. Après, ce sera la playlist et prochain direct. Ce sera cet après-midi dans Coucou Malibu. Salut les copains.
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2: 10h. Sandra Viscardi.
3: L'équipe de Suisse de football connaîtra demain son adversaire pour les huitièmes de finale de la Coupe du Monde de football. Ce sera soit la Colombie, soit le Ghana. Tôt ce matin à Vancouver, les hommes de Murat Yakin ont battu les hommes de leur ancien sélectionneur Vladimir Petkovic, les Algériens. Victoire 2-0. Oui, enfin, l'équipe de Suisse a remporté un match à élimination directe à la Coupe du Monde. Dans tout le pays, des milliers de supporters ont assisté dans des fan zones à la rencontre qui débutait à 5h ce matin, heure suisse, dans les tribunes à Vancouver. Pour cette victoire suisse, un certain Guy Parmelin et le conseiller fédéral fait le buzz sur les réseaux sociaux avec sa casquette. Switzerland great since 1291, le slogan brodé sur le couvre-chef du président de la Confédération. Allusion certainement à celle que porte souvent Donald Trump et son « Make America Great Again ». Trois législatures, ça suffit. Nouria Gorité ne demandera pas au Parti socialiste vaudois une dérogation pour se présenter une quatrième fois. La conseillère d'État et ancienne syndic de Morges ne sera pas candidate à sa réélection au printemps prochain. Elle l'a dit ce matin au journal de Morges. Le nombre de décès a augmenté de presque 30% en France et de 62% dans la seule région parisienne lors de la semaine du 22 juin. C'était le pic de la canicule exceptionnelle qui a frappé la France. C'est ce que révèle l'agence Santé Public France. Ça correspond à 2025 décès supplémentaires par rapport à la semaine précédente. Deux personnes ont été tuées ce matin dans des frappes ukrainiennes visant deux régions russes, frontières de l'Ukraine. Une attaque au lendemain d'une attaque massive russe contre Kiev qui a fait au moins 30 morts. Le cercueil de l'ancien guide suprême iranien Ali Khamenei est arrivé aujourd'hui dans le complexe religieux de Téhéran où se dérouleront des funérailles d'une ampleur inédite 4 mois après sa mort dans une frappe israélo-américaine. Pour ses obsèques qui dureront 3 jours et débuteront demain, les autorités attendent 15 à 20 millions de personnes rien qu'à Téhéran. Roche, Novartis, Nestlé et ABB font partie du classement mondial des entreprises cotées en bourse les plus chères. La capitalisation boursière du top 100 a gonflé de 18% sur un an à 62 billions de dollars. C'est un record. Roche est 45e, Novartis 57e, Nestlé 66e et précédemment à la 143e position. ABB est maintenant entrée de justesse dans le top 100. Le Montreux Jazz Festival débute ce soir et il fête son 60e anniversaire avec une soirée spéciale organisée par Ray. Jusqu'au 18 juillet, 67 concerts payants sont à découvrir sur le site historique du 2M2C, un site réinvesti après 2 ans de travaux. À Neuchâtel, c'est le NIF qui débute ce soir, 25e édition pour ce Neuchâtel International Fantastic Film Festival. On sait maintenant pourquoi Élise Chabet ne sera pas au départ du Tour de France cycliste. C'est tout simplement parce qu'elle va être mère. La naissance de l'enfant est attendue pour janvier prochain. La Genevoise a donc mis un terme à sa saison. L'ONU alerte sur un renforcement rapide du phénomène climatique naturel El Niño en cours. Il devrait atteindre une forte intensité entre juillet et septembre, soit un niveau de 3 sur 4, augmentant la probabilité de phénomènes météorologiques extrêmes dans le monde. En ce moment, en Suisse, on est en dessous des 30 degrés pour aujourd'hui et demain. Des passages nuageux ce matin, des cumulus ensuite, mais pas de pluie. La bise aussi présente sur le plateau. Elle tombera dimanche, poussant le thermomètre sur 31.
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1: Sandra Viscardi.
2: On l'attendait depuis 1938. La Suisse a enfin remporté un match à élimination directe à la Coupe du Monde de football. C'était ce matin, juste avant 7h heure suisse, à Vancouver. Victoire 2-0 sur l'Algérie qui conduit donc la Suisse en huitième de finale. Elle connaîtra demain matin son adversaire. Ce sera soit le Ghana, soit la Colombie. Pour ce 16e de finale, les fan zones ont servi café et croissant aux fans de la Natie venus en nombre assister au triomphe des hommes de Murat Yakin. Mais un mauvais mois pour notre hôtellerie avec un recul des nuitées de 1,1% sur un an. 3 400 000 nuitées, un recul essentiellement dû aux touristes étrangers. 1,6% moins nombreux à passer leurs vacances chez nous. Le recul des hôtes indigènes n'est que de 0,5%. Sur les 5 premiers mois de l'année, le recul, lui, est de 0,3%. Les polices des cantons de Fribourg, Genève, Jura, Neuchâtel, Vaud et Valais et la police fédérale, main dans la main pour lutter contre les escroqueries aux faux policiers et les réseaux criminels. Il faut dire que depuis 2022, plus de 5000 arnaques aux faux policiers ont été recensées pour un préjudice de 18 millions de francs. Les policiers vont donc mutualiser les enquêtes sur les commanditaires, entraver et dissuader les complices agissant sur sol suisse et identifier la prévention de cette criminalité qui vient de France. Le Conseil d'État fribourgeois demande au Grand Conseil un crédit d'étude de 4 320 000 francs en faveur du projet de tunnel du Schrumat. Il s'agit d'améliorer la fluidité du trafic en Basse-Saint-Gilles, de réduire les congestions aux abords de Flamatt et de renforcer les connexions avec les transports publics. En France, le ministre de l'Intérieur, Laurent Nunez, attendu dans l'Aude cet après-midi, un département du sud-ouest de la France victime d'un gros incendie dont les pompiers ont enfin pu freiner la progression. Des centaines de soldats du feu sont parvenus à fixer l'incendie de Canet en Roussillon dans les Pyrénées orientale et en raison de la sécheresse et de la canicule, 30 incendies se sont déclenchés hier dans tout l'Hexagone. L'ONU lance une alerte rouge pour éviter des atrocités à El Obeid. C'est une ville du nord Kordofan au Soudan. Elle est assiégée par les paramilitaires. 45 civils au moins ont été tués ces dernières semaines par des drones. La situation humanitaire y est très difficile. Et cette surprise en Moldavie, le premier ministre Alexandru Munteanu démissionne à peine à 8 mois après avoir pris le pouvoir. Cet homme d'affaires novice en politique avait été nommé par la présidente Maia Sandu pour stimuler l'économie du pays. Sur Facebook, il indique ne plus pouvoir exercer son mandat conformément à ses convictions. 40 morts et 11 blessés, dont 3 en urgence vitale. Bilan d'un accident de bus au Pakistan. L'autocar relié Quetta à Peshawar dans les montagnes. Il est sorti de la route et a chuté de plus de 20 mètres. Les habitants de l'île de Guam et des îles Mariannes du Nord se prépare au passage d'un gigantesque système météorologique appelé à devenir un super typhon. Il s'approche de ces territoires américains du Pacifique où il est attendu lundi matin. Et puis en cyclisme, Chris Froome raccroche son vélo de compétition. Le Britannique, quadruple vainqueur du Tour de France, met un terme à sa carrière professionnelle. Il n'a plus disputé la moindre course depuis un grave accident à l'entraînement fin août 2025. Soleil en général, nuages sur le nord, puis cumulus sur les crêtes, mais pas la moindre goutte. 28 degrés et de la bise pour aujourd'hui.
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0: cuisine, tu me lâches. Hein. Dans la cuisine, c'est moi le patron.
1: Ah, la cuisine, c'est votre domaine.
0: Ouais.
2: Ou mamie.
3: Cette fois-ci, c'est la dernière occasion de se vautrer dans la grande tarte au sucre qu'on vous a proposée toute la semaine. Umami s'autorise encore une poignée de friandises et puis après, promis, on fait une pause avec le caramel. Marie Riley nous rendra visite un peu plus tard avec une suggestion d'un truc simple à faire chez soi. Et on va conclure notre visite de la chocolaterie. J'en profite pour remercier l'équipe pour son accueil et tout particulièrement Antonio pour son savoir, sa passion et sa patience face à mes questions bêtes. Et toute cette semaine, c'est vrai qu'on a forcé sur les bons becs, mais on va pas se sentir coupable d'avoir bouffé un peu trop de sucre quand il y en a d'autres qui font des trucs bien plus graves avec zéro culpabilité.

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1: Comment on explique que la Suisse soit autant au top dans le game du chocolat? Parce que les fèves, ça vient pas de chez nous, et il a fallu les importer. C'est quoi? C'est le lait qui a fait qu'on est dans les meilleurs du monde?
2: C'est ça, exactement. En fait, il faut savoir qu'on est célèbre pour deux choses principales. La première, c'est parce que le chocolat au lait a été inventé en Suisse, plus précisément exactement où tu te trouves. C'est ici qu'il a été inventé.
1: À Bro, ici.
2: À Bro, par Monsieur Peter et Monsieur Nestlé, qui ont eu la bonne idée de mélanger leurs compétences, donc à savoir la poudre de lait et le chocolat noir, donc qui était un chocolat 70-60%. Ils ont eu cette bonne idée. Ils ont créé le premier chocolat au lait. Donc ça a été une des grandes innovations mondiales qui a fait la réputation du chocolat helvétique. Il faut savoir après qu'on a aussi une excellente qualité d'ingrédients. Le lait, donc les alpages, on a un lait d'exception, on a des très bonnes matières premières et on a ces connaissances justement techniques qui ont été peaufinées au fil des années pour vraiment anoblir la matière. Ensuite, il y a une grande innovation qui a été faite, c'est le conchage. Le conchage, c'est donc nos confrères qui sont à Zurich, Lindt. C'est monsieur Lindt, en fait, qui est parti jouer au golf, semblerait-il, qui a oublié une machine, un brasseur allumé. Et quand il est revenu le lundi, il s'est rendu compte que son chocolat avait meilleur goût. Et c'est pour ça, voilà, que sur les tablettes Lindt, vous avez chocolat surfin, parce qu'il est suraffiné, il est conché, et c'est ce que tu vois là, la conche.
1: Donc, la conche, c'est vraiment cette dernière étape du traitement du chocolat qui va vraiment le rendre le très très fin et qui va lui donner son meilleur goût.
2: C'est ça, exactement. Ce qu'il faut imaginer, c'est que le chocolat, c'est une particule de cacao qu'on va enrober de beurre de cacao. Et quand on fait bien ce travail, on va avoir une certaine homogénéité, on va avoir quelque chose de craquant, de doux, on va pouvoir éliminer certains arômes négatifs ou positifs, ça dépend ce qu'on, comment on interprète les choses, mais certaines amertumes pourront être gommées, on pourra affiner un petit peu le chocolat. Voilà, là c'est vraiment libre cours au maître chocolatier de donner la meilleure version, de donner la meilleure interprétation qu'il a eue de ses fèves.
1: Moi, je te l'ai dit, j'ai grandi à Bro, dans le village où se trouve la maison Caillé. La maison Caillé est à Brofabrique, c'est un petit peu dans une espèce de petite vallée. Le village, il est en dessus. Moi, j'habitais en dessus. Et quand il allait y avoir un gros orage, ben, ça sentait à fond le chocolat dans le village, ce qui était super. Mais du coup, on savait qu'il y aurait eu un orage. Tu sais pourquoi ?
2: Alors oui, c'est vrai que ça, c'est vraiment quelque chose de typique ici dans la région. Tout le monde nous dit que dès que le vent tourne, donc toutes les

0: entre guillemets, en termes de fabrication de chocolat, c'est une usine, c'est quand même une industrie derrière. Mais il faudrait pas oublier les tout petits artisans qui fabriquent aussi du chocolat.
1: Oui, alors en effet, c'est des grands acteurs en fait sur le marché suisse. C'est des petits artisans qui font énormément, qui mettent en avant cette matière, qui l'anoblissent aussi, qui la rendent encore plus onctueuse, qui la rendent... de par les mélanges qu'ils font, ils font des ganaches, des masses pralinées, des choses incroyables. Et je pense que voilà, ils nous aident beaucoup à faire rayonner le chocolat au niveau mondial, le chocolat suisse au niveau mondial. Donc voilà, on apprécie aussi des collaborations avec eux, avec certains plus petits chocolatiers qui vont venir nous apporter aussi leurs expériences. Nous, on peut peut-être les faire à plus grandes échelles, mais on s'inspire aussi de ce qui se fait dans d'autres domaines qui sont plus petits que le nôtre.

0: Alors, la chocolaterie t'a plu, Charlie ?
1: C'est l'endroit le plus merveilleux qui existe au monde.
0: Je suis heureux de te l'entendre dire, parce que je t'en fais cadeau. C'est une bonne idée, non ?
2: Vous voulez lui donner l'usine ?
0: Je ne la dirigerai pas toute ma vie. Je n'ai même pas envie d'essayer. Alors, à qui puis-je confier l'usine quand je m'arrêterai ? Qui veillera sur les Oompa Loompas à ma place ? Un adulte, jamais. Un adulte fera les choses à sa façon, pas à la mienne. C'est pour ça que j'ai décidé il y a bien longtemps qu'il fallait un enfant. Un enfant honnête. Un enfant généreux. À qui je puisse enfin confier mes recettes les plus secrètes.
1: Et c'est pour ça que vous avez inventé les tickets d'or ?
0: Oui, oui. La fabrique est à toi, Charlie. Tu peux y habiter tout de suite.
2: Et moi ?
0: Bien sûr.
1: Et que deviendront mes...
0: Toute ta famille. Je veux qu'ils viennent tous. Mais, Charlie... N'oublie jamais.

La confiture, qu'est-ce que c'est? Des fruits frais et de bonne qualité, du sucre, et c'est tout. Du bon dosage de fruits et de sucre dépendent le goût et le parfum de la confiture. Elle doit être cuite suffisamment longtemps, mais pas trop, pour évaporer l'eau. Elle a naturellement une belle couleur et elle se conserve bien. On sait ce qu'on mange.

0: Alors, ce que j'aimerais savoir, c'est qu'enfin, il faut quand même arrêter avec cette histoire de secret. À l'époque, on va sur la Lune. À l'époque, on analyse tout. Comment se fait-il que le Sugus demeure un secret si bien gardé?
1: Vous savez, c'est pas évident que le secret soit toujours gardé, mais jusqu'à maintenant, nous avons eu de la chance de le saisir au moins. Et il n'est pas facile non plus de le trouver. Pour quelle raison? Un chimiste, n'importe qui, peut analyser un Sugus, il peut trouver tous les ingrédients qui sont dedans. D'ailleurs, ils sont déclarés sur chaque paquetage, mais c'est le processus du travail qui le veut. Et ce n'est pas seulement ici, dans ce bâtiment, où on fabrique le Sugus réellement. Le secret n'est pas non plus ici. Il est un peu partout. Nous essayons de faire des fractions de fabrication, par exemple, pour qu'à la fin, tous les ingrédients, toutes les matières premières arrivent dans ce bâtiment et qui sont travaillés pour arriver au Sugus comme il se présente.
0: En tout cas, je ne vais pas insister plus parce que je vois que j'ai beau essayer de mille et une manières de percer le secret. Vous êtes tous très souriants, devant, derrière, partout, souriants pour nous dire que le secret sera bien conservé. Voilà, eh bien, je vous rends l'appareil et je vous rends l'antenne à Genève.

0: Et c'est le moment où je dis bonjour à Marie Riley.
1: Bonjour Yannick Neveu.
0: Qui est revenue dans Umami.
1: Oui.
0: Mais cette fois-ci avec du sucre.
1: Du sucre, oui, du sucre. Et allez, une douceur pour les Italiens et les Italiennes.
0: Et puis, par exemple, moi je ne suis pas du tout italien, comme mon nom le suggère. Oui. Yannick Neveu, c'est plutôt la Bretagne. J'ai quand même le droit de le bouffer le truc là.
1: Évidemment, bon. Mais oui.
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2: Allora, andiamo in Italia.
3: Si, pas italien.
2: Moi non plus, on va s'arrêter là. Oui. Marie Riley qui est venue avec une recette sucrée et italienne aujourd'hui.
3: Mais c'est horrible parce que je parle pas italien, mais j'ai une fille italienne. Et je comprends rien ce que son père lui dit. Faut vraiment que je m'y mette. Donc, sale période quand même pour les Italiens et les Italiennes, parce que déjà d'un côté, ils ont pas été qualifiés pour la Coupe du Monde.
2: Mais ça, on est gentiment habitués, non?
3: Oui, mais c'est dur, tu sais. Il y a quand même des enfants, là, de l'âge de mes enfants, qui n'ont jamais vu leur équipe nationale à la Coupe du Monde. Ben, c'est des ados.
2: Oui, mais quand ça arrivera, ils seront assez âgés pour s'en souvenir toute leur vie.
3: Oui, mais j'espère.
2: Ça, c'est pas
3: j'espère.
2: Mal.
3: Mais donc, j'ai une petite douceur pour qu'ils se remettent. Et puis, avant tout ça, j'aimerais quand même parler du fait que, pour l'Italie, c'est important de respecter les recettes. Parce que là, je vais un peu prendre une recette quand même mythique italienne, et puis on va en faire un truc assez nouveau. Mm-hmm. Mais j'aimerais m'adresser à tous les Italiens, toutes les Italiennes qui vont m'entendre. Je suis d'accord avec vous. Il faut respecter l'Italie. Par exemple, il y a eu des élus européens italiens, il n'y a pas longtemps, qui ont dû déposer une motion au Parlement européen. Ils étaient très fâchés parce qu'ils ont vu que dans leur supérette officielle, donc j'ai appris qu'il y avait une épicerie officielle du Parlement européen. Dans cette épicerie officielle, il y a un bocal de sauce carbonara qui était vendu. Et dans cette sauce carbonara, qu'est-ce qu'on trouvait ?
2: La crème.
3: De la crème. Ils ont pété un boulon. Ils ont déposé une motion. Il y a Fratelli d'Italia qui s'est mêlé du truc. Ils ont dit, on fout en l'air notre culture, nos origines. Et ils ont donc retiré ce bocal de sauce carbonara qui a failli faire un incident diplomatique. Bon. On était à deux doigts de foutre en l'air l'Union européenne.
2: Écoute, j'ai envie de dire, calmons-nous un peu, mais effectivement, pas de crème dans la carbo.
3: Voilà, c'est juste pour pas qu'on m'envoie des têtes de cheval découpées demain quand je vais vous dire qu'on va faire une focaccia qui est au chocolat.
2: Focaccia chocolat.
3: Oui,
2: wow.
3: Focaccia chocolat.
2: Ouais, je vois ça.
3: Alors la focaccia, attention, ça rigole pas. Il faut pas vous décider un vendredi soir à faire une petite focaccia pour vos invités qui arrivent à 20h. C'est impossible. La focaccia, faut quand même décider la veille de s'y mettre parce qu'il faut au minimum 24 heures de pousse pour une bonne focaccia. Mm-hmm. Puis après, il va vous falloir 3 heures pour la retourner sur elle-même. Je sais pas si t'as déjà vu ce mouvement de focaccia.
2: Non.
3: C'est, on prend sa focaccia, une fois qu'elle a poussé 24 heures, qu'elle est bien gonfle, puis elle est bien flasque et comme ça, en se mouillant les doigts avec de l'eau pour pas qu'elle colle ou bien de l'huile d'olive, vous prenez votre focaccia dans son milieu, vous la soulevez délicatement en lui parlant en italien ou en lui chantant de l'opéra italien. Mais c'est très important, tu rigoles.
2: Non, je rigole pas.
3: Il faut parler correctement à sa focaccia.
2: Si.
3: Vous la soulevez par le milieu, elle va se plier, vous la repliez sur elle-même, vous la prenez dans l'autre sens, vous la pliez en deux, vous la redéposez, vous la retournez.
2: C'est en deux temps.
3: Voilà, en deux temps.
2: D'accord.
3: Et ça, toutes les heures, pendant 3 heures.
2: Ouais.
3: Ah non, c'est long de faire la focaccia. Mais de nouveau, ça coûte cher une focaccia alors que c'est de la farine et de la flotte. Arrêtez d'acheter vos focaccias. Et puis, tout simple, pour la faire au chocolat, on ajoute à la farine du cacao amer. Et puis, quand vous aurez terminé de la retourner, au moment où, tu sais, on plante les doigts, ce moment très satisfaisant, on plante les doigts.
2: Ça, j'ai déjà vu,
3: Voilà, vous pouvez ajouter des pépites de chocolat, même des carrés de chocolat noir, pour que ça fonde à la cuisson. Au lieu de mettre des petites tomates cerises comme on fait d'habitude, là, c'est des carrés de chocolat noir. À la fin, une fois qu'elle sera cuite, vous pouvez, même si vous êtes des porcs, là, franchement, avouons-le, vous êtes des porcs, vous ajoutez de la Nutella. On va dire de la Nutella.
2: Oui, oui.
3: Sinon, je me fais là aussi. Et, touche finale incroyable, du romarin.
2: Du romarin avec du chocolat.
3: Avec du chocolat. En fait, vous pouvez goûter facilement dans le nord de l'Italie, dans toute l'Italie, même dans le sud, partout, dans toute l'Italie. Vous pouvez commander en dessert une pizza Nutella et romarin.
2: D'accord,
3: ça se fait. C'est une super alliance. Et même l'huile d'olive que vous allez utiliser, ça fonctionne avec le chocolat. Le chocolat, il fonctionne à part ça un peu avec tout. Le chocolat noir. Hein.
2: Oui.
3: Pas le chocolat au lait bien sucré, dégueulasse, ou le chocolat blanc qui n'est donc pas du chocolat. Mais du bon chocolat noir de chez nous. Parce que ça, on sait faire quand même, le chocolat noir.
2: Oui, on sait faire.
3: Et de la Nutella. Et vous avez une focaccia au chocolat pour pleurer dans votre lit tout l'été parce que vous n'avez pas pu suivre votre équipe nationale à la Coupe du Monde, par exemple.

0: On a appris à faire une focaccia au chocolat. Et malheureusement, t'en as pas ramené avec toi, Marie.
1: Non, j'aurais pu te faire toutes les recettes, mais j'ai un peu la flemme.
0: Je comprends.
1: Puis je cuisine tout le temps. J'aimerais quand même dire que la focaccia, pas au chocolat, mais la focaccia toute simple, je l'ai faite aussi. Elle est sur mon compte. J'ose me faire de la promo
0: Bien
1: comme
0: sûr.
1: ça.
0: Rappelle le nom de ton compte, Instagram.
1: Marie-Alice Riley.
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Generation et Yonglin. Ce morceau s'appelait Storm 2. Si vous écoutez Umami, vous savez que normalement, il y a la grosse voix qui se pointe à un moment donné, ce qui est très bien, parce que comme ça, moi, je peux faire une petite pause. Elle arrive, vous inquiétez pas, mais bon, un petit peu de retard, donc je vais meubler avec quelque chose. Ça fait 2 semaines là maintenant que je travaille sur cette émission qui s'appelle donc Umami et je cherche un peu des jeux de mots à faire avec le mot Umami. Et là, je me suis souvenu d'un truc qui s'appelait Oum le dauphin blanc. Est-ce que quelqu'un se souvient de Oum le dauphin blanc ? C'était les aventures d'un dauphin blanc qui s'appelait donc Oum et puis il avait des amis, Yann et Marina, et puis bien avec leur oncle qui s'appelait Patrick, qui était un ancien marin, bah, ils avaient des nombreuses aventures. Et il y avait des copains animaux, par exemple Jean-Sébastien le Ménat, Raoul le Koala, Flem le Paresseux, Mamoun, qui est un petit peu la meuf de Oum, et puis Titoum, c'était leur petit dauphin, à Mamoun et à Oum. Et alors, pourquoi je vous en parle? Eh ben, parce que déjà, Umami, ça m'a fait penser à ça, mais aussi parce que, ça tombe bien. Vous vous souvenez qu'on a parlé d'un certain chocolat blanc avec un certain Antonio d'une certaine chocolaterie. Eh bien, dans les années 70, cette marque de chocolat blanc a utilisé dans des publicités. Je suis retombé dessus tout à l'heure, c'était assez rigolo. En fait, se faisait choper dans un filet par des méchants. Et Yann et Marina prenaient cette plaque de chocolat blanc et puis l'utilisaient comme un miroir pour rediriger les rayons du soleil afin de péter le filet et libérer C'était du génie. Enfin, moi, j'aimais bien quand j'étais gamin, je voyais ça, je me disais « Oh, j'ai envie de manger du chocolat blanc ». C'était très efficace. Et donc, en faisant mes petites recherches sur le dauphin blanc, j'ai appris que le générique du dessin animé, il avait été composé par Vladimir Cosma et Michel Legrand. Et ça, en général, c'est plutôt bon signe. Et effectivement, j'ai réécouté ce générique et ça défonce. Donc, ce qu'on va faire là, c'est qu'on va écouter le générique de le dauphin blanc. Et puis, c'est Michel Legrand qui chante, en plus d'avoir composé le truc avec Vladimir Cosma et un certain Jean-André Jacques. Voici donc le dauphin sur Couleur 3.

0: voilà, j'arrive. Qu'est-ce que j'ai loupé? Un morceau de PJ Harvey. Mais c'est dommage, ça. Ouais, ça repassera bien une fois. Est-ce que quelqu'un a une question?
1: C'est quoi un mouton sans patte?
0: Alors, excellente question, elle est très difficile celle-ci. Non, je ne sais pas. Mais par contre, je sais pourquoi le caramel c'est brun alors que le sucre c'est blanc. Oui, c'est pour le moins étrange. Alors, au départ, le sucre est blanc parce que ses molécules sont toutes bien rangées en petits cristaux. Ça laisse passer toute la lumière, ce qui nous donne l'impression qu'il est blanc. Quand on chauffe le sucre, il fond. Jusque-là, rien de bizarre, et au début, c'est toujours transparent. Mais si on continue à chauffer, les molécules de sucre deviennent tellement chaudes qu'elles commencent à se casser et à se recoller autrement. On se retrouve avec des nouvelles molécules beaucoup plus grosses. Or, ces nouvelles molécules ne sont plus aussi bien rangées que dans notre sucre en poudre. Ce qui fait qu'au lieu de renvoyer tout le spectre de la lumière, elles absorbent certaines couleurs. C'est pour ça que le sucre devient d'abord jaune, puis doré, puis brun, et c'est ce qu'on appelle la caramélisation. Et si on continue à chauffer, ça devient encore plus foncé pour finir par être tout noir. Là, c'est plus de la caramélisation. Par contre, c'est juste vous avez brûlé votre caramel et il faut recommencer. Maintenant, pourquoi le caramel, ça a un goût totalement différent de celui du sucre qu'on a utilisé pour le fabriquer? Eh bien, parce qu'on l'a dit, c'est plus les mêmes molécules. Tout s'est cassé, puis tout s'est recombiné pour former des centaines de nouvelles molécules. C'est pour ça que son goût est si subtil et si différent d'un caramel à l'autre. Certaines molécules donnent des arômes de beurre, d'autres des notes de noisette, des saveurs de pain grillé ou un goût légèrement fumé. Et si on chauffe davantage, bien on a de l'amertume. Mais là, c'est que vous avez de nouveau brûlé votre caramel et il faut encore recommencer. En gros, le passage du sucre au caramel, c'est un peu comme si on avait une maison en Lego, qu'on la pétait et qu'on utilisait toutes les pièces pour faire un bateau en Lego. Bien sûr que c'est toujours les mêmes pièces, mais au final, le résultat est très différent. Bon, vous l'avez compris, cette vieille grosse voix adore le caramel, particulièrement celui à la crème qu'on fait en gruyère. Et puis il y a aussi la variante bretonne avec la crème plus le beurre salé. Et il y en a qui savent vivre. Hein, oui. Bien, mais il y avait une question au début, non?
1: C'est quoi un mouton sans patte?
0: Eh bien, j'avoue que je ne sais pas.
1: Un nuage fleur. Ha ha.

Magnificat. Voilà, ce coup-ci, c'est bel et bien fini pour le sucre. On aura profité jusqu'au bout. Semaine prochaine, place à l'acidité. Très intéressant, vous allez voir. Je suis allé visiter l'usine de Hugo Reitzel à Aigle. J'ai jamais vu autant de cornichons au même endroit, à part peut-être au souper de boîte de couleur 3. Et puis, j'ai également été reçu par Laurent de Fermentiera, qui lui, alors, fait... il faudra écouter. Mais en gros, si ça a poussé quelque part, ça peut finir dans un bocal de Laurent. Quelques merci encore à Lancer en direction d'Antonio de la Maison Caillé, Florence Alazi pour la musique et Bastien Testori, ainsi qu'Ismaël Gonzato pour le coup de main technologique. Profitez bien de la dernière touche sucrée. La semaine prochaine, Umami sera acide.

C'est la dernière touche. Un peu de sucre en poudre. Pas trop, ça devient vite écœurant. À servir avec du sucre de canne brute. C'est un repas complet. Mesdames, mesdemoiselles, bonne semaine. À bientôt.

0: 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Sandra Viscardi.
1: Ce sera soit la Colombie, soit le Ghana. L'équipe de Suisse de football connaîtra demain son adversaire en huitième de finale de la Coupe du Monde. Car oui, elle est enfin parvenue à gagner un match à élimination directe dans cette compétition. C'était ce matin, juste avant 7h à Vancouver. Victoire 2-0 sur l'Algérie. But de Brelem Bolo à la 10e minute, puis de Danan Doyle en deuxième mi-temps. Une victoire que résume pour nous le buteur Mbolo.
2: L'efficacité en premier mi-temps nous a donné le souffle et en deuxième mi-temps on a changé, on savait qu'on pouvait augmenter tous 5 à 10% de plus et on l'a fait. Et après, en deuxième mi-temps, on a marqué 1-2 goals de plus parce que la deuxième mi-temps c'était exactement le jeu qu'on voulait faire. Félicitations vraiment à tout le monde pour cette performance de grande mature. On savait dessus le côté, ils étaient forts en contre-un, offensivement et défensivement. On a fait un match très mature et c'est ce qu'ils voulaient pour passer au prochain tour.
1: La Suisse jouera son huitième de finale mardi soir à 22h. Alors bien sûr, dans tout le pays, des milliers de supporters ont assisté dans des fan zones à cette rencontre qui débutait à 5h ce matin, heure suisse. Et dans les tribunes à Vancouver, il y avait un certain Guy Parmelin. Le conseiller fédéral a fait le buzz sur les réseaux sociaux avec sa casquette Switzerland Great Since 1291, où il le slogan brodé sur le couvre-chef du président de la Confédération, allusion certainement à celle que porte souvent Donald Trump et son Make America Great Again. Mais un mauvais mois pour notre hôtellerie, avec une baisse des nuitées de 1,1% sur un an. 3 400 000 nuitées exactement, un recul dû essentiellement aux touristes étrangers. 1,6% moins nombreux à passer leurs vacances chez nous. Le recul des hôtes indigènes n'est que de 0,5% et c'est moins 0,3% sur les 5 premiers mois de l'année. C'est confirmé, les familles verront leurs frais de garde allégés en Suisse. Le délai pour déposer un référendum contre la nouvelle loi sur le soutien à l'accueil extra-familial a expiré cette nuit et personne n'est parti au combat contre le texte. Bonjour Marielle Savoie.
3: Bonjour.
1: Alors concrètement, qu'est-ce qui va changer pour les parents ?
3: Alors ils bénéficieront d'une nouvelle allocation de garde pour leurs enfants de moins de 8 ans, 100 francs par mois pour un jour par semaine en structure d'accueil, privée ou publique. Ensuite, c'est 50 francs supplémentaires pour chaque demi-jour de plus, jusqu'à 500 francs donc si votre progéniture est placée en crèche toute la semaine. À noter que les enfants en situation de handicap auront droit à une aide jusqu'à 2 fois supérieure si nécessaire. Pour toucher cette nouvelle allocation, il y a quand même une condition. Les parents doivent exercer une activité lucrative ou être en formation. La grande nouveauté de ce projet, c'est que ces aides seront distribuées partout en Suisse, alors qu'aujourd'hui, le coût d'une place d'accueil, comme le soutien accordé aux familles, varie énormément d'un canton à l'autre. La mise en œuvre prendra encore un peu de temps. Les premières allocations devraient être versées d'ici début 2030. En attendant, la Suisse reste le pays le plus cher d'Europe en matière de garde d'enfants.
1: Marielle Savoie, en direct du Palais fédéral. Le cercueil de l'ancien guide suprême iranien Ali Khamenei est arrivé aujourd'hui dans le complexe religieux de Téhéran où se dérouleront des funérailles d'une ampleur inédite, 4 mois après sa mort dans une frappe israélo-américaine. Pour ses obsèques qui dureront 3 jours et débuteront demain, les autorités attendent 15 à 20 millions de personnes rien qu'à Téhéran. Il n'y a pas encore de chiffres en Suisse, mais nos voisins français annoncent ce matin 30% de décès en plus la semaine du 22 juin en raison de la canicule. C'est même 62% en région Île-de-France, essentiellement des personnes âgées vivant seules, soit plus de 2000 morts. La Belgique, elle, a enregistré une surmortalité de 39% du 18 au 29 juin. Près de la moitié de ces décès, soit 530, concernaient des personnes âgées de plus de 85 ans. 3 législatures, ça suffit. Nouria Gorité ne demandera pas au Parti socialiste vaudois une dérogation pour se présenter une 4e fois. La conseillère d'État, ancienne syndic de Morges, ne sera donc pas candidate à sa réélection au printemps prochain. Elle l'a dit ce matin au journal de Morges. Le PS Vaud salue la décision claire de sa ministre et la remercie pour son bilan. Frayeur pour les habitants de Neuchâtel hier soir. La police et le service de déminage de l'armée sont intervenus pour extraire un vieil obus qui se trouvait dans le local d'un brocanteur à la rue des Parcs sur les hauteurs de la ville. Les habitants du quartier ont été alertés par un drone de la police. Ils ont été sommés de rester chez eux le temps de l'opération. Explication du premier lieutenant Frédéric Chevalier, présent sur place hier soir.
4: Donc un obus de 1920 a été découvert chez un particulier, en l'occurrence avec de la substance explosive à l'intérieur. Du coup, le service de déminage de la Confédération, enfin de l'armée en l'occurrence, a demandé l'appui de la police pour pouvoir créer une zone de sécurité pour l'évacuation de cet obus.
5: Comment un particulier peut se retrouver avec un obus? On en sait plus?
4: Comme beaucoup de personnes dans les greniers ou dans les dans des endroits des personnes âgées ou des personnes qui stockent du matériel, en pensant que c'est du matériel inerte, il s'avère que des fois les obus, ils ont encore des substances explosives, même si elles ont été stockées pendant plus de 80 ans voire 100 ans en l'occurrence pour l'objet qu'on a là, les objets restent encore dangereux avec des risques pour la population.
1: Frédéric Chevalier avec Gabriel Devec. Et la munition a pu être désamorcée et embarquée par un camion sans incident. Un mandat d'arrêt international lancé à Monaco contre une Ukrainienne de 39 ans. Elle est soupçonnée d'avoir posé la bombe qui a grièvement blessé un oligarque ukrainien et son épouse lundi soir et touché plus légèrement leur fils. Elle fait l'objet d'une notice rouge d'Interpol. Elle a été identifiée grâce à des images de vidéosurveillance. Du soleil et des cumulus, plus de la bise. Voilà pour aujourd'hui et demain dans notre ciel, 28 à 29 degrés au thermomètre et jusqu'à 31 dimanche.
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0: Coucou l'équipe, c'est Blaise Bersinger. Je voulais vous faire un message vocal parce que je suis en train de regarder le foot avec mon neveu là.
1: C'est trop beau.
0: Ouais, c'est quoi comme match?
1: C'est la Champions League.
0: Ouais, non mais je dis les équipes, c'est qui?
1: Bah c'est deux équipes de la Champions League.
0: Oui, non mais c'est qui contre qui précisément?
1: Bah c'est la Champions League.
0: Non mais t'obstines pas à dire un truc que t'arrives pas à dire.
1: La Champions League.
0: La Champions League.
1: Champions League.
0: Non mais c'est de plus en plus faux.
1: Non.
0: Si.
1: Moi j'aime bien regarder la Champions League.
0: La Champions League.
1: Oui. La Champions League.
0: Non mais là ça devient vraiment n'importe quoi.
1: La Champions League.
0: Ça commence à me mettre mal à l'aise en fait.
1: La Champions League.
0: Stop.
1: La Ligue des Champions.
0: Ah bah oui, voilà.
1: Voilà, on regarde la Ligue des Champions.
0: Hein?
1: La Ligue des Champions.
0: Non.
2: C'était le vocal de Blaise, dont la vie est quand même immensément zinzin.
3: On dit pas zinzine.
0: Non, on dit pas zinzine, on dit zinzin. Et puis on dit Champions League, merde.
2: Ouh yeah.

0: Non, mais je vous jure, il n'y en a pas un pour rattraper l'autre.
1: Ce n'est pas sérieux.
0: Ce n'est vraiment pas sérieux.
2: Julien Dequin de Saint-Preux.
3: Sérieux ?
4: La compagnie aérienne australienne Qantas a décidé de mettre en place des zones de bien-être dans ses avions pour rendre un peu plus supportables certains vols long courrier. Alors, c'est pas pour n'importe quel vol, hein, c'est pour les vols Sydney-New York. C'est un nouveau vol, donc 22 heures de vol.
5: L'enfer.
4: 22 heures de vol, je crois que je préfère encore manger une salade d'ongles. Vraiment. Mais on appelle même

0: Juste un vol long courrier, un vol Seigneur des Anneaux, je sais pas. En plus, il y a 16 heures de décalage horaire en moins. Donc si t'es australien et que tu rejoins un pote à New York, quand ton pote te dira tu arrives quand, tu pourras littéralement dire hier. Alors, en quoi consistent ces zones de bien-être? Eh ben, faut pas s'emballer non plus, hein. N'oublions pas qu'il s'agit de zones bien-être pour la classe économie. Et nous, clients de la classe économique, pour les compagnies aériennes, on est juste de la chie d'oiseau mort. Voilà. Donc, il s'agit en fait d'une petite zone où on peut rester debout avec à disposition des boissons et des snacks en libre service. Super! Leur innovation, c'est de nous donner à manger et de l'eau potable. Merci, messieurs, vous êtes si bons! Voilà, c'est à peu près tout. Voilà. Un petit coin où tu peux rester debout, un arrêt de bus, en fait, mais dans un avion. Alors, il y aura aussi des barres de maintien. C'est ces barres à hauteur de bassin, comme on retrouve dans un studio de danse. Oui, si d'un coup on est pris dans l'avion de pulsion de faire des entrechats, tu vois. Je sais pas. Et puis, il y aura des écrans avec un coach qui vous indiquera des exercices à faire pour vous dégourdir les jambes. Alors, sur papier, moi, je vois bien, mais je pense qu'on ressemblerait très vite à des résidents d'EMS qui suivent un cours de motricité, tu vois. Et ça, c'est ce qu'ils appellent des well-being zones. Ah. Bon, voilà. C'est un peu comme construire une baignoire dans une prison, appeler ça un spa. Mais au moins, ça veut dire que le confort dans les avions, bah, ça devient enfin un vrai enjeu commercial. La compagnie Air New Zealand a d'ailleurs eu l'idée de mettre à disposition de la classe éco des lits pour dormir. Là encore, l'idée est bonne. Mais concrètement, on parle de 6 lits pour 172 passagers.
1: Ah oui.
0: Bah, c'est pas énorme, hein. 6 lits pour 172 passagers, c'est le ratio du nombre de toilettes par festivalier à Paléo. Ce lit coûtera un supplément de 230 balles et tu pourras pas dormir plus de 4 heures. Pas plus.
1: Ah ouais.
0: Encore, bravo les ingénieurs. L'avion du futur, c'est juste une auberge de jeunesse. Et voilà, une autre compagnie a même envisagé d'installer des vélos d'appartement dans les avions.
2: Mais non.
0: Je comprends pas. T'sais, ils ont pensé à innover, ils se sont dit tiens, comment faire en sorte que les passagers aient encore plus mal au cul. Mais en vrai, c'est déjà ça. Quand on parle de confort en avion, tout est bon à prendre. Vous arrivez à vous remémorer les moments où vous êtes senti bien dans un avion? Ouais, non, voilà.
2: Non,
0: on part de tellement loin. En plus de 100 ans d'aviation, si on parle de confort, la seule vraie innovation, c'est de pouvoir regarder des films. Ça, ok. Bon, le problème, c'est que le catalogue des compagnies aériennes, ils ont beau avoir des accords avec Paramount ou la Warner, le catalogue, il date de 2008. Bah, leur top nouveauté, c'est Interstellar. Quand t'as la chance de tomber sur une compagnie qui propose le dernier Avatar, t'étais tout heureux. Puis tu te sens quand même bien con de regarder un film qui a coûté 500 millions de dollars sur un écran d'un interphone d'immeuble. Puis une fois que t'as regardé tes deux nouveautés, là, t'as accès à un catalogue très spécial, dont le nom pourrait être le film qu'on regarde uniquement parce qu'on est coincé. Il n'y a pas d'entre-deux, tu passes d'Interstellar à la saison 1 de Stargate. C'est le catalogue de la Warner ou d'RTL9, on ne sait pas. Mais les écrans, bah ça, le seul truc qui rend le vol plus agréable, parce que sinon, bah, les dernières innovations, c'est ce putain de coussin gonflable en forme de fer à cheval qu'on se met autour du cou. On a tous l'air d'un chien qui sort de chez le véto. Et quand t'arrives enfin à dormir, un steward vient te réveiller, tu vois, en te proposant ce que tu veux à manger, en disant poulet ou pâte, mais pas les deux. Mais pourquoi? Puis là, on te pose un plateau repas de 3 cm carrés sur une tablette branlante et tu te retrouves à faire des tout petits gestes pour réussir à manger, pour pas taper les coudes du voisin. Mais je veux bouffer, moi, va faire du modélisme. Enfin bon, si les compagnies aériennes essaient d'améliorer leur offre, c'est pour une raison simple. Oui, contrairement à ce qu'on croit, en Suisse, le nombre de passagers n'avait jamais été aussi élevé. Même avant la pandémie de Covid-19, 4% de plus que l'année précédente.
1: Ah ouais?
0: Vous vous souvenez quand on disait pendant le Covid « Ouais, cette pandémie m'a fait ouvrir les yeux sur notre planète ». Alors oui, on a peut-être ouvert les yeux sur la planète, mais 6 ans plus tard, on lui a ouvert le cul

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1: Laissez-moi vous présenter Pando. Vous n'avez peut-être jamais entendu parler de Pando, mais ce n'est pas grave. Lui non plus n'a jamais entendu parler de vous. Pando a une spécificité unique. Il s'agit du plus gros être vivant jamais documenté sur Terre. Vous imaginez sans doute que Pando est un fossile de Diplodocus qui vivait il y a 153 millions d'années. Eh bien, pas du tout. Pando est beaucoup, beaucoup plus gros qu'un Diplodocus, mais surtout, Pando est toujours vivant. Alors quoi? Un éléphant? Non. Il faut compter 7 tonnes pour un bel éléphant d'Afrique, c'est 15 fois moins qu'un Diplodocus. On est donc loin du compte. Une baleine bleue alors? C'est vrai que c'est lourd une baleine bleue. 140 tonnes en moyenne, c'est 40 tonnes de plus qu'un Diplodocus. Et on a même trouvé un spécimen de baleine bleue pesant 190 tonnes, record absolu. Alors donc, Pando serait une baleine bleue? Eh bien non. Pando pèse 6000 tonnes, l'équivalent de 42 baleines bleues, ou 60 Diplodocus, ou 857 éléphants d'Afrique, ou 83 000 Virginie Gerhardt. Des fois c'est moins, ça dépend si c'est avant ou après la fête. Pando est gigantesque. Pando est unique en son genre. Pando est une famille de peupliers. Oui, bon, mais je suis conscient que vous attendiez quelque chose de plus excitant, mais c'est comme ça. Le plus gros organisme vivant dont on ait la trace sur cette planète, c'est une famille de peupliers qui vit sa vie de peuplier dans une forêt de l'Utah aux États-Unis. Et pour tout dire, c'est pas tout à fait juste de parler de famille de peupliers. Les 47 000 arbres composant cet énorme groupe sont en fait des clones. Il s'agit du même individu, relié par un gigantesque réseau de racines qui, ça et là, décide de faire pousser une extension à l'extérieur, et il se trouve que cette extension, ben, c'est un peuplier, faisant partie du même organisme que les 46 999 autres peupliers qui l'entourent. Fascinant, n'est-ce pas? Pando, qui veut dire « je m'éteins » en latin, est non seulement et de loin le plus gros organisme vivant de la planète, mais c'est également l'un des plus vieux. Pando a plus de 10 000 ans. Et certaines estimations avancent même le chiffre de 80 000 ans. Et pourtant, si colossal soit-il, Pando est en danger. Pourquoi? 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

0: Que sont-ils devenus ?
1: Avec cette intro, je crois que tout le monde a compris de qui on allait parler. House of Pain avec Jump Around. Est-ce que c'est un titre qui te fait jumper, Christophe ?
2: Un fond, regarde, tu jumps sur ma chaise.
1: Moi, je te demande ça parce que tu sais que je suis quand même un peu.
3: Je suis un peu DJ, mes heures perdues.
2: Ouais,
3: super.
1: Et bah, quand je le joue en soirée, maintenant, aujourd'hui en 2026, les réactions sont un peu contrastées en fait. T'as celles et ceux que ça met en feu, et puis t'en as quand même qui soupirent en mode. Il y en a un peu marre de ce titre.
2: C'est quoi cette merde ? Ah, c'est pas les jeunes en fait.
1: Non.
2: D'accord.
1: Parce que c'est vrai quand même, on l'a beaucoup entendu. Trop entendu peut-être.
2: Ouais.
1: Ça fait 34 ans
2: qu'on l'entend.
1: Jump Around Jump Around à la française. Jump Around est sorti en 1992. Et dès sa sortie, il a inondé les radios du monde entier. Son clip tourné en pleine parade de Saint-Patrick à New York a tourné en boucle sur MTV. Et il a été dans les top 3 des meilleures ventes aux États-Unis, en Irlande, aux Pays-Bas, en Allemagne, en Australie, en Nouvelle-Zélande et chez nous, en Suisse. Mais il faut croire que certaines ou certains n'en ont pas encore assez puisque le titre cumule tout de même près de 800 000 lectures sur les plateformes de streaming.
2: Wow.
1: Et pourtant, à la base, eh ben, faut savoir que ce titre, tout le monde le détestait. Enfin, quand je dis tout le monde... C'est en studio, son instru, ça plaisait pas. Instru signé DJ Muggs, celui qui faisait les prods de Cypress Hill à l'époque. Il a pris un vieux titre de Chubby Checker du début des années 60. Des voix chopées sur un vieux disque de démonstration, tu sais, pour tester ta chaîne stéréo, qui te dit le haut-parleur est à droite, le haut-parleur est à gauche, voilà. Et il a pris également la fameuse intro du titre Harlem Shuffle de Bob and Earl. Après ça n'a rien à voir. Mais ça, figure-toi que personne n'en voulait. Cypress Hill a pas aimé. Ice Cube, il a dit non. En fait, il trouvait que le son était trop crade et que l'instru était pas assez pas assez recherché, trop répétitive. Pas content, DJ Muggs, que tout le monde refuse sa prod. Il se dit merde, tant bien, je comprends pas. Donc pour s'en convaincre, il la joue comme ça, tel quel, sans parole, dans une soirée. Et là, c'est le feu. Les gens se mettent à jumper. D'où le titre
2: Jump Around.
1: C'est ce qu'il a raconté en tout cas à un petit groupe de Los Angeles qui débutait à l'époque quand il leur a proposé le son. Eric Schrody dit Everlast, Daniel O'Connor aka Danny Boy et DJ Lethal réunis sous le nom de House of Pain. Et eux, ils ont dit ok, on prend le titre. Et c'est ainsi qu'est né Jump Around. Jump.

0: Jump Around, énorme hit de l'année 1992, signé House of Pain, classé 47e des 100 meilleures chansons des années 90 par le magazine NME et parmi les 500 meilleures chansons de tous les temps selon le très officiel classement américain Billboard.
1: Ah ouais, carrément.
0: Rien que ça. Donc là, quand on dit hit, c'est hit.
1: C'est hit.
0: Mais quand on dit qu'on n'en a plus de nouvelles après, on n'a pas franchement une nouvelle après. Il y a eu...
1: Mais pourquoi ?
0: Mais ils ont fait 3 albums hein, quand même, House of Pain, Jump Around c'était dans le premier. Mais plus ça allait, plus il passait inaperçu. Tu vois, le deuxième, c'était pas mal, mais moins.
1: Ça sautait moins haut, quoi.
0: Et voilà, ça jumpait nettement moins. Ouais. Et puis le troisième, plus personne n'en avait rien à foutre. Et il faut dire que rapidement aussi, il y a eu quand même Eric Schrody dit Everlast, qui lui avait des envies de carrière solo. Et comme ça se sentait de plus en plus, ça commençait un peu à saouler tout le monde dans le groupe. Donc House of Pain s'est séparé en 1996. Mais Everlast a renoué avec le succès, souvenez-vous.
1: Style,
0: pas grand chose à voir.
1: Non.
0: Mais bon, ça a quand même bien cartonné ce titre, What Is It Like, 1998. Donc c'était Everlast, membre du groupe House of Pain. 300 millions de streams, alors je vous parle quand même, on peut parler d'un hit. Sinon les deux autres, bon, ils ont aussi mené des carrières solo, mais avec un peu moins de réussite. Danny Boy, lui, a pris d'abord quelques années de pause pour se défaire de son addiction à la coke, toujours bien. Et puis il a participé à quelques formations hip-hop. Il a fait de la prod, il est designer aussi aujourd'hui. Et DJ Lethal, lui, il a rejoint le groupe Limp Bizkit.
1: Ah, mais oui.
0: Dès 1996. Ils ont aujourd'hui entre 53 et 57 ans, alors je pense qu'ils jumpent un peu moins qu'avant. Mais ils resteront à jamais ceux à qui on doit quelques foulures, quelques entorses et deux ou trois chutes sur le dancefloor.

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1: Aujourd'hui, Carla Bruni. Née le 23 décembre 1967 à Turin, en Italie, Carla Bruni Tedeschi est une chanteuse, mannequin et ancienne première dame de France. Une femme belle et talentueuse qui prépare d'ailleurs son premier rôle au cinéma dans un film autobiographique qui s'appelle « La servante et Carla ».
2: Il est fort le salaud.
1: Fille de Alberto Tedeschi, un concertiste italien, et de Valeria Sulietsky, une athlète russe, Carla Bruni passe une enfance de rêve en Italie. Mais elle se lasse assez rapidement de sa vie sous forme humaine. Et à l'âge de 15 ans, elle se rend dans une clinique en Suisse afin de transitionner en taupe. Une procédure pas courante, je vous le concède. Mais force est de constater qu'après toutes ces années, Carla Bruni est devenue une taupe modèle.
3: Vous êtes fantastique, tout ce que vous dites est si beau et si vrai. Vous permettez que je prenne des notes?
1: À 18 ans, vivant pleinement sa nouvelle vie de taupe, elle invente un système d'arrosage apaisant qu'elle appelle le brunisateur. Malheureusement pour elle, son système n'intéresse personne. Elle se lance alors dans la pâtisserie et invente un dessert grassouillet qu'elle appelle le Carla Brownie. Mais là aussi, tout le monde s'en branle. Elle tente le tout pour le tout en 2006 et se lance avec succès dans une carrière de chanteuse. Et ce, malgré une voix aigrelette et des morceaux nuls à chier. Une recette parfaite pour gagner une victoire de la musique et vendre 2 millions d'albums. Malheureusement pour elle, le conte de fées s'arrête net quand elle apprend qu'elle est atteinte de la maladie de Sarko.
4: Mais vous fumez, monsieur.
1: Petit fun fact avant de se quitter. Si on la met au contact d'une flamme, Carla Bruni.
5: Moi, je fume plus. Il paraît que ça peut empêcher de bronzer.

0: 13h. Dominique Chauffat.
1: La joie de l'équipe de Suisse de football ne vous a sans doute pas échappé. La Suisse a battu l'Algérie 2-0 ce matin. Elle file donc en huitième de finale de la Coupe du Monde. Brel Embolo et Dan Nendoy sont les buteurs du jour. Notre équipe nationale n'avait plus remporté un match à élimination directe depuis 1938. Les Suisses affronteront soit le Ghana, soit la Colombie. Ce sera samedi pour tenter de décrocher une place en quart de finale. Les familles de notre pays verront leur frais de garde allégés d'ici début 2030. Ils vont bénéficier d'une nouvelle allocation de garde pour leurs enfants de moins de 8 ans, avec une condition: les parents doivent exercer une activité lucrative ou être en formation. Le délai pour déposer un référendum contre cette nouvelle loi a expiré cette nuit et personne n'est parti au combat contre ce texte. La conseillère d'État vaudoise Nouria Gorité va quitter le gouvernement l'année prochaine, le gouvernement vaudois, après 15 ans de fonction, annonce faite dans le journal de Morges. La ministre socialiste ne briguera donc pas un nouveau mandat en 2027. Par souci de respecter les règles internes à son parti, elle ne veut pas demander une dérogation en vue d'un quatrième mandat. La fumée et l'odeur de brûlé persistent. Les secouristes poursuivent leurs recherches dans les décombres du côté de Kiev. La municipalité recommande de limiter les sorties à la population en raison de la pollution de l'air après les plus importantes frappes russes contre la capitale ukrainienne dans la nuit de mercredi à jeudi. Le bilan actuel s'élève à 30 morts et près de 100 blessés selon le président Volodymyr Zelensky. L'Organisation des Nations Unies lance une alerte rouge pour éviter des atrocités à El Obeid, une ville du Soudan assiégée par les paramilitaires. Au moins 45 civils ont été tués ces dernières semaines, mais la situation humanitaire reste difficile. Un débat urgent se tient aujourd'hui au Conseil des droits de l'homme à Genève. Le manque d'eau fait redouter une importante épidémie de choléra. Le Conseil d'État fribourgeois veut optimiser et accélérer l'octroi des permis de construire. Il vient d'adopter une série de modifications de la procédure. Elles entreront en vigueur le 1er novembre. L'idée est d'aller plus vite dans le processus sans pour autant toucher aux compétences des autorités. Les vagues de chaleur se succèdent par chez nous et on se rafraîchit avec des glaces, entre autres, de quoi doper les affaires des principaux producteurs industriels. Delica et Emmy ont augmenté leur cadence de production. Ce sont presque 45 millions de litres de glace industrielle qui ont été écoulés l'année dernière, selon une estimation de la fêtière du secteur glace suisse. C'est parti pour le Montreux Jazz Festival. Il fête son 60e anniversaire dès ce soir avec une soirée d'ouverture spéciale orchestrée par la star britannique Ray et ses invités surprises. 67 concerts payants sont à découvrir jusqu'au 18 juillet sur le site historique du 2M2C, le centre des congrès de Montreux qui est réinvesti donc après 2 ans d'absence. On jette encore un œil à la météo. Le soleil est au menu du jour, sauf en montagne où les nuages vont s'installer, surtout dans les Préalpes. Il fera jusqu'à 28 degrés. Demain, le ciel bleu sera de la partie et dimanche aussi, avec juste des voiles nuageux. L'après-midi, les thermomètres remontent jusqu'à lundi 32 degrés.
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1: Le 12 juillet, Bertrand Belin en concert gratuit à la Chaux. 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
3: Que d'émotions vécues en suivant l'équipe de Suisse de football et sa victoire face à l'Algérie à Vancouver 2-0. Elle n'avait plus gagné un match à élimination directe depuis 1938, mais ça ne suffit pas à Dan Endoy et ses coéquipiers. On a écrit une page d'histoire, mais on en veut plus. Il va falloir rééditer cet exploit lors du prochain match mardi. Ce sera face soit au Ghana, soit à la Colombie pour décrocher une place en quart de finale de ce mondial. Et 4 jours après l'élimination de l'Allemagne, la fédération allemande annonce être en discussion avec Jürgen Klopp pour remplacer Julian Nagelsmann. Nagelsmann qui a démissionné de son poste de sélectionneur de la Mannschaft. Le président Pezeshkian s'est recueilli sur la dépouille d'Ali Khamenei. Le cercueil de l'ancien guide suprême iranien est arrivé ce matin dans le complexe religieux de Téhéran pour des funérailles d'une ampleur inédite. On se souvient de sa mort il y a 4 mois dans une frappe israélo-américaine. Les autorités attendent entre 15 et 20 millions de participants rien qu'à Téhéran pour cet hommage national de 3 jours dès demain. Un mandat d'arrêt international a été lancé à Monaco contre une Ukrainienne de 39 ans. Elle est soupçonnée d'avoir posé la bombe qui a grièvement blessé un oligarque ukrainien et son épouse et touché plus légèrement leur fils. Les faits remontent à lundi soir et le déroulé de cette attaque semble indiquer qu'elle n'a pas agi seule. Déclaration faite par le procureur adjoint de la principauté. Il confirme que le principal suspect est une femme grimée en homme. Elle fait l'objet d'une notice rouge d'Interpol. Plus de 2/3 de la population européenne a subi des températures dépassant les 35 degrés au moins une fois du 15 au 30 juin. Estimation faite par l'agence France Presse. Ça représente 410 millions d'habitants concernés. Ça n'a pas été sans conséquence. On n'a pas encore d'estimation par chez nous, mais nos voisins français annoncent 30% de décès en plus. Ça représente plus de 2000 morts la semaine du 22 juin en raison de la canicule. Surtout des personnes âgées vivant seule. La Belgique enregistre quant à elle une surmortalité de 39%. La protection suisse des animaux dépose une plainte pénale contre X suite au rapport d'enquête sur l'affaire de maltraitance animale à Ramisville dans le canton de Soleure. Les autorités n'ont pas pris suffisamment conscience des risques. Le service vétérinaire a trop misé sur la confiance et les mesures administratives et il aurait pu éviter d'euthanasier l'ensemble des 122 chiens saisis sur place selon le rapport d'enquête indépendante publié vendredi, donc aujourd'hui. En tennis, Belinda Bencic affronte en ce moment même la Russe Anna Kalinskaya en 16e de finale de Wimbledon. La Saint-Galloise demi-finaliste l'année dernière sur le gazon londonien a remporté le premier set 6-4 avant de perdre le second 4-6. Le troisième set est en cours. Et Belinda Bencic a critiqué le système de contrôle antidopage auquel sont soumis les professionnels dans un entretien accordé au Tagesanzeiger. Ce qui m'agace, c'est la peur permanente dans laquelle vivent les joueurs, les joueuses craignant de manquer un contrôle. On jette encore un œil à la météo. Le soleil est au menu du jour, sauf en montagne où les nuages sont en train de s'installer. Il fera jusqu'à 28 degrés et les thermomètres remontent dès ce week-end.
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1: 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Un duo qui réactive l'un des genres les plus magnifiques de toute l'histoire de la pop musique, la New Wave, courant musical froid, minimaliste et électronique, né à la fin des 70s. 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Aucune information fiable ne circule sur leur identité ni sur leur parcours. 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
3: La joie de l'équipe de Suisse de football qui a battu l'Algérie 2-0 ce matin. Elle file en huitième de finale de la Coupe du Monde de 2026. Brel Embolo et Dan Endoy sont les buteurs du jour. C'est la première fois que notre équipe nationale remporte ainsi un match à élimination directe depuis 1938. Les Suisses affronteront soit le Ghana, soit la Colombie mardi pour tenter de décrocher une place en quart de finale. L'isolement disciplinaire dans les établissements pénitentiaires serait inefficace, voire contre-productif. Ce constat émane d'une nouvelle étude menée notamment par Thierry Urweiler, le professeur de droit pénal à l'université de Zurich. Il réclame la suppression de ce type de mesures dans notre pays. Ce sont souvent, selon lui, des personnes souffrant de troubles psychiques qui ont tendance à respecter le moins les règles après leur arrestation. L'isolement cellulaire pourrait entraîner une augmentation du risque de suicide. La conseillère d'État vaudoise Nouria Gorité va quitter le gouvernement l'année prochaine après 15 ans de fonction, annonce faite dans le journal de Morges. La ministre socialiste ne briguera pas un nouveau mandat en 2027. Elle ne veut pas demander une dérogation en vue d'un quatrième mandat. Nouria Gorité estime que les projets qu'elle porte depuis 14 ans ont franchi des étapes importantes. Le Conseil d'État fribourgeois introduit de nouvelles mesures pour concrétiser l'initiative fédérale pour des soins infirmiers forts, une initiative acceptée en votation en novembre 2021. L'objectif est de valoriser la profession en améliorant l'équilibre entre vie professionnelle et vie privée. Un nouveau service a été introduit il y a un peu plus d'une année avec des permanences infirmières mobiles pour remplacer des absences imprévues. L'Organisation des Nations Unies nous alerte sur un renforcement rapide du phénomène climatique El Niño en cours. Il devrait atteindre une forte intensité entre juillet et septembre d'un niveau 3 sur 4, de quoi augmenter la probabilité de phénomènes météo extrêmes de par le monde. Au Pérou, les autorités viennent de placer 800 de ces municipalités en état d'urgence face au danger imminent de fortes pluies liées à El Niño. Le marché automobile allemand est porté par les véhicules électriques dont les ventes ont été soutenues par des aides publiques. Près de 300 000 voitures particulières ont été immatriculées sur le mois de juin. Ça représente une hausse de plus de 15% sur un an d'après l'Agence fédérale de l'automobile. Mais malgré cette accélération, le marché automobile allemand reste faible. L'Office jurassien de la culture n'a jamais reçu autant de demandes de contributions financières pour des projets culturels en une année. Il a déjà traité 137 dossiers depuis le 1er janvier et pour se faire une idée, en 2018, il en avait préavisé 136 sur toute l'année. Les demandes ont donc doublé en moins de 10 ans. Cette situation dénote le dynamisme du milieu culturel jurassien. Elle met aussi sous pression son fonds d'utilité publique. En tennis, Belinda Bencic vient de décrocher sa victoire face à la Russe Anna Kalinskaya en 16e de finale de Wimbledon. La Saint-Galloise, demi-finaliste l'année dernière sur le gazon londonien, a remporté le premier 7-6-4 avant de perdre le second 4-6 et elle vient de remporter le tie-break. En météo, le soleil est au menu du jour et ça restera encore le cas tout le week-end.
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1: On a vibré, tremblé et on a fêté. Les Suisses se sont qualifiés pour les huitièmes de finale de la Coupe du Monde en battant l'Algérie 2-0 à Vancouver. Le prochain rendez-vous, c'est mardi à 22h contre la Colombie ou le Ghana. Face à leur ancien sélectionneur Vladimir Petkovic, les Suisses ont assuré leur statut et leurs ambitions. Une victoire acquise grâce à des buts de Brel Embolo et Dan Endoy. C'est confirmé, les familles de notre pays verront leurs frais de garde allégés d'ici 2030. Ils vont bénéficier d'une nouvelle allocation de garde pour leurs enfants de moins de 8 ans. Avec une condition, les parents doivent exercer une activité lucrative ou être en formation. Le délai pour déposer un référendum contre cette nouvelle loi a expiré cette nuit. Les dirigeants iraniens ont commencé à rendre hommage cet après-midi à l'ancien guide suprême iranien Ali Khamenei. Son cercueil est exposé dans le complexe religieux de Téhéran où sont prévues des funérailles nationales. 4 mois après sa mort dans une frappe israélo-américaine, les autorités attendent entre 15 et 20 millions de participants rien qu'à Téhéran pour cet hommage national de 3 jours. La fumée et l'odeur de brûlé persistent. Les secouristes poursuivent leurs recherches dans les décombres du côté de Kiev. La municipalité recommande de limiter les sorties à la population en raison de la pollution de l'air. Après les plus importantes frappes russes contre la capitale ukrainienne dans la nuit de mercredi à jeudi, le bilan actuel s'élève à 30 morts et près de 100 blessés, selon le président Volodymyr Zelensky. Le nombre de Grecs expatriés qui reviennent au pays ne cesse d'augmenter depuis 2021. C'est ce que nous indique un rapport de l'OCDE. Parmi eux, 60% sont diplômés et âgés entre 20 et 39 ans, d'après le gouvernement conservateur grec, lui qui s'est engagé depuis plusieurs années à inverser cette fuite des cerveaux. La Grèce avait été frappée par une dure crise économique entre 2009 et 2018. La justice monégasque recherche une Ukrainienne de 39 ans soupçonnée d'avoir mené lundi soir la tentative d'assassinat par explosif d'un homme d'affaires d'origine ukrainienne. La suspecte n'aurait pas agi seule et elle serait passée par la Suisse. Sur la notice rouge d'Interpol, cette femme est notamment recherchée pour tentative d'assassinat et association de malfaiteurs. Son domicile en Allemagne a été perquisitionné, mais l'intéressé n'a pas été retrouvé. La plateforme chinoise Temu figure parmi les 5 plus grandes entreprises d'e-commerce en Suisse, alors qu'elle n'a été lancée qu'en avril 2023. Un classement du cabinet d'expertise Carpathia. Une ascension très forte avec des recettes qui atteignent le milliard de francs. Galaxus reste leader dans le marché en Suisse avec 2,3 milliards de recettes estimées. Belinda Bencic en tennis s'est qualifiée pour les 8e de finale de Wimbledon en battant la Russe Anna Kalinskaya 6-4, 4-6, 7-6. C'était serré. La Saint-Galloise affrontera dimanche la gagnante du match entre les Américaines Coco Gauff et Claire Liu. On prend encore des nouvelles du ciel. Il s'annonce en général beau bleu, à l'exception de passages nuageux en montagne. Les thermomètres grimpent jusqu'à 28 degrés aujourd'hui, malgré la bise qui souffle par moments. Demain et dimanche, le temps restera bien ensoleillé, avec toujours une faible bise sur le plateau.
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1: Salut à tous et bienvenue dans le Couleur 3 On Tour en direct du Montreux Jazz Festival. Ouais. Et après 2 ans à bourlinguer entre 2 espaces de coworking, nous voilà de retour dans le bâtiment historique du 2M2C qui vient d'ouvrir ses portes. Hein. Ça sent encore la peinture fraîche, les ouvriers vissent les derniers boulons et tout sera enfin prêt pour accueillir les hordes de festivaliers avides de jazz, comme chaque année. Et pour cette belle fin d'après-midi sur la Riviera, on a fait appel à la patronne non pas du jazz, mais de la techno, c'est Anne Flamand et son micro magique.
2: Bonjour.
1: Comment allons-nous, Anne ?
2: Fort bien, et vous-même ?
1: Fort bien, très bien. Hey, on se vouvoie un peu ?
2: Non, on n'est pas sur la première.
1: D'accord. Bon, qu'est-ce qu'on fait cet après-midi ? Anne, on a un programme assez chargé.
2: On va vous faire découvrir un peu ce nouveau bâtiment du 2M2C. Ça, ce sera tout à l'heure. On ira faire la petite visite guidée par Mathieu Jaton. Si Antoine Multon peut arrêter de casser le matériel. Voilà, il y a quelque chose qui vient de tomber. C'est pas toi, c'est jamais toi.
1: Voilà, c'est jamais lui. Donc, Mathieu Jaton pour la visite du bâtiment.
2: Voilà, on va aussi découvrir certains artistes qui vont se produire au festival tout au long de la quinzaine. Pas forcément aujourd'hui. On parlera notamment de Céron, on parlera de Ray, et puis on parlera aussi d'autres trucs.
1: Oui, il y a aussi notre ami Fred Facio, qui est Daddy Fred, qui viendra nous parler des listening sessions. Voilà, on devait avoir Sikou en interview. Peut-être qu'il viendra encore. On ne sait pas. Hein, c'est pas sûr. Moi, je me réjouissais d'interviewer Sikou, mais il a été coincé par des douaniers suisses, apparemment.
2: Voilà. Faut qu'on soit fidèle à notre réputation.
1: Évidemment, faut qu'on soit fidèle à notre réputation. Au programme ce soir ici à Montreux, à l'auditorium Stravinsky, c'est Ray. J'ai l'impression que ça fait 8 ans qu'elle vient chaque année maintenant.
2: C'est que la troisième année.
1: Mais je pense que c'est elle, la nouvelle Quincy Jones, non ?
2: Oui, ou la nouvelle Miles Davis.
1: La nouvelle Miles Davis, donc Ray qui ouvre ce soir, mais en même temps elle envoie tellement que tu m'étonnes qu'il l'invite chaque année. Et puis pour le Montreux Jazz Lab, il y aura donc notre ami Sikou et Eddie de Préto
2: avec Maud Le Pladec.
1: Voilà, très bien. Voilà pour le programme de ce Couleur 3 en tour à Montreux. À la Réal, c'est le très moustachu Julien Carrera et le très bien coiffé JP Mage. À la prog musicale, la reine du death metal industriel Stéphanie Jovanovic. À la prod, les CEO du fun Antoine Multon et Charlotte Deléamont. Allez hop, c'est parti, on est ensemble jusqu'à 19h et on commence avec The Police. Everything she does is magic.
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0: 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The Police dans le Couleur 3 en tour en direct du Montreux Jazz Festival. Si on vous parle de ce morceau de Police, c'est parce que la police est présente un petit peu partout en ville pour faire la circulation, mais aussi parce que Sting sera demain à l'Auditorium Stravinsky en concert. Donc Sting infatigable, qui joue d'ailleurs assez souvent des morceaux de Police. Pour la petite anecdote, il y a un pote qui l'a interviewé. Une fois, il l'a appelé String. Puis ça n'a pas fait rire. Enfin voilà. Parlons peu, parlons bien. Anne, on commence cette émission avec un concours.
1: Absolument, puisque tu l'as dit, Sting sera en concert demain soir. Mais ce soir, l'un des concerts très attendus, c'est celui de Eddie Depreto avec Maud Le Pladec. On a vu qu'il y avait déjà des fans qui faisaient la queue devant l'entrée du Stravinsky. J'essaierai d'aller les voir tout à l'heure.
0: On va leur parler, ouais.
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1: C'est très moderne, on est vraiment à la pointe de la technologie.
0: De la technologie,
1: voilà.
0: Très bien.
1: Mais surtout, ça veut dire qu'il faut que vous soyez dispo et que vous soyez prêt à sauter dans un train, un bus ou un bateau, suivant votre mode de transport préféré, pour venir assister à ce concert vite, vite.
0: Couleur3.ch, vous cliquez sur le lien et peut-être à vous le concert de Eddie Depreto qu'on écoute tout de suite avec ce morceau qui s'appelle Love and Tendresse.
2: C'était le début des années 20, le début de la fin sûrement.

0: Love and Tendresse, c'est marrant, c'est nos surnoms avec Anne. Moi, toi, tu es Love et moi, je suis Tendresse.
1: Ah, j'allais dire l'inverse.
0: D'accord.
1: Et toi, Love.
0: C'était Eddie de Preto sur Couleur 3, toujours en direct du Montreux Jazz. Eddie de Preto en concert ce soir au Montreux Jazz Lab. 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Voilà.
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1: Couleur 3 en tour au Montreux Jazz Festival et l'un des artistes qui va fouler la scène de ce festival, c'est Eric Cerron, le pape de la disco Made in France.
0: Marc Cerron,
1: j'ai dit quoi?
0: Eric, mais c'est pas grave, parce que c'est Eric Grosjean qui fait l'interview.
1: Voilà, et j'ai
0: C'est pas grave, pardon.
1: J'ai fait un mix avec Eric Cerron, peut-être. Je ne sais pas, mais oui, donc Marc Cerron qui sera sur la scène du Montreux Jazz Lab, ce sera le tour dernier soir du festival, samedi 18 juillet, et il sera en mode disco symphonique avec tout un orchestre. Comme tu l'as dit, Eric Grosjean a rencontré il y a quelques semaines dans le cadre de son émission Le Grand Soir, et il lui parlait d'un de ses titres très connus, Supernature, un titre dans lequel Cerron parle en fait de l'impact de l'humanité sur son environnement. Et la vision d'Eric Grosjean, c'est qu'au

0: Super Nature par Céron, histoire d'illustrer un petit peu ce qu'on se raconte. Je me disais, votre aventure me fait penser à pas mal de rappeurs d'aujourd'hui qui partent aux États-Unis parce que la France, voilà, c'est pas forcément le pays de la musique. Vous, dans ces années 70, c'est un peu ce que vous avez fait, mais pas tout de suite quand même. Vous avez quand même bien profité d'Eddie Barclay, du Papa Gaio, et de trois choses en France, et des magasins de disques aussi que vous avez montés.
1: Alors, je reprendrai votre question, qui n'est pas vraiment une question, parce que vous avez tout expliqué. C'est plutôt les rappeurs qui se sont mis à faire comme j'ai fait, moi. Et encore aujourd'hui, on les critique pas. On les regarde, enfin, maintenant, la profession a compris. On les regarde avec des yeux bien, bien ouverts, parce qu'ils font tout seul. Moi, à l'époque, j'ai fait tout seul, parce qu'il n'y avait pas le choix. Parce que personne ne voulait, c'était même des barrières, plutôt. Alors, c'est vrai qu'on ne fait pas ce métier sans... je dis toujours, il faut avoir un minimum de talent, sinon on n'a rien à foutre là. Il faut savoir le faire savoir, c'est Alain Delon qui m'avait appris ça dans les années 70. Savoir le faire

0: savoir. Il y en a qui disent donnez-moi envie d'avoir envie, moi envie elle était là. Mais savoir le faire savoir, c'est pas facile de faire sa promotion quand on est seul, quand tout est pratiquement fermé. Et c'est vrai qu'il faut avoir des opportunités. Quand je dis il faut avoir beaucoup de chance, c'est surtout avoir des opportunités. La chance, c'est quoi? C'est des opportunités. Opportunités qui se présentent. Vous les reconnaissez, vous êtes essayé d'être à la hauteur et d'en profiter, ça vous fait un bond en avant. Moi, Eddie Barclay, s'il n'avait pas été là, s'il ne m'avait pas attrapé en train de faire des solos de batterie et faire la manche à Saint-Tropez, il y en a qui font le métro, moi c'était sur le port de Saint-Tropez, bah, j'aurais jamais osé imaginer faire une carrière dans ce métier. Après, il y en a eu d'autres, hein, des opportunités. Mais la première, elle a été celle d'Eddie, et je en remercie encore. Je ne sais pas s'il nous voit de là-haut, mais je le salue bien.
1: C'était des années assez folles. Vous avez aussi travaillé pour le Club Med de Gilbert Trigano. Vous occupiez des animations. On parle d'Eddie Barclay, évidemment.
0: C'était juste avant Eddie, ça. Je m'étais fait engager par Gilbert Trigano dans les années 69, 10, un truc comme ça. Et en fait, j'avais fait une fugue chez moi. Mon père voulait pas que je fasse métier, donc j'ai fugué. À l'époque, c'était beaucoup plus facile, c'était beaucoup moins dangereux. Et quoi qu'il en soit, j'avais trouvé une copine qui avait une chambre d'étudiante, donc je dormais chez elle, quoi. Et un jour, elle me dit, écoute, je m'en vais comme géo au Club Med. Dans une semaine, ils vont faire une fête, tu viens, tu m'accompagnes. Donc je l'accompagne, évidemment, et je faisais assez la gueule. Un, je perdais ma copine. Deux, fallait que je gère comment je vais faire demain. Et Gilbert Trigano, qui était très, très facile d'accès, il vient, il salue tout le monde et il me demande pourquoi moi je fais un peu la gueule. Quoi. Je dis, bah, attendez, je lui raconte, vous prenez ma copine. Et il me dit, bah, pourquoi tu viens pas au club? Viens avec elle, viens au club. Nous, la porte est grande, on embauche tout le monde. Je dis, mais moi, je veux faire de la musique, je veux pas faire du Club Med, non. Je lui dis, pourquoi vous faites pas de musique au Club Med? Parce que là, je viendrai. Il me dit, qu'est-ce que tu veux que je fasse de la musique au Club Med? Ben, je dis, non, pour y avoir des groupes, pour l'apéro le soir ou après dîner, mais faire la fête autour des piscines que vous devez avoir, j'imagine. Et il me dit, c'est pas con ça, il appelle un mec dans la salle qui me présente. Et qui me dit, comment tu ferais? J'ai dit, bah, c'est facile, on fait un répertoire. On prend 10 bassistes, 10 guitares, 10 batteurs, 10 claviers. On les fait répéter. Quand ils sont prêts, on les envoie. Et il me dit, tu saurais faire ça? Bah, je dis, oui, c'est assez simple. Ça te plairait de faire ça? Ah, bah, ouais, c'est cool. Puis après, tu irais voir dans les différents villages, les groupes que t'as montés. J'ai dit, mais bien, dès le lendemain, j'ai rendez-vous, à la Bourse, à Paris. J'ai eu rendez-vous. Bref, j'ai fait un an et demi de Club Med. Ça m'a permis de sélectionner le meilleur bassiste que je voulais, le meilleur guitare, le meilleur clavier, et tout un groupe qui s'est appelé... J'ai quitté le club après un an et demi de géo, parce que je voulais pas... quelle était mon ambition de devenir chef de village? Non. Et j'ai monté un groupe qui s'est appelé Congas. Ouais. Et donc, je commence à répéter avec le groupe, on se fait un répertoire, on se dit salut au mois de juin. Et on se voit au mois de septembre, parce que les vacances arrivent. Et moi, avec une copine, c'est là où je décide d'aller à Saint-Tropez. Et c'est là que je rencontre Barclay. Et c'est là qu'il met un papier dans le chapeau melon de ma copine qui tournait pour se faire un peu de monnaie, qui était marqué « Rejoignez-moi quand vous terminez votre saut de batterie ». Je le rejoins, on déjeune le lendemain. Bref, il me dit, tu devrais monter un groupe. Je trouve que t'as un truc, machin, t'as type. J'ai un groupe, ah bon? Et je lui ai demandé de me donner la chance de faire une audition au Papagayo, qui était le club à l'époque. Comme on pourrait presque dire aujourd'hui le Pacha Club à Ibiza. Et bref, je fais descendre tous mes potes, on fait une audition, on fait un carton. Et on signe en fin août, et c'est jamais arrêté depuis, quoi. Et ça a été le groupe pendant 4-5 ans, un groupe assez important, dans le début de la période 70.

0: Lovin C. Minor, Céron, on en était resté au fait que vous aviez quelques magasins de disques à Paris, donc le marché du disque vous connaissiez, ceux qui les passaient en tant que DJ vous les connaissiez pas encore forcément, mais il se trouve qu'à New York, ça tournait ce morceau-là, que c'est devenu un tube et du coup ça vous oblige un peu à y aller, c'est vrai cette histoire-là?
1: Alors j'ai vu la naissance de tout ce mouvement musical où pendant de nombreuses années, pendant de nombreuses décades, on a cru que c'était une mode. Non, c'est un vrai style musical. À l'époque, on ne disait pas un DJ, on disait un disque jockey.
2: Ouais.
1: Il n'y avait pas de discothèque, il y avait des nightclubs. Dans les nightclubs avec les disques jockey, ils faisaient comme les disques jockey de radio, ils passaient que des tubes. Les gens allaient dans ces lieux pour danser, certes, mais pour entendre les tubes qu'ils entendaient de Jourdassin ou de, et dans tout pays au monde. Hein, c'était pareil. Sauf que là, le fait d'avoir un port musique, d'avoir ce magasin, je chantais qu'il y avait un truc qui se passait qui était tellement différent de tout ce qui se faisait. C'est-à-dire, d'un seul coup, tout ce qui était texte, où c'était fort, mais même si c'était fort, dans les chansons, on les espaçait, on laissait beaucoup plus de place à la musique. Et là, on a été une bande de producteurs, George Moroder, Nile Rodgers, moi et quelques autres, de sentir quelque chose qui se passait. Donc on a commencé à composer et produire pour les discothèques, en faisant l'abstraction totale de savoir si on allait en vendre ou pas en vendre et que ça allait passer en radio ou pas. Okay. C'est comme ça que la Vinci Minor faisait 16 minutes 30 de long.
2: Ouais.
1: C'était pas fait pour aller aux radios.
0: C'était le début des 12 inch avec David Mancuso, tout ça, des versions extended, tout ça. Donc vous étiez complètement là-dedans. Certes, les radios en France, ils comprenaient que dalle parce qu'ils en étaient encore assez Jérôme. Mais aux États-Unis, j'imagine que voilà, ça parlait à des gens et qu'en tout cas, ça tournait sur des pistes de danse.
1: Alors, je pourrais vous en parler longuement de cette période puisque c'est je l'ai vraiment pris à fond. Je crois que Vinci Minor était le plus long parce qu'on était aussi dans une période de provoque. Et on était aussi dans une période, hein, moi c'est mon ADN, j'étais élevé comme ça, il fallait tant se faire ce peu, comme on dit, tout faire pour éviter de ressembler à l'autre. Donc si l'autre faisait du bleu, on allait faire du rouge. Donc il commençait à avoir des titres qui faisaient 6-7 minutes de long, moi j'ai fait 16 minutes, sans calcul. On était dans ce trip-là, je me souviens aussi de certaines soirées, enfin elles ont été assez nombreuses, que j'ai passées dans un club qui a été la première discothèque pour moi. Le Studio 54 à New York, le Studio 54, où j'y ai passé tellement de soirées. Et dans le carré VIP, vous savez, dans les clubs, il y a des carrés VIP. Il y avait qui? Il y avait Batia, il y avait Warhol, il y avait Gauthier, il y avait Good. Mais à l'époque, c'était quoi? C'était des tarés, comme moi, j'étais taré avec ma batterie. Si en avant, on m'appelait en France le bûcheron. C'est assez drôle pour moi aujourd'hui de voir qu'il n'y a pas un style musical où la rythmique n'est pas en avant. Les choses ont bien changé. Et cette période a été forte de création parce qu'elle était sans limite. Parce qu'il n'y avait pas d'objectif financier ou d'ambition.
2: Ouais.
1: Il y avait vraiment du pur possible. On s'éclate, on sort ce qu'on a envie.
2: Ça a donné
1: naissance à des groupes magnifiques comme Pink Floyd et autres. Enfin, je veux dire, la période était extrêmement riche.
0: À New York, c'est rigolo, vous étiez presque un peu en famille parce que je regardais la plupart des DJ qui sévissaient dans ces années-là là-bas, les Francis Grosso, les Michael Capello, les Nicky Siano au Gallery, tout ça. Eh ben, ils avaient des racines italiennes comme Giorgio Moroder aussi. Voilà, il y avait quelque part quelque chose qui vous rassemblait aussi au-delà de la musique, peut-être.
1: C'est tellement la disco quelque chose que le corps doit ressentir. Alors, est-ce que c'est ce côté un peu latino, mais sans trop? Pas que ça soit du portoricain ou du cubain ou du brésilien. Peut-être. C'est le petit côté, parce que c'est très européen quand même. Même quand vous citiez tous ces noms de DJ qui sont, même s'ils étaient de descendance italienne et qui vivaient aux États-Unis, mais il y avait quand même du sang italien.
2: Ouais.
1: Je sais pas, je me suis pas vraiment posé la question. Mais c'est vrai que moi j'ai ouvert la brèche, ça a suivi. Les Daft Punk sont arrivés en 95. Ils ont rouvert la brèche. Le nom a changé un petit peu. Moi, à mon époque, les Américains appelaient ça la French Sound. Eux, ils ont appelé ça la French Touch. Au même moment, dans la mode, dans plein de domaines, ça s'est passé. Et c'est devenu aujourd'hui la French Touch. Ça a de la valeur aux États-Unis ou dans le monde entier. Ça veut dire quelque chose. C'est pas friment. C'est très respecté, c'est raffiné, c'est un peu comme beaucoup de choses, que ce soit les vêtements, que ce soit un peu la musique. Aujourd'hui, elle a pris sa, la French Touch, elle a pris sa vraie place.
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0: Give Me Love, c'était Monsieur Cerrone sur Couleur 3, toujours en direct du Montreux Jazz. Cerrone, il sera le 18 juillet au Montreux Jazz Lab avec un orchestre symphonique. J'ai été écouté sur YouTube parce qu'il joue déjà avec un orchestre symphonique. Et ben c'est vachement bien. Donc allez voir Cerrone. Il est vieux, mais c'est un super batteur et il envoie toujours du bois. Voilà, dans quelques instants, on va retrouver Anne. Anne qui a pris notre petit enregistreur portatif, comme on dit. Ouais, voilà, on appelle ça le Lucie. Anne qui se balade un petit peu aux alentours du festival. Et je crois qu'elle va aller parler tout à l'heure avec des fans de Eddie Depreto qui font la queue depuis 13 heures pour avoir des places, alors qu'il y a suffisamment de places. Mais je pense qu'ils veulent être tout devant pour voir Eddie Depreto. Du coup, Stéphanie nous propose une nouveauté. C'est le nouveau single de Bloc Party. Ça s'appelle Love Bombs. Et en parlant de bombs, ils sortent leur nouvel album le 11 septembre. Voilà, ben c'est parfait. On écoute Bloc Party, nouveau single, je découvre.
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0: Une artiste à découvrir aux Montres Jazz, c'était Naïka sur Couleur 3, One Track Mind. 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Et en attendant, on retrouve l'intrépide Anne Flamand et son micro magique, avec non pas des fans de Eddie De Pretto, mais des fans de Ray.
1: Oui, Franck, je suis devant l'entrée du Stravinsky. Il y a une très longue queue devant nous de gens qui espèrent encore obtenir des billets de Ray puisque c'est complètement sold out. Mais apparemment, le festival a mis quelques billets en vente et on ne sait pas exactement combien. Et donc, toute la question pour les gens qui sont autour de moi, c'est de savoir s'ils vont arriver à temps jusqu'au guichet ou pas. Et c'est exactement la question que se pose Exxon. Salut.
2: Salut.
1: Et Anas.
3: Salut.
1: Donc vous espérez vraiment, vous êtes arrivé à quelle heure pour essayer de choper des billets?
2: Alors on est arrivé à 15h30 et il y avait déjà assez de monde dès qu'on est arrivé. Et ça fait déjà maintenant plus d'une heure qu'on est en train d'attendre et on n'est même pas arrivé à la moitié de la queue. Donc c'est un peu compliqué au niveau de l'espoir, mais on l'a toujours.
1: Vous avez toujours espoir d'y arriver parce que Ray c'est une artiste que vous aimez tous les deux beaucoup si j'ai compris.
3: Oui, surtout Exxon, mais c'est une artiste que j'apprécie beaucoup parce qu'elle crée des projets vraiment, c'est un ensemble qu'elle crée quand elle fait un album, et sur scène c'est vraiment quelque chose d'incroyable.
1: Je crois que vous l'avez déjà vu en concert, en tout cas toi Exxon, tu l'as déjà vu ici même si je ne me trompe pas?
2: Ouais, c'était au Montreux Jazz même l'année dernière, et j'étais tellement... Déjà de base Ray c'est quelqu'un que j'aime énormément, hein, mais alors là l'avoir vu en live... Au Montreux Jazz même, j'ai été tellement satisfait de la scène et j'ai tellement vécu des choses incroyables que j'ai tenté le tout pour essayer de la revoir aujourd'hui, quoi.
1: Et t'es même allé la voir jusqu'à Londres, si j'ai tout suivi.
2: Oui, exactement. Quand elle a fait justement, quand elle a eu son grand succès au Brit Awards et qu'elle a enchaîné 7 victoires d'affilée, c'était vraiment un moment clé pour sa carrière et je suis très content d'avoir été là pour le voir en live, quoi.
1: Exxon, qu'est-ce que tu apprécies particulièrement chez Ray?
2: Alors Ray, c'est une artiste que j'apprécie énormément parce qu'elle est très très personnelle dans ses musiques et c'est quelqu'un qui est très touchant, qui est très persévérant aussi et qui est très inspirant du coup aussi pour moi. Et justement le fait qu'elle soit très personnelle dans ses musiques, je trouve que c'est quelque chose qui la rend très familière en fait. On arrive à s'associer à elle et à ses musiques et elle est très proche de son public en fait.
1: C'est un avis que tu partages, Anas?
3: Oui, bien sûr, je pense la même chose et j'ajoute aussi que Ray sur scène, c'est vraiment des performances vocales incroyables qu'il faut voir si on a l'occasion. Nous, on garde espoir d'avoir des billets, mais c'est pas gagné.
1: Alors, je vous avoue que la queue, elle avance très, très, très, très lentement, mais je vous souhaite d'être patient et de réussir à arriver jusqu'au guichet pour voir Ray ce soir. Et si vous y arrivez, qu'est-ce que vous attendez de ce concert?
2: Oh, mais qu'elle déchire tout! D'ailleurs, Ray, si tu nous entends, s'il te plaît, trouve-nous des places parce que vraiment, on a vraiment tout fait jusqu'au dernier moment pour essayer de te voir et ça me ferait trop, trop plaisir. Je serais vraiment très déçu de ne pas pouvoir, mais bon, au moins, j'aurais essayé.
1: Franck, je ne sais pas si on connaît quelqu'un qui peut venir en aide à ces deux jeunes gens et à tous ceux qui font de la queue.
0: Moi, j'ai des places, si jamais, pour Ray, mais sur le côté. Voilà, Ray sur le côté. Voilà, il fallait que je la fasse, je la fais à chaque fois, chaque année. Mais c'est pas grave. Merci beaucoup, Anne, pour ce témoignage. On te laisse te balader encore un peu, si tu veux, ou tu veux revenir au studio?
1: Non, mais je vais voir ce qui se passe.
0: Allez, va voir ce qui se passe. C'est génial. Et nous, on écoute un monsieur, une légende de la folk et du rock. C'est Van Morrison, qui sera lui le 18 juillet, ici au Montreux Jazz. On l'écoute avec son tube, fait avec son groupe Them. C'est Gloria.
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0: un groupe à voir au Paléo Festival de Nyon. Voilà, on y sera la semaine prochaine. On aura peut-être en interview un dessin animé ou peut-être même notre ami Damon Albarn. Voilà, c'était donc Gorillaz. On retrouve tout de suite Anne qui, avec deux personnes, c'est Ben et Vol.
1: Eh ben pas du tout, c'est Catherine et Dany. Salut.
2: Bonjour.
3: Salut.
1: Catherine et Dany, ils sont bénévoles, ils bossent au merchandising pendant le festival et c'est pas leur première année, c'est apparemment ils reviennent chaque année parce qu'ils aiment bien le Montre Jazz Festival. Pourquoi t'aimes bien ce festival, Dany?
3: Déjà l'ambiance elle est incroyable, le contexte avec le lac et tout ça, c'est genre trop bien. Surtout on a accès à tous les concerts en étant bénévole ici, du coup ça nous permet de découvrir des nouveaux artistes, de voir des artistes qu'on adore. Et moi je suis dans la musique, je suis musicien aussi, du coup ça m'inspire énormément. Et puis j'en profite pour faire des petites jams, de chanter, de monter sur scène. Et c'est vraiment trop bien pour moi. Voilà.
1: Et il y a un peu un mythe comme ça de se dire ouais j'ai accès à tous les concerts et en fait au final on bosse tellement qu'on n'a jamais le temps d'aller les voir. C'est vrai ou pas Catherine?
2: Non je trouve que pas du tout. En tout cas nous au merch on a aussi le droit d'aller pendant nos shifts quelques minutes voir les concerts et puis on essaie de s'arranger autour de ça, de nos shifts pour aller voir nos artistes qu'on aime bien.
1: Donc c'est vraiment un bon plan bénévole au Montre Jazz Festival. En tout cas c'est le premier jour, vous êtes encore en forme. Vous n'avez pas encore l'air trop fatigué. Je vous souhaite un très bon festival à tous les deux.
2: Merci beaucoup.
3: Merci.
0: Merci beaucoup Anne, je te laisse revenir si tu veux. Tu as fait ton dû, c'est formidable. Et on termine cette heure avec Jack White, Jack Blanc pour les intimes, et son tout nouveau single choisi par Stéphanie, ça s'appelle Dollar Bill. 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

0: Il avait joué au Montre Jazz avec son projet Les Raconteurs. C'était en 2008. D'ailleurs, vous pouvez le voir sur YouTube. Ce concert, il était incroyable, monsieur Jack White. Et ce nouveau single, Dollar Bill, pour terminer cette première heure en direct du Montre Jazz. On en a encore deux à passer ensemble. Ça va être super. Donc, restez avec nous. Je vous en supplie. Voilà, vous restez sur Couleur 3. Il y a de la musique. Il y a des bonnes blagues. Et il y a un flash info, hein, qui va légèrement nous déprimer. Mais, et je continue de parler. J'en ai plus rien à foutre. Le flash info.
1: Dominique Chauffat.
2: Que d'émotions vécues en suivant l'équipe de Suisse de football et sa victoire face à l'Algérie à Vancouver 2-0. Mais ça ne suffit pas à Dan Endoy et ses coéquipiers. On a écrit une page d'histoire, mais on en veut plus. Il va falloir rééditer cet exploit lors du prochain match mardi, que ce soit face au Ghana ou à la Colombie, pour décrocher une place en quart de finale de ce mondial. Et quatre jours après l'élimination de l'Allemagne, la fédération allemande annonce être en discussion avec Jürgen Klopp pour remplacer Julian Nagelsmann qui a démissionné de son poste de sélectionneur de la Mannschaft. On part vers le Moyen-Orient. Plus de 600 000 déplacés libanais sont rentrés chez eux depuis la dernière trêve fin juin entre Israël et le Hezbollah pro-iranien. Alors que le conflit a jeté sur les routes plus d'un million de personnes, ces chiffres émanent de l'Organisation internationale pour les migrations. Les autorités ont démantelé des campements informels à Beyrouth et ses environs. Mais le retour dans des dizaines de localités proches de la frontière reste encore en suspens. Les dirigeants iraniens ont commencé à rendre hommage à l'ancien guide suprême Ali Khamenei. Son cercueil est exposé dans le complexe religieux de Téhéran où sont prévues des funérailles nationales quatre mois après sa mort. Les autorités attendent entre 15 et 20 millions de participants rien qu'à Téhéran pour cet hommage national de trois jours. Un mandat d'arrêt international a été lancé à Monaco contre une Ukrainienne de 39 ans. Elle est soupçonnée d'avoir posé la bombe qui a grièvement blessé un oligarque ukrainien et son épouse lundi soir. Et le déroulé de cette attaque semble indiquer qu'elle n'a pas agi seule. Déclaration faite par le procureur adjoint de la principauté. Cette femme grimée en homme fait l'objet d'une notice rouge d'Interpol. Elle s'est enfuie et serait passée par la Suisse. L'isolement disciplinaire dans les établissements pénitentiaires serait inefficace, voire contre-productif. Ce constat émane d'une nouvelle étude menée notamment par Thierry Ourvillers, professeur de droit pénal à l'Université de Zurich. Il réclame la suppression de ce type de mesures dans notre pays. Ce sont souvent, selon lui, les personnes souffrant de troubles psychiques qui ont tendance à respecter le moins les règles. Alors, après leur arrestation, l'isolement cellulaire pourrait entraîner une augmentation du risque du suicide. La conseillère d'État vaudoise Nouria Gorriti va quitter le gouvernement l'année prochaine après 15 ans de fonction. La ministre socialiste ne briguera pas un nouveau mandat en 2027. Nouria Gorriti ne veut pas demander une dérogation en vue d'un quatrième mandat. La NASA a lancé aujourd'hui une mission robotique pour tenter d'empêcher l'un de ses vieux télescopes de finir en poussière. Cette périlleuse opération devrait durer plusieurs mois. Une fois qu'il aura rejoint une orbite proche du télescope Swift, ce robot devra retrouver ce télescope dans l'immensité de l'espace, le contourner et s'y agripper. Et puis il tentera de le propulser environ 300 km plus haut. Et si ça marche, le télescope, le satellite pourrait alors continuer sa mission pendant encore des années. On jette encore un œil à la météo. Le soleil a été au menu du jour. Il a fait plus jusqu'à 28 degrés aujourd'hui. Demain, le ciel bleu sera à nouveau de la partie, même plus généreux encore. Et dimanche aussi, avec juste des voiles nuageux l'après-midi, le thermomètre remonte jusqu'à 31 degrés, voire 32 lundi.
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1: Oui, on est de retour, Couleur 3 en tour, en direct du Montreux Jazz Festival. Qu'est-ce que ça fait plaisir d'être là,
2: mais
1: Anne.
2: Oui, voilà. C'est trop bien.
1: Toi, en plus, t'as pu aller à l'extérieur. Moi, je suis resté dans ma cave.
2: Exactement. Mais on sent que ça bruisse, tu sais, ça sent vraiment le premier jour, les trucs qui sont pas encore tout à fait prêts. Là, il y a quelqu'un qui passait encore l'aspirateur il y a pas si longtemps.
1: Oui,
2: et
1: oui.
2: Puis, l'indispensable Delphine Garcia et moi-même, on a failli se faire shooter par un gros semi-remorque.
1: Voilà.
2: Parce qu'il y a du matos qui arrive. Alors, il y a un gars qui nous a fait des grands signes comme ça. Mais poussez-vous, bon sang! Enfin, voilà. Donc tout n'est pas prêt, mais on est tous hyper contents d'être là.
1: Ouais, hyper contents d'être là après 2 ans, hein, parce qu'il y a eu des travaux pendant 2 ans dans ce bâtiment. Alors la scène du lac, elle était absolument incroyable aussi.
2: Était super.
1: Mais pour moi, Montreux, ça se passe à l'intérieur. En fait, c'est, je trouve que c'est comme ça. On en parlera avec notre prochain invité, Monsieur Fred Facio, et qui est Daddy Fred.
2: Lui aussi, il a l'air super content.
1: Voilà, il est content et il s'est habillé comme chaque année en fonction, chemise Hawaï, lunettes de soleil.
2: Ouais.
1: Si vous voulez de la couleur, vous demandez Fred Facio et il vous en donnerait. Il viendra nous parler de des vinyl listening session.
2: Session,
1: pardon.
2: Parce que c'est pas chiant. Ça se passe à la bibliothèque. Parce qu'il y a une bibliothèque ici au Montreux Jazz Festival, une bibliothèque toute orange avec un gros look 70s, un peu comme la chemise de Fred. Une bibliothèque, ma foi, très agréable, à l'acoustique parfaite, dans laquelle on peut lire des jolis livres et écouter de bons vinyles.
1: T'as déjà participé, toi, listening session, t'as fait écouter des disques aussi,
2: oui,
1: parce qu'il y avait pas mal de gens de Couleur 3 qui faisaient ça.
2: Oui, je sais plus si c'était il y a 2 ou 3 ans, mais je suis venue avec un disque de Moderat sous le bras.
1: Ah.
2: Et c'est vrai qu'il sonnait super bien.
1: Voilà. Donc ça, c'est des choses qui se passent à partir de minuit tous les soirs ici à Montreux. On en parle avec Fred dans quelques instants. On parle très, on sera très un peu infrastructure du festival, parce que tu vas rencontrer Mathieu Jaton aussi tout à l'heure.
2: Exactement, on va parler modes et travaux. On va dire ça, non, on va faire un peu le tour du palais des festivals on est à Cannes, non, je sais pas. On va du 2M2C et il va nous expliquer un peu ce qui a changé, hormis l'emplacement des escaliers, ce qui personnellement me perturbe beaucoup.
1: Ouais.
2: Mais voilà, il va nous raconter un peu ce qui a changé et pourquoi.
1: J'aime assez bien le palais des festivals.
2: C'est pas mal, le palais des festivals.
1: Le palais grandiose du festival de Montreux. Voilà, on va l'appeler comme ça.
2: Ça traduit mieux mon impression, en tout cas.
1: Voilà ce qui vous attend. Si vous restez avec nous, on va commencer cette émission avec la tête d'affiche de ce Montreux Jazz. Aujourd'hui, c'est Ray. J'arrête avec les jeux de mots, je vous jure. Et puis, on aura un petit bout d'interview de Ray tout à l'heure, réalisé par notre ami Yann Zitouni.
2: Absolument.
1: Ouais,
2: c'est dans une heure, je crois.
1: À partir de 18h. Allez hop, on y va avec Ray sur Couleur 3. Where is my husband?
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0: Ça on voit quand même, hein. Ray, where is my husband? Ray qui sera ce soir sur la scène du Stravinsky. Et là, j'envoie une prière silencieuse pour tous les gens qui faisaient la queue dehors en cherchant désespérément un billet. Vraiment, j'espère que vous en trouverez tous et toutes.
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2: Et tout de suite, on va parler vinyle avec un spécialiste en la matière, c'est Fred Facio, a.k.a. Daddy Fred, DJ extraordinaire et homme de son de la RTS et de Couleur 3 en particulier. Fred qui s'occupe depuis quelques années des Vinyl Listening Session, et pas session, du Montre Jazz Festival. Ça se passe à la bibliothèque, c'est tous les soirs à minuit. Et chaque session est animée par des passionnés qui vous racontent l'histoire d'un disque autrement, avec un super système de sono. On en cause tout de suite avec Fred, bonjour.
3: Bonjour à toi, bonjour Anne, bonjour Franck, bonjour tout le monde.
2: Ça fait plaisir de te voir un petit peu de l'autre côté du micro. On a souvent c'est souvent le contraire en général.
3: Ouais, c'est ça.
2: Souvent le contraire. Fred, avant de parler des vinyle listening session, j'aimerais évoquer un peu le Montre Jazz avec toi. C'est une histoire d'amour qui dure depuis combien de temps?
3: Cette année, c'est ma 46e année consécutive, sauf une qui était l'année du Covid, donc c'est ma 45e ouais. année officielle.
2: 46e, ça fait 46
3: ouais.
2: ans.
3: Que je viens.
2: Et que tu viens en tant que spectateur, en tant que DJ, en tant qu'organisateur. Alors, comment
3: plein de choses. La première fois, j'avais 16 ans, donc je débarquais ici, j'ai sneaké. Et tout d'un coup, derrière un rideau, j'ai vu Marvin Gaye. J'ai dit, waouh, c'est en 1980. Et puis ensuite, après, j'ai eu la chance d'aller après l'année d'après, où j'avais un petit 2-3 copains qui m'ont fait rentrer dans des trucs. Et puis pour finir, on a monté Radio Toulon pour avoir en fait un pass pour aller au Montre Jazz. Donc après, on a monté Radio Toulon pour ça en fait. Pas que pour ça, mais en grande partie pour ça. Ensuite, j'ai fait beaucoup d'interviews à Radio L, à Couleur 3, peut-être bien plus d'un millier. Quoi. J'ai rencontré vraiment des gens incroyables. Gainsbourg, Miles, B.B. King, Santana, enfin tout le monde, quoi. Bowie. Tous ces gens-là. Et puis des gens avec qui j'ai un peu sympathisé, George Duke en particulier, Joe Sample des Crusaders, qui m'ont après présenté à leurs amis. Donc voilà, j'ai fait ça beaucoup. Ensuite, j'ai eu la chance de faire l'animation des Jam Sessions pendant quelques temps. Ensuite, j'ai présenté les concerts.
2: Oui, je me souviens de ça avec ton fameux blazer en forme de mire de télé. Est-ce que tu l'as toujours?
3: Je l'ai toujours, ouais. Mais mon favori, c'est mon blazer en forme de mur. Pas le fruit.
2: Pas le fruit, le mur.
3: Et j'ai une super photo où je danse avec Quincy Jones avec ce truc. Ah. J'aime bien celle-là.
2: T'as présenté les concerts.
3: Après, j'ai fait un vinyl bar pendant plusieurs années ici. Et puis, maintenant, ça fait vraiment plusieurs années que je travaille vraiment serré avec Stéphanie Moretti comme médiateur culturel. Et puis la bibliothèque, on met 1000 livres qui parlent que de musique uniquement, et on met à peu près 2000 vinyles qui fait partie de la collection, de ma collection et de la collection de Jean-Luc Cressier. Moi j'en ai 10 000, lui il en a 25 000, et en fait on a juste un problème dans l'année, c'est d'en sélectionner que de 2000 pour la bibliothèque. Ouais. Voilà.
2: Qui est à l'origine des Vinyl Listening Session?
3: Bon, c'est un peu moi et Stéphanie, quoi. Voilà. Faut dire que la bibliothèque, ça commence pas qu'à minuit. On en a vraiment plein de choses intéressantes qui commencent à partir de 17h. C'est-à-dire qu'on invite des écrivains, des musiciens à parler de plein de sujets. Ce soir, par exemple, il y a l'un des guitaristes de Frank Zappa, qui présentera demain l'album Uncle Meat. Mais il voulait absolument passer des disques ce soir à minuit. J'ai dit, ben, viens. Donc, on va voir ce qui va se passer, quoi. Donc, on a vraiment beaucoup d'activités en tout. Avec Stéphanie, on s'occupe de 169 activités gratuites.
2: Ok, et explique-nous un peu le concept parce qu'on l'avait déjà expliqué l'an dernier, mm-hmm. Il y avait pas mal de gens de Couleur 3 qui l'avaient fait.
3: Ouais.
2: Comment ça se passe une vinyle listening session?
3: Alors, déjà, il faut dire que le son est complètement dingue, c'est une platine Nagra. Il y a pour les gens qui aiment bien ça, il y a un mixeur Studer 100% analogique, et on a un système sono qui vient de Meyer qui s'appelle Blue Horn, qui est probablement l'un des meilleurs systèmes de moniteur au monde. Donc on a un son qui est complètement dingue, tellement bien, la définition est folle.
0: En fait, ce qui est fou, c'est ça, c'est que tu écoutes un disque que tu as poncé parce que tu l'as écouté une bonne centaine de fois, mais quand tu le mets sur ce sound system-là, tu entends des sons que tu n'as jamais entendu auparavant.
2: Tu le redécouvres.
0: Ouais, complètement. Ouais,
3: vraiment. Et puis, alors, on met des classiques, hein, on peut mettre Floyd comme ça, ou des classiques, et puis autrement, je leur fais découvrir de tout. Il faut dire qu'il y a un public qui est tellement mélangé. où t'as vraiment autant des petits jeunes que des gens qui viennent du palace, que n'importe quoi, toutes les nationalités, toutes les couleurs, et c'est un espèce de mélange en commun. Tout d'un coup, quelqu'un me dit « Ah, vous avez pas du punk, je vais leur mettre Dead Kennedys, derrière on va mettre un morceau de jungle pakistanais, après quelqu'un va me dire « Ah, mais vous avez par exemple la musique de Clair Obscur ?» Je mets Clair Obscur, après on va mettre un morceau de... Enfin bref, ça part dans Marvin Gaye, Curtis Mayfield, ça va dans tous les sens, vraiment.
2: Et pas que des vieux, justement, tu t'insistais là-dessus, hein, on pourrait se dire, il y a que des vieux qui vont écouter des vieux vinyles. Non, non, il y a beaucoup de jeunes, en fait, parce qu'ils s'intéressent vachement aussi à l'expérience d'écouter un disque, vraiment, plutôt que de zapper des chansons sur son téléphone.
3: Ah ouais, alors absolument, c'est vraiment un cliché complètement faux que c'est que des vieux. L'année dernière, je me rappelle que j'ai vu arriver un petit couple, ils avaient 18 ans max, assez genre baba, comme ça et tout. Ah bonjour monsieur, vous avez de la musique de hippie? Je dis mais alors, en général la musique de hippie c'est
2: au bon endroit.
3: Ils veulent écouter Floyd ou les Doors, des trucs comme ça. Et pour finir, je dis à la fille, mais tu joues un instrument? Puis elle me dit, ouais, moi je joue du violoncelle. Je dis, écoute, je vais te faire écouter l'album de Melody Nelson de Serge Gainsbourg, parce que vraiment les arrangements cuivre, enfin les arrangements, je suis fatigué, les arrangements cordes sont vachement super fins. Résultat, ils ont écouté le disque en intégralité les yeux fermés, et à la fin de l'album, qui est un peu tragique et tout, j'ai vu une monstre larme couler de la joue de la fille, et j'ai dit, ok, mixion réussie.
2: Le pouvoir de la musique. D'ailleurs, tu as choisi un titre que tu vas tenter de passer cette semaine ou les deux prochaines semaines.
3: Oh, je vais même pas tenter.
2: Tu vas le passer tous les soirs. On l'écoute.
3: C'est sûr. Alors c'est Obong Jaira et ça s'appelle Tok Olympics.
2: On l'écoute et on en parle après.
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0: Le choix de notre invité Fred Facio qui s'occupe donc de ces vinyl listening sessions qui ont lieu tous les soirs à partir de minuit ici au Montreux Jazz à la bibliothèque. C'est où la bibliothèque?
1: La bibliothèque c'est à la Lekars, qui est le petit ouais. palais, qui est donc le bâtiment qui est plus loin que le M2C en direction de Villeneuve, et c'est à l'étage intermédiaire. Tout en bas t'as le Memphis, c'est là où il y a les jam ouais. sessions. Tout en haut t'as la coupole qui est un peu le club, et nous on est au milieu, la bibliothèque et le cinéma.
0: Donc tout le monde peut y aller en fait.
1: Ouais, c'est absolument
0: c'est gratuit et c'est à minuit. Pourquoi avoir choisi minuit en fait?
1: Around Midnight, il y a le côté Miles Davis morceau ouais. voilà, Around Midnight, puis minuit c'est une heure quand même particulière, c'est tu rentres dans la nuit vraiment à minuit à mon avis.
0: Tu peux te poser puis enfin apprécier la musique, et puis ça peut être une autre expérience du festival aussi de se calmer un peu, de prendre le temps après avoir pris plein de décibels à un concert.
1: Alors ça dépend ce que je mets, des fois ouais. c'est pas calme du tout ce ouais. que je mets, mais par exemple des fois je fais le contre-pied en général le samedi où c'est assez intense hein, Montreux ouais. jazz par exemple, je mets que du blues pendant toute la soirée ou que des trucs qui dépassent pas 60 BPM tu vois genre ouais. et puis tout d'un coup bah tu rentres dedans, puis les gens en général ils se perdent, ils disent waouh, une contraste, puis j'aime bien ça quoi.
0: Qu'est-ce qui se passe? Alors c'est quoi. Toi qui mets la musique, mais il y a aussi des invités, il y a des gens qui viennent présenter des projets, est-ce que tu peux nous en parler oui. de quelques-uns?
1: Alors bah je te dis, ce soir il y a un des guitaristes de Frank Zappa qui voulait absolument mettre des vinyles, donc je lui dis ben viens. Autrement il y a on va faire une soirée sur la musique jamaïcaine avec
0: Marc Ismail.
1: Ouais, ouais. Et puis d'abord dédié à Cy & Robbie, et puis après on va dériver sur toute la musique jamaïcaine, mais on va mettre du reggae français, on va mettre du reggae pakistanais, on va mettre des choses comme ça. Ensuite, il y a quelqu'un qui est super important au Montreux Jazz Festival, c'est Michaela Meters, qui était le bras droit de Claude pendant des années, pendant 40 ans, et c'est elle qui programme en fait le festival. Cette année, c'est sa dernière année, normalement. Après, j'espère qu'elle va quand même être là. Puis elle me dit, écoute, alors, moi je vais faire 4 soirées à minuit. Alors Michaela, tu es chez toi, tu veux faire quoi? Alors elle va faire une soirée sur Don Cherry, elle va faire une soirée entière où pendant 5 heures elle veut mettre que du Prince parce qu'elle connaît bien bien la bête. Elle fait une soirée qui va s'appeler de l'opéra au métal. Donc là ça va être aussi intéressant. Puis la dernière soirée qu'elle veut faire c'est de la Nouvelle-Orléans à Liverpool. Puis après il y a tout un tas de surprises hein. Là par exemple j'ai croisé Benji B, DJ de la BBC, probablement qui va se pointer aussi. Donc il y a ouais, plein de gens ouais. qui débarquent. L'année dernière tout d'un coup vers 2h du matin il y a tous les mecs de Ezra Collective qui ont débarqué, se sont éclatés. Ben ils ont dit ouais, on peut prendre des instruments pour jouer sur la musique. Je dis pas viens. Enfin voilà, il se passe plein de trucs, hein, pas mal de happening en fait.
0: Ouais, c'est génial et puis c'est complètement gratuit en oui. plus à la Lake House. On en parle hors antenne, mais j'aimerais te l'entendre dire les deux meilleurs disques qui sonnent le mieux de tous les temps pour toi, c'est lesquels sur cette sono là en vinyle.
1: Plein de gens ont leur référence, c'est certains ont. On Radiohead, des trucs comme ça. Pour moi, mes disques de référence, c'est d'un côté Led Zeppelin, Who's Lotta Love, vraiment ouais. qui est super bien enregistré avec vraiment une stéréo qui est incroyable, et quelques morceaux spécifiques de
0: Earth,
1: Wind & Fire pour faire écouter les cuivres. Et il y a un morceau de Chic qui s'appelle Open Up. Là, je le fais écouter pour la basse et puis ouais. pour les cordes.
0: Allez, nombreux à la bibliothèque au Montreux Jazz.
1: Bien dit tous.
0: Pas besoin d'avoir un billet, vous non. vous baladez sur les quais, vous mangez un kebab, vous attendez un peu quand même avant d'aller dans un lieu clos, et vous allez à la bibliothèque à partir de minuit pour écouter des disques. Vous pouvez même y aller avant pour lire des livres si vous avez envie.
1: Oui, puis il y a vraiment plein de rencontres et de talks incroyables. Hein. Si vraiment vous regardez le programme sous la bibliothèque, vous allez voir, il y a vraiment des tas de choses incroyables.
2: Ouais, il y a plein de gens qui ont écrit des livres.

0: aussi sur des artistes qui viennent en parler.
1: Oui. Ça, beaucoup.
0: Par exemple, le vendredi 17, il y a Mathieu Thibault qui a écrit un bouquin sur Miles Davis aux éditions Le Mot et le Reste. Il viendra en parler en direct.
1: Oui,
0: enfin,
1: alors,
0: en direct, en personne.
1: Juste pour finir, c'est vrai que la deuxième semaine, on va vraiment focuser sur deux artistes en particulier, c'est Miles Davis et David Bowie. Voilà. Voilà.
0: Gros programme.
2: Que du lourd pour ces Vinyl Listening Sessions. Merci beaucoup, Fred.
1: Mais merci à vous.
2: De nous avoir amené de la couleur avec ta belle chemise, ah,
1: vous
2: façon
1: avez vu
2: comme Selleck.
1: Vous avez vu l'affiche de
2: ben oui.
1: Et Germanier, viens voilà. Avec des couleurs.
2: Exactement. J'ai l'impression que c'est un peu le mot d'ordre cette année à Montreux. Fini le gris, vive la couleur.
1: Je pense que le mot d'ordre cette année, c'est vraiment la fête. Quoi.
2: Voilà, il faut faire la fête. Et heureusement pour nous, on a un titre des Roots, parce qu'il faut toujours avoir un Roots de secours sur Couleur 3. Bon, allez, on l'écoute.

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La Panthère Rose sur Couleur 3 Pink and Panthers en concert le lundi 6 juillet à l'Auditorium Stravinsky avec Hemlock Spring. On l'aura peut-être en interview, Pink Panthers. En tout cas, on a demandé. Anne est partie avec son petit téléphone, son petit micro à la rencontre de Mathieu Jaton, le boss du festival, qui va donc nous faire le tour du propriétaire, hein, parce que le bâtiment a été rénové pendant 2 ans. Voilà, c'est quand même important pour vous les auditeurs qui viennent à Montreux de savoir où les choses se passent. Donc Anne va faire ça tout à l'heure avec lui et nous on écoute Angus et Julia Stone. T'as pas l'air d'accord, Stéphanie? Non, parce qu'on a ou John Legend. Ah non, allez, Angus et Julia Stone. Voilà, on fait ce qu'on veut aussi en même temps, hein. Angus et Julia Stone et leur gros tube Big Jet Plane sur la 3.

0: Le Genevois à ciel sur couleur 3, à ciel ouvert, j'ai envie de dire, hein, à ciel qui sera le 17 juillet sur les scènes gratuites au festival Off du Montre Jazz Festival.
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0: C'est nous la radio des festivals, on est partout et là, Anne est en compagnie du big boss de l'événement, Mathieu Jaton, pour le tour du propriétaire.
2: Absolument Franck, je suis avec Mathieu Jaton, tu viens de le dire, et on est pas très loin de vous, on est juste devant celui que nous allons appeler désormais le palais des festivals, parce que je pense que c'est le nom qu'il mérite, et un palais des festivals donc entièrement rénové. Alors le premier truc qu'on voit, Mathieu Jaton, quand on arrive, c'est déjà qu'il a un nouveau crépi et une nouvelle couleur, mais surtout qu'il est beaucoup plus ouvert qu'avant.
3: Oui, en fait, extérieurement, il y a deux immenses changements. Il y a un changement qui est du côté Stravinsky, puisque c'est les immenses cages de verre qui ont permis de faire ces escaliers gigantesques pour descendre et monter au Stravinsky. Et puis, toute cette partie où on est aujourd'hui, qui est donc front lac, parce qu'avant, le bâtiment n'était pas connecté au lac. C'est-à-dire que c'était vraiment la partie sur les quais était fermée. Et maintenant, il y a des escaliers, en fait, qui connectent le bâtiment avec les quais et avec le lac. Donc ça, pour nous, c'est du pur bonheur, parce qu'on n'a pas besoin de créer des structures supplémentaires. Et on va pouvoir découvrir ensemble les différents espaces qu'on a créés qui connectent le bâtiment au lac.
2: Parce que c'est ça que j'ai découvert en fait, parce que je ne fréquente pas beaucoup le 2M2C en dehors du Montreux Jazz Festival. Donc toutes les terrasses qu'il y avait avant à l'extérieur, les escaliers, etc., c'est le festival qui devait les installer.
3: Oui, il y avait quelques terrasses du bâtiment, mais c'est vrai que nous, on construisait déjà tous les accès qui descendaient au lac, plus toutes les terrasses supplémentaires. Et là, c'est vrai que ça nous permet, c'est un terrain de jeu qui est totalement différent. Ça a changé le flux du public aussi, qu'on a dû complètement réinventer. Mais ça nous offre des possibilités qui sont beaucoup plus importantes et qui sont presque plus naturelles que ça ne l'était avant.
2: Là, par exemple, on est devant une grande terrasse qui va devenir le club du festival.
3: Oui, alors là, on est sur la terrasse Duplex, qui est le grand club électro. Rappelez-vous, avant, on avait Ipanema qui était sur le lac. Là, maintenant, on a pu réinvestir le bâtiment à l'intérieur sur deux étages. C'est pour ça que ça s'appelle le Duplex. Plus une terrasse extérieure. Donc, ça va être un des plus grands clubs électro de Suisse romande, hein, puisqu'on est entre 1000 et 1200 personnes par soir, avec un accès extérieur. Donc, je me réjouis, ça va être génial. J'ai vu la déco ces derniers jours, donc je suis très excité.
2: Avec une grande terrasse.
3: Exactement.
2: Et puis un peu plus loin, alors tous ces escaliers qui vont le long du bâtiment, on peut un peu avancer.
3: Oui, alors là on avance, donc on va direction Vevey, hein, depuis ce qu'on appelle la rue Emery, qui est la rue derrière moi. Et puis on va arriver à un lieu que j'aime beaucoup qui s'appelle Treppenhaus, parce qu'il y a des escaliers, donc Treppenhaus en français ça veut dire la cage d'escalier. On a voulu rendre hommage à ça avec ce bar qui est très ouvert sur le lac justement, et que vous voyez en plus derrière le Treppenhaus, il y a un autre escalier qui monte et là qui fait partie du nouveau bâtiment, c'est le grand changement, et qui vous permet d'arriver directement dans le hall principal et donc au Stravinsky. Et c'est la première fois en fait de l'histoire en fait que le Stravinsky est connecté au quai. Parce qu'à l'époque, je vous rappelle qu'il y avait un bâtiment qui était le A, qui était le bâtiment de 1972, et le bâtiment du Stravinsky qui était de 1994. Et ces deux bâtiments ont été accolés, mais ils n'étaient pas vraiment connectés ensemble. Et un des grands changements de ces travaux, c'était de connecter ces bâtiments. Et d'ailleurs, je regardais en fait en disant, c'est bon, le public, il a déjà compris, il arrive, il monte, il descend de ses escaliers. Et puis ce lieu, Treppenhaus, que j'aime beaucoup, déjà par le nom, son côté allemand qui rappelle la cage d'escalier, mais aussi par l'histoire musicale avec Apache 207, et puis aussi Léa, qui étaient des artistes allemandes qui ont pris ce nom de Treppenhaus pour illustrer la connexion entre deux mondes. Et là, je trouve que c'était parfaitement adéquat en fait, d'utiliser ce nom pour connecter en fait, finalement le bâtiment avec le lac.
2: Alors ça, c'est pour les changements les plus visibles, en tout cas, de ce côté-ci du bâtiment. Mais j'imagine qu'il y a aussi des changements qui se voient un peu moins, mais qui sont tout aussi importants.
3: Oui, alors bon, il y a plein de changements en coulisses que vous ne verrez pas et que c'est le but que le public ne le voit pas. Mais c'est vrai que ça change beaucoup de choses pour nous à l'intérieur. Alors, encore une fois, hein, les travaux du bâtiment ont été faits pour les issues de secours du Stravinsky, la rénovation complète du bâtiment, la stabilité, enfin, toutes ces choses-là très techniques. Donc, il y a beaucoup de choses que vous n'allez pas voir. Mais la ville en a profité pour faire des changements qui sont super importants pour nous. Et puis après, on va visiter encore de l'autre côté, du côté du parc Vernet. Et c'est là qu'il y a aussi un très gros changement du festival.
2: Concrètement, pour vous, ça change quoi ?
3: Déjà, c'est le bonheur de venir au Centre des Congrès, dans notre maison, pour être honnête. On a fait deux années merveilleuses sur le lac, avec la scène du lac, dans la ville de Montreux. Mais de revenir là et d'ouvrir aujourd'hui le festival en revenant à la maison, c'était home sweet home, tu vois. Ça donne un côté qui est assez cool. Puis en plus, avec plein de nouveautés, c'est comme si voilà, pendant deux ans, t'as quitté ta maison, puis après, il y a une nouvelle cuisine, il y a une nouvelle terrasse, il y a le jardin qui a été refait. C'est trop cool, quoi. Donc ça donne... on a un nouveau jouet, c'est cool.
2: On va écouter un peu de musique le temps qu'on marche un peu plus loin, vers notamment le nouveau point de baignade du festival qui me fait rêver. On va écouter Nick Cave qui va se produire ici même dans quelques jours.
3: Ah oui, donc dimanche 5 juillet, Nick Cave qui revient après son concert dantesque de 2023. J'avais pris le petit déjeuner avec lui le lendemain et puis il m'avait dit « Je reviens l'année prochaine ». Alors ça s'est pas fait en 2024, mais donc là il est de retour parce que Nick Cave aime beaucoup jouer aussi à l'intérieur. Il aime le Stravinsky et donc je suis très excité de le voir revenir.
2: Nick Cave sur Couleur 3 et après on continue à papoter ?
0: Oui, le morceau s'appelle « Red Right Hand » sur la
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0: Un titre utilisé dans la bande originale de La Boom en 1982, Red Right Hand, c'était Nick Cave sur Couleur 3. Nick Cave, non, je raconte n'importe quoi. Nick Cave en concert demain soir ici au Montreux Jazz Festival après son concert mythique de 2023. On retrouve tout de suite Anne et le Big Boss Mathieu Jatton pour continuer un peu ce tour du propriétaire.
1: Oui, et de regarder un peu ce qui a changé maintenant que le Montreux Jazz Festival a pu réintégrer les murs du 2M2C. Et l'une des choses qui a changé, eh bien, c'est le Parc Vernet. Le Parc Vernet qui avait accueilli une scène, une des scènes gratuites les deux dernières années, et qui là, cette année, s'est mué en resto.
2: Ouais. En fait, on a vraiment changé. C'est même historiquement dans le Parc Vernet, il y a toujours une scène. Hein. C'était même la scène principale en fait du off à l'époque. Et puis là, on a décidé aussi par rapport à la population, pour essayer de changer un certain nombre de choses et de faire un vrai restaurant, beach bar, club à Montreux. Et donc là, on est sur la partie restaurant. Donc on est au milieu du parc et ce restaurant connecte avec une terrasse qui est un beach club et où on peut se baigner pour la première fois. Parce qu'en fait, avant les terrasses, c'était un peu interdit de se baigner pour des questions de sécurité. Et là, il y a un maître nageur, il y a même on verra une douche incroyable. Et ce restaurant, c'est vraiment méditerranéen. Je dis, on a l'impression de se retrouver un petit peu à Saint-Tropez et qu'on va aller faire un petit peu de bateau tout à l'heure.
1: À Saint-Tropez, mais sans les snobs.
2: Sans les snobs, exact. Voilà, à Montreux.
1: Et tu me disais que ça faisait aussi un peu tous ces changements, ça faisait partie finalement aussi du contrat que le Montreux Jazz Festival a avec la ville de Montreux et les habitants. C'est que tout le monde a accepté que vous fassiez beaucoup de bruit dehors un peu partout pendant 2 ans et que là, ben, il fallait aussi un peu penser à la tranquillité et à ce que le festival peut offrir aux gens qui habitent ici.
2: Alors c'est vrai, on reste un festival qui envahit la ville pendant 2 semaines, hein, mais c'est vrai qu'on a eu un peu une sorte de possibilité avec la ville et les habitants de faire évidemment la scène sur le lac, de faire des scènes extérieures, de faire le club électro Ipanema sur le lac. Et quand on a repensé le setup avec le nouveau bâtiment, bon, avec la ville, on s'est dit, bon voilà, qu'est-ce qu'on met à l'intérieur, qu'est-ce qu'on garde à l'extérieur, parce que Montreux c'est aussi vraiment l'extérieur. Et ça se fait de manière super fluide, donc c'est très agréable. Et merci à la ville et aux habitants de nous accompagner.
1: Et là, du coup, on est en train de fouler le ponton qui nous mène au Paloma Beach Club, qui est donc le beach club du festival, le premier point de baignade officiel du MJF.
2: Exactement. C'est vrai qu'on a, toujours eu beaucoup d'accès au lac par les terrasses et par les cueils, mais ce n'était pas vraiment des lieux autorisés parce que pour des questions de sécurité, on ne pouvait pas sauter depuis les terrasses. Et là, vous êtes vraiment sur un beach club, donc vous pouvez descendre. On a un petit escalier qui descend dans le lac. Il y a des maîtres nageurs qui sont présents, il y a des bouées qui sont là et c'est vraiment un beach club avec cocktail, avec lounge bar. Et puis, alors là, ça c'est le clou du spectacle. Il faut que tout le monde vienne la voir parce qu'elle est incroyable. C'est une douche sous une forme de tireuse de bière.
1: Alors moi, j'ai tout compris à l'envers. J'étais là. En fait, c'est une forme de douche, mais il y a de la bière. En fait, c'est tout l'inverse. C'est une tireuse à bière, mais il y a de l'eau qui sort.
2: C'est exactement ça. C'est une tireuse à bière géante, mais en fait, qui fait office de douche. Elle est pas belle ?
1: Elle est magnifique.
2: Moi, je veux la même dans mon jardin.
1: Et là, ça fonctionne. Alors, il y a personne qui se baigne pour l'instant, mais le beach club, il est déjà assez plein. Il y a un DJ, il y a des gens qui te filent. Il y a du maillot de bain, déjà visible.
2: Bah oui, on voit, les gens sont déjà sur les chaises longues. Ils ont profité de se baigner, donc c'est super. Ça veut dire qu'il est à peine 18h, le festival a ouvert il y a quelques heures. Et donc, les gens ont déjà pris possession des lieux. Donc, j'aime ça.
1: Mathieu Jatton, on va te laisser vaquer à tes occupations parce que je crois que tu as un peu de boulot étant donné qu'on est quand même qu'au premier jour du festival.
2: Mais le festival qui commence ce soir, non ?
1: Ben, je crois, non ? On va se quitter en écoutant John Legend qui va aussi jouer ici dans quelques jours.
2: Oui, 9 juillet, John Legend, le grand retour. Je suis très content de cette soirée aussi avec Théo Crook qui va ouvrir devant John. Donc c'est encore un grand moment de cette édition, de la 60e édition du Montreux Jazz Festival.
1: C'est la 60e, ça te fait un truc particulier ?
2: Ouais, quand même. Mais des fois, c'est ce qu'on dit, ça fait 60e et ça fait 27 que je suis là full time. Ouais, ça fait quelque chose. Donc, on est très heureux. Et puis, je crois que c'était une belle manière, en fait, de célébrer ces 60 ans en revenant à la maison, au centre des congrès.
1: Merci Mathieu.
3: Merci
0: Anne, tu peux revenir hein, quand tu veux ici au studio et nous on écoute justement John Legend, Used to Love You.
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0: Powers, avoir des super pouvoirs, c'est le cas de Anne Flamand qui est de retour. Voilà, en
1: ça
0: une seconde, elle est de retour. En fait, t'étais pas très loin.
1: Non.
0: Bah, merci, c'était super ce tour du propriétaire. On comprend mieux les choses maintenant. Très bien. Il nous reste une heure encore à passer ensemble. On se fait un flash info. On revient juste après. Ne bougez pas.
2: Dominique Chauffat.
3: Plusieurs cours d'eau du nord de l'Italie se retrouvent dans une situation critique en raison de la sécheresse et les prévisions météo n'augurent rien de bon pour les prochains jours. Avertissement lancé par l'autorité du fleuve Po. Avec le retour de la chaleur prévue ces prochaines heures dans cette région, l'autorité du Po envisage de prendre des dispositions contraignantes pour limiter l'irrigation, par exemple. Et en parlant de canicule, plus de deux tiers de la population européenne a subi des températures dépassant les 35 degrés au moins une fois du 15 au 30 juin, estimation faite par l'agence France Presse. Et ça n'a pas été sans conséquence pour les 410 millions d'habitants concernés. On n'a pas encore d'estimation par chez nous en Suisse, mais nos voisins français annoncent 30% de décès en plus. Ça représente plus de 2000 morts, surtout des personnes âgées et vivant seules. La Belgique enregistre aussi une surmortalité de 39%. La fumée et l'odeur de brûlé persistent. Les secouristes poursuivent leurs recherches dans les décombres du côté de Kiev. La municipalité recommande à la population de limiter les sorties en raison de la pollution de l'air. Après les plus importantes frappes russes contre la capitale ukrainienne dans la nuit de mercredi à jeudi, le bilan actuel s'élève à 30 morts et près de 100 blessés, selon le président Volodymyr Zelensky. Le cours de l'or progresse cette semaine, soutenu par des chiffres décevants de l'emploi aux États-Unis. Les investisseurs revoient à la baisse leurs anticipations de hausse des taux de la Réserve fédérale cette année. L'once d'or s'échangeait cet après-midi à Londres à 4 165 $. Le Conseil d'État fribourgeois introduit de nouvelles mesures pour concrétiser l'initiative fédérale pour des soins infirmiers forts, une initiative acceptée en votation en novembre 2021. L'objectif est de valoriser la profession en améliorant l'équilibre entre vie professionnelle et vie privée. Un nouveau service a été introduit il y a un peu plus d'une année avec des permanences infirmières mobiles, formalisant ainsi le remplacement partiel des absences imprévues. L'Office jurassien de la culture n'a jamais reçu autant de demandes de contributions financières pour des projets culturels en une année. Il a déjà traité 137 dossiers depuis le 1er janvier. En 2018, il y en avait préavisé 136 sur toute l'année. Les demandes ont donc doublé en moins de 10 ans. Cette situation dénote le dynamisme du milieu culturel jurassien. Elle montre aussi la pression sur son fonds d'utilité publique. C'est parti pour le Montreux Jazz Festival. Il fête son 60e anniversaire dès ce soir avec une soirée d'ouverture spéciale orchestrée par la star britannique Ray et ses invités surprises. 67 concerts payants sont à découvrir jusqu'au 18 juillet sur le site historique du 2M2C, le centre des congrès de Montreux réinvesti après 2 ans d'absence. La joie de l'équipe de Suisse de football ne vous a sans doute pas échappé. La Suisse a battu l'Algérie 2-0 ce matin. Elle file donc en 8e de finale de la Coupe du Monde 2026. On connaîtra son prochain adversaire demain matin. Ce sera soit contre le Ghana, soit contre la Colombie. Un match à suivre mardi pour tenter de décrocher une place en quart de finale. Et on prend encore des nouvelles du ciel. Il est resté en général bien bleu aujourd'hui. Demain et dimanche, le temps restera bien ensoleillé avec toujours une faible bise sur le plateau. Les températures monteront jusqu'à 31 degrés ce week-end, 32 lundi.
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4: Jean-Marc Richard, vous êtes à la centrale. Jean-Marc.
5: Merci Christine.
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0: Le Couleur 3 en tour, on est toujours là et je vois pas pourquoi on partirait parce qu'on est bien dans ce studio ici en direct du Montreux Jazz Festival, Anne Flamand.
1: Absolument.
0: Absolument, on est bien. C'était très cool hein, cette visite du bâtiment. Là, on va vous proposer un petit peu autre chose pendant cette dernière heure. On a la chance d'avoir un chef un peu qui est un qui est plus un copain qu'un chef, j'ai l'impression. On l'appelle le Bédouin entre nous, c'est Yann Zitouni.
5: Tu sais que tu l'appelles comme ça ?
0: Oui, bien sûr, il adore ça. C'est mon meilleur ami à la radio. Yann Zitouni, c'est une machine d'interview aussi. Et il a rencontré Ray cet après-midi. Alors, il va le garder pour son émission à lui, Pop Music, sur RTS Première tout à l'heure. Mais il nous en a prêté quand même quelques bouts. Voilà, un petit bout qu'on va traduire pour vous, histoire de voir ce qu'elle a raconté, cette grande dame de la soul. Et puis, tout à l'heure, je vais faire comme toi. Voilà, tu vas pouvoir te reposer un peu. Je vais prendre le micro magique et je vais aller faire un petit tour dans le festival pour voir ce qui s'y trame, parce qu'il y a des trucs qui... J'ai déjà faim. Tu sais quoi, je vais aller checker un petit peu les stambouf. C'est toujours un peu les mêmes, un peu chaque année.
5: Oui, c'est toujours un peu les mêmes, mais c'est comme ce palais des festivals, tu vois. Ouais. On le connaît, mais on est content d'y retourner.
0: Exactement. Et tout de suite, on va commencer avec des légendes de la soul. Je vous en ai parlé hier dans la radio des festivals. C'est les Isley Brothers. Alors, ils sont plus beaucoup. Il n'y a plus que Ronald Isley, qui a quand même 82 ans. Ouais. Voilà, tous ses frères sont morts, malheureusement. Il les a remplacés avec d'autres musiciens. Il sera ici au Montreux Jazz Festival. On les écoute, les Isley Brothers avec ce vieux titre des 60s qui s'appelle It's Your Thing.
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0: Mary J à l'instant sur RTS Color 3. Tu croyais que c'était à ton tour?
1: Non, c'est pas moi encore.
0: Non, pas encore. Mary J, je dois encore vous dire qu'elle sera ce soir en concert sur la Sunset Stage, donc dans la partie gratuite du MJF.
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0: Maintenant, c'est à toi.
1: C'est à moi. Alors, je vais chanter une chanson de Mary J. Pas du tout, non. On va passer sur la partie mini-interview, puisque le Bédouin, et qui est Yann Zitounou, je vais vraiment l'appeler comme ça maintenant, nous a généreusement prêté un petit bout d'interview, puisqu'il a eu la chance de rencontrer Ray cet après-midi. C'est un des seuls, d'ailleurs. Hein. Elle a dit, je veux une interview avec Yann Zitounou, qui est le meilleur d'entre nous. Voilà, mm-hmm. Il est arrivé, évidemment, avec sa Ferrari et son micro. Alors, comme on n'a qu'un petit bout d'interview, on va vous la traduire en direct. On va faire comme si toi, t'étais Ray. Bonjour, Ray.
3: Bonjour.
1: Bonjour, voilà. Et moi, je suis Yann Zitou. Ouais, alors, voilà, quoi. Et on va faire comme si je te posais des questions. Bon, okay. Ray, ton travail consiste à t'appuyer sur l'héritage du jazz, du gospel, sur la tradition des big bands et de traduire tout ça pour en faire quelque chose d'actuel et de moderne. Ici, le Montreux Jazz s'appuie sur une longue histoire, mais il essaye de s'appuyer sur ce patrimoine pour regarder vers le futur. Est-ce que c'est aussi pour ça que tu t'entends bien avec les gens du Montreux Jazz? Est-ce que vous cherchez un peu la même chose?
4: I love that. That's what I'm translating, and I think yeah, I do.
0: Moi, j'aime bien me dire que je traduis. Et je pense que oui, je puise naturellement dans tout ça.
4: In my opinion. The greatest or some of the greatest.
0: Parce qu'à mon avis, les plus grands artistes qui aient jamais existé viennent, je pense, des années 60.
4: Even, you know, 60 years ago when the festival.
0: C'est à ce moment-là que le festival a débuté et ça a continué jusqu'à aujourd'hui. Mais je suis d'accord, il y a quelque chose de tellement important à être inspiré, influencé par l'analogique. Tu sais, par cette musicalité brute. Et à mesure que tout se modernise et se numérise, nous, en tant que musiciens, on doit s'accrocher à ça, toujours puiser dans cette musicalité. Parce qu'on est à une époque où tu peux prendre un clavier, brancher un synthé et faire sonner une section de cordes de façon incroyable. Mais ça, ce n'est pas. Il te faut ce grain, cette imperfection, cette beauté, le son de l'archet qui frotte contre la corde. Tu vois, c'est tellement important.
1: Tu parles, Ray, d'imperfection. Pourtant, quand on regarde tes concerts, c'est vrai que ça a l'air très vivant, mais on pense surtout que tout est millimétré, qu'il a fallu beaucoup de travail pour arriver à ça. En fait, tu recherches la perfection.
4: There's a certain level of like. This is what we're going to plan. You can't get up there and just.
0: On prévoit les choses jusqu'à un certain niveau parce que tu ne peux pas juste monter sur scène sans préparation. Ce serait manquer de respect envers le festival. Tu peux monter sur scène en soir de jam et faire un peu ce qui te passe par la tête. Donc en général, je pense que tu dois plutôt structurer, créer cette intention. Mais pour moi, il faut toujours laisser de l'espace. Je ne veux pas planifier ce que je vais dire. Je ne veux pas avoir de texte écrit. Je ne veux pas décider des fins à l'avance. Je veux laisser de la place pour la compétence des musiciens. Et d'ailleurs, mon groupe, ce sont un peu mes meilleurs amis. On est une famille, nous autres. On a traversé tellement de choses ensemble et c'est de ça qu'il s'agit. Laisser de l'espace pour que les choses puissent se produire. Donc c'est drôle que tu vois de la perfection parce qu'en fait, l'ironie, c'est que, par exemple, ça, c'était un accident. Ou ça, c'était pas prévu. Ou il y a eu un éternuement. Ou ça, c'était nul. Ou si, ou ça. Mais ça marche parce que c'est l'amour de la musique, tu vois. Et le fait de se retrouver ensemble autour de ça. Je dirais vraiment pas que la perfection, c'est quelque chose que je recherche. Peut-être dans le processus de création en studio, mais pas en live. Ce sont deux choses complètement différentes.
1: Tu en parles dès que tu en as l'occasion. Ray, tu as des origines suisses. Sur ton bras, trois drapeaux sont tatoués. Celui du Ghana, du Royaume-Uni et celui de la Suisse. En vrai, c'est quoi ton lien personnel à la Suisse? Comment tu te sens attaché à ce pays?
4: My mom's dad was Swiss.
0: Le père de ma mère était suisse. Il est décédé il n'y a pas si longtemps d'ailleurs. Repose en paix, mon super grand-père Hans. Donc c'était mon grand-père et j'ai quatre oncles et tantes qui vivent en Suisse et plein de cousins. Donc j'ai une très grande famille suisse. Ils ont tous eu plein de bébés. En fait, je venais ici au moins une fois par an, chaque année, quand j'étais toute petite. Mon grand-père est né en Appenzell, donc du côté suisse-allemand. Et ça fait juste partie de mon héritage. Ça fait partie de moi. Ça fait partie de ma culture. Je parle pas suisse-allemand, malheureusement, mais ce qui est beau, c'est qu'on partage beaucoup la musique. Mon grand-père a rencontré ma grand-mère au Ghana il y a très longtemps, donc ça fait juste partie de mon ADN. Je suis très fière d'être une Suissesse.
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0: Beware the South London Lover Boy, c'était Ray sur Couleur 3, Ray en concert donc ce soir à l'auditorium Stravinsky. Avec des amis, oui, alors il y a pas mal de guests hein, ce soir, donc si vous avez la chance d'avoir des billets, vous allez avoir des chouettes guests, mais on ne dit rien. Hein,
1: non, on n'a pas le droit.
0: On n'est pas des poucaves ici à Couleur 3. Je vais aller me balader, je pense.
1: Attends, t'as oublié de dire des trucs ?
0: Oui. Voilà, rappelle-moi.
1: Alors, tu as oublié de dire que l'interview complète de Ray par Yann Zitouni, puisque c'est lui qui nous a prêté un petit boubin, ce sera écouté la semaine prochaine dans Pop Music sur RTS Première, probablement lundi, je suppose, de 19 à 20h, mais si c'est pas lundi, ce sera un autre jour. Et puis surtout, ce fabuleux concert de Ray qui va se jouer ici au Stravinsky ce soir dans quelques heures, eh ben, vous pourrez le voir dimanche soir à la TV sur la RTS, et après, pendant quelques jours, sur Play RTS,
0: si
1: dimanche
0: soir,
1: vous avez autre chose à foutre que de regarder la télé, ce qui est votre droit.
0: On vous gâte, hein, les amateurs de bonne musique. Bon, je vais prendre un petit peu le micro magique, Anne, le temps d'écouter Ascendant Vierge sur Couleur 3, aussi en concert ici à Montreux, un de ces quatre. Vous allez sur le programme, allez, montreuxjazz.com. On a marre de donner les dates tout
1: c'est
0: le temps.
1: C'est dimanche.
0: Voilà, c'est dimanche, très bien. Ascendant Vierge, le morceau s'appelle Influenceur, une chanson qui parle de moi.
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0: Out Loud, c'est nouveau, c'est tout chaud, ça vient de sortir. Merci à Stéphanie Jovanovic de nous avoir glissé ce nouveau Interpol dans la programmation. Interpol qui est passé ici même au Montreux Jazz Festival. Je suis venue les voir en concert à la fin des années 2000. Ça doit faire quoi, 15-20 ans? C'était avant-hier et c'était vachement bien. Franck!
1: Oui, oui, j'y étais aussi à ce concert d'Interpol. Je pense qu'on se connaissait pas encore à l'époque.
0: Non, effectivement, ouais. On se connaissait pas encore.
1: Voilà, bon, je suis en train de me balader sur les quais en ce moment et je peux te dire que là, c'est vraiment la situation parfaite. Il n'y a pas trop de monde parce que les gens, ils sont encore dans les bouchons avant de en rentrant du boulot. Donc, il n'y a pas trop de monde. La température est absolument idéale. Mais ça commence à venir. Les gens sont tous très beaux, en fait. C'est le truc que j'ai remarqué. Tout le monde est sur son 31. Tout le monde a mis des habits en lin blanc comme ça. Il n'y a pas trop de monde. Non, c'est vraiment parfait. J'étais faire un tour du côté des Stambouf. Bon, c'est un petit peu comme d'hab. Hein. Voilà, c'est très militaire comme organisation en général. C'est Stambouf. Pas vraiment de nouveautés dans les Stambouf. Par contre, tu te souviens, Anne, quand on était sur le lac à l'époque, avec les studios de Couleur 3, tu te souviens de cette époque?
0: Ouais, je m'en souviens.
1: Là, en fait, ils ont foutu des bagnoles, quoi. Des bagnoles de sport, très très chères. J'ai pas le droit de citer la marque, parce que sinon je dois en citer trois autres. Ils doivent m'en envoyer une, ce qui est contraire à l'éthique de Couleur 3. Et des bagnoles de sport, et puis il y a plein de gens qui viennent voir des bagnoles de sport, parce que c'est aussi ça, Montreux. Hein. C'est
0: Mais
1: un petit peu un mélange entre des nouilles taille et le luxe, les montres de luxe, les voitures de luxe. Je vais essayer d'aller faire un tour du côté de la scène où se produit Mary J, pour voir s'il n'y a peut-être pas un soundcheck, parce que il y a les concerts gratos aussi qui vont commencer bientôt. Donc je te propose, on écoute de la musique et je reviens juste après pour vous raconter un petit peu ce qui se passe sur ces quais à Montreux. Mais à mon avis, vous n'avez pas besoin de moi pour venir ici, parce qu'il commence à y avoir pas mal de monde.
0: Alors Franck, tu continues à faire l'éclaireur sur les quais de Montreux et nous, on va écouter Moby qui sera lui aussi en concert ici au Montreux Jazz Festival. Ça va se passer mercredi 15 juillet. Pour l'instant, il n'y a plus de billets. Alors je pense que c'est le moment à agiter tous vos contacts si vous voulez venir le voir et l'écouter. 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

0: Il paraît qu'il est très très copain avec Georgia Smith. Voilà, comme ça vous aurez un petit peu de gossip. Il s'appelle Wesley Joseph. Et le morceau, c'est plutôt Baby. Encore un truc que les Britanniques font mieux que nous. Ou presque. Franck, où es-tu ?
1: Oui. Je suis près de du nouveau bar, le Treppenhaus, voilà, avec ce nom très allemand. Et j'ai rencontré par hasard un personnage que vous pouvez voir depuis des années maintenant, puisque ça fait des années qu'il est responsable de la communication ici. C'est Kevin Deney. Salut Kevin.
2: Salut.
1: Comment ça va ?
2: Ça pourrait pas aller mieux qu'aujourd'hui.
1: Ça fait combien de temps que tu travailles pour Montreux, toi, Kevin ?
2: Ah, ça fait 15 ans que je suis dans les parages au Montreux Jazz Festival. Ça fait 10 ans que je suis au bureau permanent, puis ça fait 2 ans que je suis à la direction du festival.
1: Alors toi, on te voit hors des murs du festival, mais on te voit aussi à l'intérieur. Et t'es un mec qui court tout le temps, pendant les 2 semaines. Et on voit un petit peu tes petits cernes sous les yeux après une semaine ou deux, mais t'es toujours méga speed. C'est quoi le secret pour tenir en fait pendant 2 semaines quand on fait des journées de je sais pas combien de temps?
2: Bah, je crois que c'est l'adrénaline d'une part et la passion de l'autre part. Moi vraiment, je travaille toute l'année pour ces 2 semaines-là. Quand enfin je vois des gens arriver sur les quais, les salles qui commencent à se remplir, nos différents projets qu'on a imaginés commencer à être pris en main par le public, moi, il n'y a rien qui me rend plus heureux.
1: Est-ce que tu as un down quand le festival se termine ?
2: Alors, les premières années, c'était horrible. J'avais l'impression que ma vie servait plus à rien. Je savais pas qu'est-ce que j'allais faire le reste du temps. Maintenant, on est quand même content quand ça s'arrête au bout d'un moment. Parce que 16 jours, enfin, je sais pas si les gens se rendent compte, c'est un marathon. Donc, on est content de se reposer. Mais par contre, on savoure chaque instant jusqu'au dernier, à la dernière minute. Ouais.
1: C'est combien de temps une journée de travail pour toi, Kevin, à la communication ?
2: Ça commence autour de 10, 11 heures le matin. Plus le festival avance, plus je dors un peu plus. Et puis, ça se termine vers 3 heures, 4 heures du matin.
1: Et là, tu vas où maintenant ?
2: Ah, là, j'allais voir un peu comment est-ce que les nouveaux lieux vibrent là dans le festival. J'allais notamment me diriger vers le Paloma, qui est notre nouveau beach club, un nouveau concept qu'on a mis en place cette année, la première fois qu'on a une plage surveillée au festival, et juste prendre un peu la température, voir si le public est content.
1: Alors, merci beaucoup Kevin, on va te laisser aller bosser. Si vous le croisez, il a des yeux très bleus et il court vite partout. Merci beaucoup Kevin.
2: Merci à vous, on vous attend nombreux.
1: Oui, bah, venez nombreux au Montreux Jazz Festival. Merci Kevin. Je vais continuer de faire un petit tour ici sur les quais à Montreux, et c'est pour trouver des personnages un peu pas forcément des professionnels, mais je vais essayer de voir si je trouve des fans de Sicou ou Eddy de Préto. Ça marche.
0: Pendant que tu continues à arpenter les quais et à rencontrer des chalands, nous on va continuer à déployer dans vos oreilles la programmation du Montreux Jazz Festival. Ce qui va suivre, ça fait partie de la programmation gratuite ici à Montreux. Voici Arthur Fou Bandini à venir écouter en gratos le 9 juillet. Si mes renseignements sont exacts, oui, Stéphanie Jovanovic fait oui de la tête. Le morceau s'appelle Gobé. 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

0: À l'instant, sur RTS Couleur 3, le duo entre Théodora et Diziz. Théodora et Diziz qui seront, là on se propulse un peu dans l'avenir, bon, dans l'avenir relativement proche, mais dans l'avenir quand même, l'avenir dans deux semaines, l'avenir du Paléo Festival. Ils seront le même soir au Paléo Festival. Stéphanie Jovanovic m'a dit le mardi. Non, c'est pas le mardi. Ah, je crois que c'est le jeudi. Ouais, c'est le jeudi. Ah voilà. Donc le jeudi soir, ils seront le même soir, ils sont pas censés être ensemble, mais on suppute quand même, en tout cas les bonnes âmes espèrent fortement qu'ils joueront ce titre ensemble sur scène. En tout cas, l'occasion serait trop bonne pour ne pas la saisir. Franck Mater est toujours en train de se promener dans les allées du Montreux Jazz Festival. Qu'est-ce que tu as autour de toi, Franck ?
1: Rien. Anne, c'est l'enfer. Je crois que je me suis trompé, j'ai été trop loin et je crois que je suis à Vevey.
0: Merde.
1: Et j'ai marché jusqu'à Vevey et
0: okay.
1: Et puis autour de moi il y a rien, il y a des gens qui se baignent.
0: OK, le lac est de quel côté ? Voilà. Sur ta gauche ou sur ta droite ?
1: Non, mais je vois en plus un immense. Ah non, mais je crois que je suis à Évian.
0: Ah.
1: Ça doit être ça. Je suis à Évian. Okay. Non, en fait, je crois que le problème, c'est ma tête, Anne, tu vois. J'ai une tête plutôt germanique, on va dire. Et les gens, dès que je les regarde, ils baissent les yeux, ils ont peur et ils veulent pas me parler. Du coup, je me suis baladé un petit peu. Je peux vous dire ce que j'ai vu, à part des gens magnifiquement beaux. Hein, je tiens à le spécifier. Tout le monde s'est foutu sur son 31 soir. Il y a quand même, là, je suis au-dessus, je surplombe un peu le Treppen House, il y a quand même des punks qui boivent des bières avec des bières dans un caddie.
0: Ah.
1: Ça manquait quand même un petit peu de rock'n'roll devant nous, ils boivent leur binge et tout, ils se font des hugs, des câlins, et c'est toujours bonheur d'avoir 2-3 punks qui éclusent des bières dans un environnement un peu luxe comme ça ici. Non, ce que j'ai vu, c'est qu'il y a très peu de fils pour aller voir Eddie Depreto et Sicou. Alors je pense qu'il y aura du monde un petit peu plus tard. Mais par contre, vraiment, la star de cette soirée, c'est Ray ce soir, parce que il y a encore la queue dehors, il y a des gens qui cherchent des billets, c'est vraiment de la folie. Sinon, la température est toujours la même, les gens arrivent, il commence à y avoir de plus en plus de monde, donc maniez-vous si vous voulez venir à Montreux. Je vais arrêter, je pense, mes pérégrinations, parce que je crois que je suis pas fait pour faire des micro-trottoirs. Peut-être que je suis trop moche, en fait, c'est ça mon problème.
0: Mais tu es plus un homme d'intérieur, écoute.
1: Voilà, je suis un homme d'intérieur et peut-être parce que je suis à Vevey aussi, en fait, c'est ça mon problème.
0: C'est peut-être pour ça que ça fonctionne
1: pas. C'est peut-être pour ça.
0: Mais alors écoute, reviens-nous, on t'accueille dans ce studio à bras ouverts.
1: Vous n'allez pas me jeter des tomates et des pierres.
0: Non, hein, non, pas ça. Alors, peut-être une petite bière au passage.
1: Je reviens vous voir. Ah, mais il y a quelqu'un qui veut me parler. Tu veux me parler ? Bonjour.
2: Oui, bonjour.
1: Comment t'appelles-tu ?
2: Je m'appelle Laure.
1: Laure, oui. Comment vas-tu, Laure ?
2: Très bien, merci.
1: Pourquoi tu m'as souri comme ça ?
2: Mais je sais pas, il aime bien passer à la télé, lui.
1: Ah, ben on est à la radio, ça tombe bien, salut. Mais tu vois où une caméra derrière moi ? Oui, on est en live sur Couleur 3. Tu connais Couleur 3 ?
3: Oui, c'est ouf, bah oui, je connais. Bonjour Couleur 3, ça va ?
1: Comment ça ? Rappelle-moi ton prénom.
3: Mika, j'ai pas dit Mika.
1: Mika. Qu'est-ce que vous êtes venu voir ce soir, Mika ?
2: Ray.
1: Ah, d'accord. Pourquoi Ray ?
3: Oh, bah parce qu'on l'a déjà vu l'année dernière, c'était super, du coup, on refait l'expérience, quoi.
2: C'est la star, 3 ans de suite, on peut plus la louper.
1: D'accord. Sinon, vous allez revenir un petit peu au Montreux Jazz cette année. D'autres concerts qui vous intéressent ?
3: Zara Larsson, let's go !
2: Évidemment, la star.
1: D'accord, évidemment la star Zara Larsson. Bah merci, on vous souhaite un bon concert de Ray ici à Montreux. Puis merci pour vos sourires, ça fait plaisir. Voilà, enfin des gens qui viennent me parler.
0: Tu vois, tout le monde n'a pas peur de toi,
1: ouais,
0: Franck.
1: Voilà, exactement. Si, non, je viens de faire peur à une dame parce que je parlais trop fort.
0: Bon, reviens te mettre à la
1: mouvement. Elle a eu un mouvement de recul. Et puis apparemment, je sais pas pourquoi, mais ils pensaient que je faisais partie de la télé.
0: Oui, peut-être, ça c'est l'effet micro.
1: Le nouveau sosie de Philippe Reva. Je t'ai pas dit d'ailleurs, c'est moi qui allais remplacer Philippe Reva au 19-30.
0: Et ben, je me réjouis de voir ça, vraiment.
1: Ouais, j'arrive, je reviens.
0: Nous.
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0: Nous, on continue à écouter un petit peu de musique sur RTS Couleur 3. Deep Purple.

0: Ah, ils s'emmerdaient pas à l'époque, hein, les morceaux de 14 minutes. Hop, ils en vendaient 8000 milliards de millions. Deep Purple. Deep Purple qui seront en concert le 13 juillet ici au Montreux Jazz avec Danko Jones en première partie. C'est pas que je les aime pas, mais normalement il devait y avoir Rival Sons, qui est mon groupe préféré de tous les temps. Mais bon, c'est pas grave.
1: C'était Couleur 3 On Tour. Oui. Merci beaucoup de nous avoir écoutés et passé ces 3 heures avec nous pour ce jour d'ouverture du Montreux Jazz Festival dans un 2M2C, a.k.a. le palais de festival complètement refait à neuf. Merci Franck Mater.
0: Merci Anne. Merci à Julien Carrera à la réalisation.
1: Merci à JP Mage à l'installation.
0: Merci aussi à Charlotte Deléamont qui s'occupe de la prod, à Antoine Multon.
1: Delphine Garcia également.
0: Et au Bédouin, Yann Zitouni pour l'interview. Eric Grosjean pour l'interview de Céron qui était très cool.
1: Merci à toi.
0: Oui, ciao. On se retrouve lundi ici à Montreux. Bonne soirée.
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4: En Iran, les responsables politiques ont commencé à affluer devant le cercueil d'Ali Khamenei. La dépouille mortelle de l'ancien guide suprême est exposée à Téhéran. Ses funérailles commencent officiellement demain, 4 mois après sa mort dans une attaque américaine. Les autorités attendent entre 15 et 20 millions de personnes pour cet hommage national. L'Iran envisagerait d'exporter du pétrole vers le Japon. Téhéran aurait même déjà entamé des négociations en ce sens avec des compagnies nippones. C'est ce que croit savoir l'agence Reuters en s'appuyant sur des sources iraniennes et occidentales. La République islamique profiterait pour ce commerce d'une dérogation aux sanctions internationales prévues par le protocole d'accord avec les États-Unis. L'Iran n'a plus écoulé son or noir vers le Japon depuis 2019. Moyen-Orient toujours. Au Liban, plus de 600 000 personnes déplacées sont rentrées chez elles depuis la dernière trêve, c'était fin juin, entre Israël et le Hezbollah pro-iranien. Ce conflit a jeté sur les routes plus d'un million de personnes, des chiffres qui émanent de l'Organisation internationale pour les migrations. Les autorités ont démantelé des campements informels à Beyrouth et dans ses environs, mais le retour dans des dizaines de localités proches de la frontière reste encore en suspens. Les détenus qui ne sont pas domiciliés en Suisse ne devraient pas être affiliés à l'assurance maladie à l'avenir. La commission de la sécurité sociale du Conseil national le pense en tout cas, comme déjà celle du Conseil des États. Cette commission du national n'entre pas en matière sur une modification de la loi. Et cet accident de montagne dans les Alpes, une personne a trouvé la mort hier sur le glacier du Trift au-dessus de Sassgrund. Elle a glissé et chuté dans une crevasse, c'est ce qu'annonce la police valaisanne. Et ce rappel de tennis au tournoi de Wimbledon, victoire de Belinda Bencic sur Anna Kralinskaya cet après-midi. La Suissesse l'emporte 6-4, 4-6, 7-6. Le numéro 1 mondial Yannick Sinner s'est aussi qualifié pour les huitièmes. L'Italien a facilement battu l'Américain Jenson Brooksby. Et qualification aussi pour Novak Djokovic. Et attention, c'est sa 100e victoire au tournoi londonien. Le Serbe égale donc le record détenu par Roger Federer. Plus des 2/3 de la population européenne a subi des températures dépassant les 35 degrés au moins une fois entre le 15 et le 30 juin dernier. La canicule a donc touché 410 millions de personnes, c'est ce que calcule l'agence France Presse. Une situation qui n'a pas été sans conséquences. En France, par exemple, 30% de décès en plus, soit quand même 2000 personnes, se sont calculées, surtout des personnes âgées vivant seules. La Belgique enregistre même une surmortalité de 39% durant cette période. Pour ce qui est de la météo, ciel clair ce soir et cette nuit, juste quelques cumulus sur les reliefs. Et c'est un week-end toujours ensoleillé qui nous attend. Demain, 29 degrés jusqu'à 31 degrés dimanche. Toujours beau et chaud pour le début de la semaine prochaine. Il faut même attendre des températures un peu plus élevées.
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Dalida 1983 avec Mourir sur scène en version remixée. Dalida, une artiste à jamais dans nos cœurs et sous les projecteurs. Pour la suite, un morceau très italo-disco dans la veine d'un Giorgio Moroder. Not Tonight. Et quand on ne dit pas ce soir, c'est qu'on a, paraît-il, la migraine ou alors une grosse envie de passer la soirée avec son pop-up préféré. L'amour, en tout cas, c'est dans les oreilles ce mercredi avec Collection Privée.

Et oui, ce soir jusqu'à 21h, c'est vous et nous et le reste, on s'en fout. Pop-up sur Couleur 3, petite coquetterie qu'on ne pouvait pas se refuser, collection privée aux commandes du mix, comportement migratoire, puisqu'on se balade sur la ligne temporelle en passant des années 80 aux années 2020 avec ce Got to Keep On de Théo Gotti, un titre disco pop frais et léger. Dire stop ou couper le son est passible, attention ce soir, de 3 mois de karaoké forcé.

Ouais, bah pas facile de lire une référence de disque quand il est en train de tourner et de vous retourner. Je suis dans une sorte de vertige de l'alphabet des voyelles qui dansent dans ma tête au son de Kendall avec Morseco. Liste magique et charnelle de collection privée ce soir, ambiance subaquatique de toute beauté où les sirènes sont plus belles et envoûtantes que jamais. Take Me to the Bridge par Vera Rabier pour l'hiver par Boom, DJ producteur originaire de Grenoble qui devrait, s'il nous écoute, nous contacter car ses mix sont compatibles avec ce qui glisse de nos platines jusqu'à vos tympans. Il passe du disco à la house, de l'afrobeat à la techno, de l'optimisme à la moiteur, bref, de quoi effacer les traces de fatigue aussi vite qu'un litre de taurine ou qu'une piscine de café. Collection privée jusqu'à 21h dans ce pop-up.

Eh oui, c'est comme ça dans Pop-Up. Quand un disque s'arrête, c'est le prochain qui demande à faire la fête. Un grand merci envers Dana 16 à Collection Privée pour cette balade de 138 mégaoctets adaptée à nos besoins d'abandon et de tentation musicale. Et pendant qu'il fait triste chez les autres et qu'il pleut du chagrin chez les voisins, on continue à faire la fête et pas la tête sur couleur3.ch. 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Ne pas savoir comment nous trouver, c'est juste une mauvaise excuse parce que vous avez une relation conflictuelle avec vos abdos et vos fessiers. Demain, Joe Herba dans Pop-Up, notez bien en lettres d'or sur le papier peint de la salle de bain qu'on est de retour à 19h. Salut et belle soirée.

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2: L'ambassade d'Allemagne, l'Allemagne convoque l'ambassadeur chinois à Berlin. Notre voisin s'inquiète d'informations selon lesquelles des soldats russes seraient formés en Chine. L'armée populaire de libération chinoise, mais aussi d'autres acteurs étatiques soutiendraient Moscou. Le ministère allemand des Affaires étrangères juge cela très préoccupant. Il estime que la Russie constitue la plus grande menace pour la sécurité euro-atlantique. Fribourg introduit de nouvelles mesures pour concrétiser l'initiative fédérale pour des soins infirmiers forts, une initiative acceptée en votation en novembre 2021. L'objectif du Conseil d'État, valoriser la profession en améliorant l'équilibre entre vie professionnelle et vie privée. Le canton a introduit un nouveau service il y a un peu plus d'un an avec des permanences infirmières mobiles, de quoi remplacer partiellement les absences imprévues. L'Office jurassien de la culture n'a jamais reçu autant de demandes de contributions financières pour des projets culturels en une année. Depuis le 1er janvier, il en a traité 137 de ces dossiers. Pour se faire une idée, en 2018, cet office avait préavisé 136 dossiers sur toute l'année. Les demandes ont donc doublé en moins de 10 ans, une situation qui dénote le dynamisme du milieu culturel jurassien, mais elle met aussi sous pression son fonds d'utilité publique. Culture toujours, mais en France, plusieurs organisations du secteur se disent inquiètes. Elles ont écrit à Emmanuel Macron, elles lancent même un signal d'alerte après avoir appris l'annulation de certains crédits, une mesure qui impacterait particulièrement 28 structures et ferait peser un risque sans précédent sur le secteur. C'est ce que déclare la Réunion des opéras de France et différentes associations de centres nationaux de danse ou de théâtre. Plusieurs cours d'eau du nord de l'Italie sont dans une situation critique en cause de la sécheresse. C'est l'avertissement lancé par les autorités du fleuve Po, alors que les prévisions météo annoncent le retour de la chaleur dans cette région. L'autorité du Po envisage de prendre des dispositions contraignantes pour limiter l'irrigation, par exemple, cela alors que les rizières du nord de l'Italie, qui sont les plus importantes d'Europe, montrent des signes de souffrance. Il fait très chaud aussi sur la côte est des États-Unis. Les températures ressenties pourraient dépasser les 45 degrés à New York et dépasser les niveaux records, avec des répercussions possibles sur le mondial de foot, mais aussi sur les célébrations du 250e anniversaire des États-Unis. Parce que oui, la fête nationale US, c'est demain. La France, elle, est très inquiète de la précocité des feux sur son territoire. C'est ce qu'a dit le ministre de l'Intérieur, Laurent Nunez. Le pays a dénombré 26 incendies simultanés durant la journée d'hier. Ces saisons de feux ont commencé avec un mois d'avance, déplore le ministre. Soleil pour demain jusqu'à 29 degrés, 31 dimanche, avec de possibles voiles nuageux l'après-midi.
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Junior Biles, a.k.a. King Chubby, Rasta convaincu, très engagé politiquement, il a grandement contribué à exporter le son de la Jamaïque vers le Royaume-Uni. Junior Biles est mort l'an dernier après une vie en danse. Rest in peace. Du reggae, on passe au hip-hop, voici Rags Original.

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Des textes affûtés, un flow tranchant et des performances explosives. En une dizaine d'années, Snowy s'est hissé au tout premier rang des MCs qui comptent. Le natif de Nottingham excelle dans la grime, son genre fétiche, un style qu'il entend redéfinir. Rien que ça. Vous venez d'entendre Evil Genius, à suivre de la grime encore avec Flavadi. À suivre de la grime encore avec Flavadi.

Vous écoutez Les Métissages, c'est le set de Rouhéré et DJ Lean. Pour l'heure, c'est Rouhéré qui a la main et pour faire battre votre cœur un peu plus vite, il a choisi Ghost Town, un track hanté du prodigieux Henry Greenleaf. On double la mise avec Warlock et Soundclash.

0: Attendez, juste.
1: Oui, dites-moi.
2: Bonsoir, on est sur la liste.
0: Laquelle?
2: On est sur la liste de Romain.
0: Vous êtes sûr? Vos noms? Eh ben non, je vous ai pas. Je suis désolé, je peux pas.
2: On a eu Romain au téléphone.
0: Je suis désolé. J'ai un petit souci de l'instant. Il y a des filles dans vos soirées.
3: On va faire un effort.
0: Merci les gars. Bonne soirée.

0: Kessler sur la 3, le track s'appelle Kort. La jungle est redevenue plus populaire que jamais sur les dance floors, mais aussi dans la pop. Partout, ce ne sont plus que Amen Beats et basses roulantes, parfois supplémentées de l'énergie d'un MC. Pour cette dernière ligne droite des métissages, DJ Lean vous emmène à la source du mouvement, les années 95 à 97. Des tracks qui passent haut la main le crash test du temps. Le premier, c'est Top 4. Voici Smoke de Sensi.
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C'était Les Métissages, une émission bien achalandée ce soir par Rouhiri et DJ Lynn. Merci de nous avoir suivis. Pour se quitter sans s'essouffler, on vous laisse avec DJ Nut Nut et Special Dedication. Dans quelques secondes, ce sera Trinity et le track baptisé Gangsta pour vous tenir jusqu'à la fin. Merci de nous avoir suivis. À très bientôt.

0: 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Mathias Wirtz.
1: 2645 personnes tuées, c'est le nouveau bilan du double séisme du 24 juin au Venezuela. Un bilan révisé à la hausse qui dénombre aussi 12 700 personnes blessées. Les autorités évitent de parler du nombre de personnes disparues, mais les Nations Unies les estiment à environ 50 000. L'armée russe aurait pris la ville de Kostiantynivka dans l'est de l'Ukraine, une position fortifiée des forces de Kiev sur la route menant vers les dernières grandes villes du Donbass encore sous contrôle ukrainien. C'est le Kremlin qui annonce avoir désormais le contrôle de ce lieu stratégique. Et puis toujours dans le nord de l'Ukraine, un bombardement massif de la Russie a tué au moins 3 personnes aujourd'hui. Le Portugal affronte ses premiers incendies majeurs de l'été. Le pays dénombre au moins 9 blessés, une situation qui pousse Lisbonne à demander des renforts à des pays voisins européens, mais aussi au Maroc. Le feu a pris dans la nuit de mercredi à hier au nord du Portugal. Il a déjà ravagé 10 000 hectares selon l'Autorité nationale de protection civile. Mondial de football, l'Égypte vient de se qualifier pour les huitièmes de finale au tir au but face à l'Australie. Les deux équipes n'étaient pas parvenues à se départager à l'issue du temps réglementaire et de la prolongation. La partie s'était achevée à égalité 1-1. Et à minuit, heure suisse, débute à Miami les 16e de finale entre l'Argentine et le Cap-Vert. Un match à suivre en direct et en images sur RTS2. Et puis la FIFA envisage d'avancer l'horaire du 8e de finale entre le Mexique et l'Angleterre. Un match prévu à Mexico dimanche à 18h, soit à 2h du matin chez nous dans la nuit de dimanche à lundi. Mais il pourrait y avoir de fortes intempéries à ce moment-là dans la capitale du Mexique avec des risques d'inondation. Alors selon des médias locaux, la rencontre pourrait se disputer à midi déjà, soit dimanche à 20h, heure suisse. Dans le canton de Vaud, Nouria Gorité va quitter le gouvernement l'année prochaine. La conseillère d'État ne briguera pas un nouveau mandat en 2027. La ministre socialiste sera restée 15 ans en fonction. Et puis Carnet Rose avec ce mélange de démesure et de secrets bien gardés. On parle du mariage de la mégastar Taylor Swift et du footballeur américain Travis Kelce. Ce mariage a lieu tout à l'heure en plein cœur de New York. À la mi-journée, les abords du Madison Square Garden ont été fermés à la circulation et aux piétons. Un millier d'invités doit rejoindre la célèbre salle de spectacle pour y assister au Yes entre les deux stars. Météo, gardez votre crème solaire à portée de main et un parasol peut-être aussi. Ce sera en tout cas demain très chaud et très beau, jusqu'à 29 degrés en pleine. Dimanche, ce sera la même chose avec même quelques degrés de plus. Et Météo Suisse ne prévoit pas de changement pour la semaine prochaine.
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2: Umami, ça a le goût de son parfum et ça sent un peu bizarre.

0: cuisine, tu me lâches. Hein. Dans la cuisine, c'est moi le patron.
1: Ah, la cuisine, c'est votre domaine.
0: Oui.
2: Ou mamie.
3: Cette fois-ci, c'est la dernière occasion de se vautrer dans la grande tarte au sucre qu'on vous a proposée toute la semaine. Umami s'autorise encore une poignée de friandises et puis après, promis, on fait une pause avec le caramel. Marie Riley nous rendra visite un peu plus tard avec une suggestion d'un truc simple à faire chez soi. Et on va conclure notre visite de la chocolaterie. J'en profite pour remercier l'équipe pour son accueil et tout particulièrement Antonio pour son savoir, sa passion et sa patience face à mes questions bêtes. Et toute cette semaine, c'est vrai qu'on a forcé sur les bons becs, mais on va pas se sentir coupable d'avoir bouffé un peu trop de sucre quand il y en a d'autres qui font des trucs bien plus graves avec zéro culpabilité.

0: Roumanie sur la 3.
1: Comment on explique que la Suisse soit autant au top dans le game du chocolat? Parce que les fèves, ça vient pas de chez nous, il a fallu les importer. C'est quoi? C'est le lait qui a fait qu'on est dans les meilleurs du monde?
2: C'est ça, exactement. En fait, il faut savoir qu'on est célèbre pour deux choses principales. La première, c'est parce que le chocolat au lait a été inventé en Suisse, plus précisément exactement où tu te trouves. C'est ici qu'il a été inventé.
1: À Bro, ici.
2: À Bro, par Monsieur Peter et Monsieur Nestlé, qui ont eu la bonne idée de mélanger leurs compétences, donc à savoir la poudre de lait et le chocolat noir, donc qui était un chocolat 70-60%. Ils ont eu cette bonne idée et ils ont créé le premier chocolat au lait. Donc ça a été une des grandes innovations mondiales qui a fait la réputation du chocolat helvétique. Il faut savoir après qu'on a aussi une excellente qualité d'ingrédients, le lait, donc les alpages, on a un lait d'exception, on a des très bonnes matières premières et on a ces connaissances justement techniques qui ont été peaufinées au fil des années pour vraiment anoblir la matière. Ensuite, il y a une grande innovation qui a été faite, c'est le conchage. Le conchage, c'est donc nos confrères qui sont à Zurich, Lindt. C'est Monsieur Lindt, en fait, qui est parti jouer au golf, semblerait-il, qui a oublié une machine, un brasseur allumé. Et quand il est revenu le lundi, il s'est rendu compte que son chocolat avait meilleur goût. Et c'est pour ça, voilà, que sur les tablettes Lindt, vous avez chocolat surfin, parce qu'il est suraffiné, il est conché, et c'est ce que tu vois là, la conche.
1: Donc, la conche, c'est vraiment cette dernière étape du traitement du chocolat qui va vraiment le rendre le très très fin et qui va lui donner son meilleur goût.
2: C'est ça, exactement. Ce qu'il faut imaginer, c'est que le chocolat, c'est une particule de cacao qu'on va enrober de beurre de cacao. Et quand on fait bien ce travail, on va avoir une certaine homogénéité, on va avoir quelque chose de craquant, de doux, on va pouvoir éliminer certains arômes négatifs ou positifs, ça dépend comment on interprète les choses, mais certaines amertumes pourront être gommées, on pourra affiner un petit peu le chocolat. Voilà, là c'est vraiment libre cours au maître chocolatier de donner la meilleure version, de donner la meilleure interprétation qu'il a eue de ses fèves.
1: Moi, je te l'ai dit, j'ai grandi à Bro, dans le village où se trouve la Maison Caillé. La Maison Caillé est à Bro Fabrique, c'est un petit peu dans une espèce de petite vallée. Le village, il est en dessus. Moi, j'habitais en dessus. Et quand il allait y avoir un gros orage, ben, ça sentait à fond le chocolat dans le village, ce qui était super. Mais du coup, on savait qu'il y aurait eu un orage. Tu sais pourquoi ?
2: Alors oui, c'est vrai que ça, c'est vraiment quelque chose de typique ici dans la région. Tout le monde nous dit que dès que le vent tourne, donc toutes les effluves cacaotées enivrent le village de Bro, c'est qu'il va pleuvoir. Écoute, moi en tant que chocolatier, je suppose que c'est le vent, c'est des courants thermiques qui descendent des préalpes, qui vont directement pousser en fait toutes les odeurs de torréfaction sur le village de Bro. Après, est-ce qu'il pleut, est-ce qu'il pleut pas? En général, je suis pas météorologue, mais je sais que c'est quelque chose qui se dit beaucoup ici.
1: Bon, en tout cas, merci pour les effluves.
2: Ouais, il fallait que je le place, celui-ci.
1: Antonio, là, on est à la Maison Caillé. On est vraiment dans ce qui se fait de plus gros, entre guillemets, en termes de fabrication de chocolat. C'est une usine, c'est quand même une industrie derrière. Mais il faudrait pas oublier les tout petits artisans qui fabriquent aussi du chocolat.
2: Oui, alors en effet, c'est des grands acteurs en fait sur le marché suisse. C'est des petits artisans qui font énormément, qui mettent en avant cette matière, qui l'anoblissent aussi, qui la rendent encore plus onctueuse, de par les mélanges qu'ils font, ils font des ganaches, des masses pralinées, des choses incroyables. Et je pense que ils nous aident beaucoup à faire rayonner le chocolat au niveau mondial, le chocolat suisse au niveau mondial. Donc on apprécie aussi des collaborations avec eux, avec certains plus petits chocolatiers qui vont venir nous apporter aussi leurs expériences. Nous, on peut peut-être les faire à plus grandes échelles, mais on s'inspire aussi de ce qui se fait dans d'autres domaines qui sont plus petits que le nôtre.

0: Alors, la chocolaterie t'a plu, Charlie ?
1: C'est l'endroit le plus merveilleux qui existe au monde.
0: Je suis heureux de te l'entendre dire, parce que je t'en fais cadeau. C'est une bonne idée, non ?
2: Vous voulez lui donner l'usine ?
0: Je ne la dirigerai pas toute ma vie. Je n'ai même pas envie d'essayer. Alors, à qui puis-je confier l'usine quand je m'arrêterai ? Qui veillera sur les Oompa Loompas à ma place ? Un adulte, jamais. Un adulte fera les choses à sa façon, pas à la mienne. C'est pour ça que j'ai décidé il y a bien longtemps qu'il fallait un enfant. Un enfant honnête. Un enfant généreux. À qui je puisse enfin confier mes recettes les plus secrètes.
1: Et c'est pour ça que vous avez inventé les tickets d'or ?
0: Oui, oui. La fabrique est à toi, Charlie. Tu peux y habiter tout de suite.
2: Et moi ?
0: Bien sûr.
1: Et que deviendront mes...
0: Toute ta famille. Je veux qu'ils viennent tous. Mais, Charlie... N'oublie jamais ce qui est arrivé à celui qui eut un beau jour tout ce qu'il avait voulu.
1: Qu'est-ce qui lui est arrivé ?
0: Il a vécu dans le bonheur toute sa vie.

La confiture, qu'est-ce que c'est? Des fruits frais et de bonne qualité, du sucre, et c'est tout. Du bon dosage de fruits et de sucre dépendent le goût et le parfum de la confiture. Elle doit être cuite suffisamment longtemps, mais pas trop, pour évaporer l'eau. Elle a naturellement une belle couleur et elle se conserve bien. On sait ce qu'on mange.

0: Alors, ce que j'aimerais savoir, c'est qu'enfin, il faut quand même arrêter avec cette histoire de secret. À l'époque, on va sur la Lune. À l'époque, on analyse tout. Comment se fait-il que le Sugus demeure un secret si bien gardé?
1: Vous savez, c'est pas évident que le secret soit toujours gardé, mais jusqu'à maintenant, nous avons eu de la chance de le saisir au moins. Et il n'est pas facile non plus de le trouver. Pour quelle raison? Un chimiste, n'importe qui, peut analyser un Sugus, il peut trouver tous les ingrédients qui sont dedans. D'ailleurs, ils sont déclarés sur chaque paquetage. Mais c'est le processus du travail qui le veut. Et ce n'est pas seulement ici, dans ce bâtiment, où on fabrique le Sugus réellement. Le secret n'est pas non plus ici. Il est un peu partout. Nous essayons de faire des fractions de fabrication, par exemple, pour qu'à la fin, tous les ingrédients, toutes les matières premières arrivent dans ce bâtiment et qu'ils sont travaillés pour arriver au Sugus comme il se présente.
0: En tout cas, je ne vais pas insister plus parce que je vois que j'ai beau essayer de mille et une manières de percer le secret. Vous êtes tous très souriants, devant, derrière, partout, souriants pour nous dire que le secret sera bien conservé. Voilà. Eh bien, je vous rends l'appareil et je vous rends l'antenne à Genève.

0: Et c'est le moment où je dis bonjour à Marie Riley.
1: Bonjour Yannick Neveu.
0: Qui est revenue dans Umami.
1: Oui.
0: Mais cette fois-ci avec du sucre.
1: Du sucre, oui, du sucre. Et allez, une douceur pour les Italiens et les Italiennes.
0: Et puis, par exemple, moi je ne suis pas du tout italien, comme mon nom le suggère. Oui. Yannick Neveu, c'est plutôt la Bretagne. J'ai quand même le droit de le bouffer le truc là.
1: Évidemment, bon. Mais oui.
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2: Allora, andiamo in si. Italia.
3: Si, si. Pas italien.
2: Moi non plus, on va s'arrêter là. Oui. Marie Riley qui est venue avec une recette sucrée et italienne aujourd'hui.
3: Mais c'est horrible parce que je parle pas italien, mais j'ai une fille italienne et je comprends rien ce que son père lui dit. Faut vraiment que je m'y mette. Donc, sale période quand même pour les Italiens et les Italiennes, parce que déjà d'un côté, ils n'ont pas été qualifiés pour la Coupe du Monde.
2: Mais ça, on est gentiment habitués, non?
3: Oui, mais c'est dur, tu sais. Il y a quand même des enfants, là, de l'âge de mes enfants, qui n'ont jamais vu leur équipe nationale à la Coupe du Monde. Ben, c'est des ados.
2: Oui, mais quand ça arrivera, ils seront assez âgés pour s'en souvenir toute leur vie.
3: Oui, mais j'espère.
2: Ça, c'est pas
3: j'espère.
2: Mal.
3: Mais donc, j'ai une petite douceur pour qu'ils se remettent. Et puis, avant tout ça, j'aimerais quand même parler du fait que pour l'Italie, c'est important de respecter les recettes. Parce que là, je vais un peu prendre une recette quand même mythique italienne et puis on va en faire un truc assez nouveau. Mm-hmm. Mais j'aimerais m'adresser à tous les Italiens, toutes les Italiennes qui vont m'entendre. Je suis d'accord avec vous. Il faut respecter l'Italie. Par exemple, il y a eu des élus européens italiens, il n'y a pas longtemps, qui ont dû déposer une motion au Parlement européen. Ils étaient très fâchés parce qu'ils ont vu que dans leur supérette officielle, donc j'ai appris qu'il y avait une épicerie officielle du Parlement européen. Dans cette épicerie officielle, il y a un bocal de sauce carbonara qui était vendu. Et dans cette sauce carbonara, qu'est-ce qu'on trouvait ?
2: La crème.
3: De la crème. Ils ont pété un boulon. Ils ont déposé une motion. Il y a Fratelli d'Italia qui s'est mêlé du truc. Ils ont dit, on fout en l'air notre culture, nos origines. Et ils ont donc retiré ce bocal de sauce carbonara qui a failli faire un incident diplomatique. Bon. On était à deux doigts de foutre en l'air l'Union européenne.
2: Écoute, j'ai envie de dire... calmons-nous un peu, mais effectivement, pas de crème dans la carbo.
3: Voilà, c'est juste pour pas qu'on m'envoie des têtes de cheval découpées demain quand je vais vous dire qu'on va faire une focaccia qui est au chocolat.
2: Focaccia chocolat.
3: Oui,
2: wow.
3: Focaccia chocolat.
2: Ouais, je vois ça.
3: Alors la focaccia, attention, ça rigole pas. Il faut pas vous décider un vendredi soir à faire une petite focaccia pour vos invités qui arrivent à 20h. C'est impossible, la focaccia, il faut quand même décider la veille de s'y mettre parce qu'il faut au minimum 24 heures de pousse pour une bonne focaccia. Mm-hmm. Puis après, il va vous falloir 3 heures pour la retourner sur elle-même. Je sais pas si tu as déjà vu ce mouvement de focaccia.
2: Non.
3: On prend sa focaccia, une fois qu'elle a poussé 24 heures, qu'elle est bien gonfle et puis elle est bien flasque et comme ça, en se mouillant les doigts avec de l'eau pour pas qu'elle colle ou bien de l'huile d'olive, vous prenez votre focaccia dans son milieu, vous la soulevez délicatement en lui parlant en italien ou en lui chantant de l'opéra italien. Mais c'est très important, tu rigoles.
2: Non, je rigole pas.
3: Il faut parler correctement à sa focaccia.
2: Si.
3: Vous la soulevez par le milieu, elle va se plier, vous la repliez sur elle-même, vous la prenez dans l'autre sens, vous la pliez en deux, vous la redéposez, vous la retournez.
2: C'est en deux temps.
3: Voilà, en deux temps.
2: D'accord.
3: Et ça, toutes les heures, pendant 3 heures.
2: Ouais.
3: Ah non, c'est long de faire la focaccia. Mais de nouveau, ça coûte cher une focaccia alors que c'est de la farine et de la flotte. Arrêtez d'acheter vos focaccias. Et puis, tout simple, pour la faire au chocolat, on ajoute à la farine du cacao amer. Et puis, quand vous aurez terminé de la retourner, au moment où, tu sais, on plante les doigts, ce moment très satisfaisant, on plante les
2: ça,
3: doigts.
2: Ça, j'ai déjà vu, ouais.
3: Voilà, vous pouvez ajouter des pépites de chocolat, même des carrés de chocolat noir pour que ça fonde à la cuisson. Au lieu de mettre des petites tomates cerises comme on fait d'habitude, là, c'est des carrés de chocolat noir. À la fin, une fois qu'elle sera cuite, vous pouvez, même si vous êtes des porcs, là, franchement, avouons-le, vous êtes des porcs, vous ajoutez de la Nutella, de la Nutella, sinon je me fais là aussi. Et, touche finale incroyable, du romarin.
2: Du romarin avec du chocolat.
3: Avec du chocolat. En fait, vous pouvez goûter facilement dans le nord de l'Italie, dans toute l'Italie, même dans le sud, partout, dans toute l'Italie. Vous pouvez commander en dessert une pizza Nutella et romarin.
2: D'accord,
3: ça se fait. C'est une super alliance. Et même l'huile d'olive que vous allez utiliser, ça fonctionne avec le chocolat. Le chocolat, il fonctionne à part ça un peu avec tout. Le chocolat noir. Hein.
2: Oui.
3: Pas le chocolat au lait bien sucré dégueulasse ou le chocolat blanc qui n'est donc pas du chocolat. Mais du bon chocolat noir de chez nous. Parce que ça, on sait faire quand même, le chocolat noir.
2: Oui, on sait faire.
3: Et de la Nutella. Et vous avez une focaccia au chocolat pour pleurer dans votre lit tout l'été parce que vous n'avez pas pu suivre votre équipe nationale à la Coupe du Monde, par exemple.

0: On a appris à faire une focaccia au chocolat. Et malheureusement, t'en as pas ramené avec toi, Marie.
1: Non, j'aurais pu te faire toutes les recettes, j'ai un peu la flemme.
0: Je comprends.
1: Puis je cuisine tout le temps. J'aimerais quand même dire que la focaccia, pas au chocolat, mais la focaccia toute simple, je l'ai faite aussi. Elle est sur mon compte. J'ose me faire de la promo
0: bien
1: comme
0: sûr.
1: Ça.
0: Rappelle le nom de ton compte, Instagram.
1: Marie-Alice Riley.
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Generation et Yonglin. Ce morceau s'appelait Storm 2. Si vous écoutez Umami, vous savez que normalement, il y a la grosse voix qui se pointe à un moment donné, ce qui est très bien, parce que comme ça, moi, je peux faire une petite pause. Elle arrive, vous inquiétez pas, mais bon, un petit peu de retard, donc je vais meubler avec quelque chose. Ça fait 2 semaines là maintenant que je travaille sur cette émission qui s'appelle donc Umami et je cherche un peu des jeux de mots à faire avec le mot Umami. Et là, je me suis souvenu d'un truc qui s'appelait Oum le dauphin blanc. Est-ce que quelqu'un se souvient de Oum le dauphin blanc ? C'était les aventures d'un dauphin blanc qui s'appelait donc Oum et puis il avait des amis, Yann et Marina, et puis bien avec leur oncle qui s'appelait Patrick, qui était un ancien marin, bah, ils avaient des nombreuses aventures. Et il y avait des copains animaux, par exemple Jean-Sébastien le Ménat, Raoul le Koala, Flem le Paresseux, Mamoun, qui est un petit peu la meuf de Oum, et puis Titoum, c'était leur petit dauphin, à Mamoun et à Oum. Et alors, pourquoi je vous en parle? Eh ben, parce que déjà, Umami, ça m'a fait penser à ça, mais aussi parce que, ça tombe bien. Vous vous souvenez qu'on a parlé d'un certain chocolat blanc avec un certain Antonio d'une certaine chocolaterie. Eh bien, dans les années 70, cette marque de chocolat blanc a utilisé dans des publicités. Je suis retombé dessus tout à l'heure, c'était assez rigolo. En fait, se faisait choper dans un filet par des méchants. Et Yann et Marina prenaient cette plaque de chocolat blanc et puis l'utilisaient comme un miroir pour rediriger les rayons du soleil afin de péter le filet et libérer C'était du génie. Enfin, moi, j'aimais bien quand j'étais gamin, je voyais ça, je me disais « Oh, j'ai envie de manger du chocolat blanc ». C'était très efficace. Et donc, en faisant mes petites recherches sur le dauphin blanc, j'ai appris que le générique du dessin animé, il avait été composé par Vladimir Cosma et Michel Legrand. Et ça, en général, c'est plutôt bon signe. Et effectivement, j'ai réécouté ce générique et ça défonce. Donc, ce qu'on va faire là, c'est qu'on va écouter le générique de le dauphin blanc. Et puis, c'est Michel Legrand qui chante, en plus d'avoir composé le truc avec Vladimir Cosma et un certain Jean Dréjac. Voici donc le dauphin sur Couleur 3.

0: voilà, j'arrive. Qu'est-ce que j'ai loupé? Un morceau de PJ Harvey. Mais c'est dommage, ça. Bon, ça repassera bien une fois. Est-ce que quelqu'un a une question?
1: C'est quoi un mouton sans pattes?
0: Alors, excellente question. Elle est très difficile, celle-ci. Non, ben, je ne sais pas. Mais par contre, je sais pourquoi le caramel, c'est brun, alors que le sucre, c'est blanc. Oui, c'est pour le moins étrange. Alors, au départ, le sucre est blanc parce que ses molécules sont toutes bien rangées en petits cristaux. Ça laisse passer toute la lumière, ce qui nous donne l'impression qu'il est blanc. Quand on chauffe le sucre, il fond. Jusque-là, rien de bizarre et au début, c'est toujours transparent. Mais si on continue à chauffer, les molécules de sucre deviennent tellement chaudes qu'elles commencent à se casser et à se recoller autrement. On se retrouve avec des nouvelles molécules beaucoup plus grosses. Or, ces nouvelles molécules ne sont plus aussi bien rangées que dans notre sucre en poudre. Ce qui fait qu'au lieu de renvoyer tout le spectre de la lumière, elles absorbent certaines couleurs. C'est pour ça que le sucre devient d'abord jaune, puis doré, puis brun, et c'est ce qu'on appelle la caramélisation. Et si on continue à chauffer, ça devient encore plus foncé pour finir par être tout noir. Là, c'est plus de la caramélisation. Par contre, c'est juste vous avez brûlé votre caramel et il faut recommencer. Maintenant, pourquoi le caramel, ça a un goût totalement différent de celui du sucre qu'on a utilisé pour le fabriquer? Eh bien, parce qu'on l'a dit, c'est plus les mêmes molécules. Tout s'est cassé, puis tout s'est recombiné pour former des centaines de nouvelles molécules. C'est pour ça que son goût est si subtil et si différent d'un caramel à l'autre. Certaines molécules donnent des arômes de beurre, d'autres des notes de noisette, des saveurs de pain grillé ou un goût légèrement fumé. Et si on chauffe davantage, bien on a de l'amertume. Mais là, c'est que vous avez de nouveau brûlé votre caramel et il faut encore recommencer. En gros, le passage du sucre au caramel, c'est un peu comme si on avait une maison en Lego, qu'on la pétait et qu'on utilisait toutes les pièces pour faire un bateau en Lego. Bien sûr que c'est toujours les mêmes pièces, mais au final, le résultat est très différent. Bon, vous l'avez compris, cette vieille grosse voix adore le caramel, particulièrement celui à la crème qu'on fait en gruyère. Et puis il y a aussi la variante bretonne avec la crème plus le beurre salé. Et il y en a qui savent vivre. Hein. Bien, mais il y avait une question au début, non?
1: C'est quoi un mouton sans pattes?
0: Eh bien, j'avoue que je ne sais pas.
1: Un nuage fleur. Ha ha.

significate. Voilà, ce coup-ci, c'est bel et bien fini pour le sucre. On aura profité jusqu'au bout. Semaine prochaine, place à l'acidité. Très intéressant, vous allez voir. Je suis allé visiter l'usine de Hugo Reitzel à Aigle. J'ai jamais vu autant de cornichons au même endroit, à part peut-être au souper de boîte de couleur 3. Et puis, j'ai également été reçu par Laurent de Fermentiera, qui lui, alors, fait... Ah, il faudra écouter. Mais en gros, si ça a poussé quelque part, ça peut finir dans un bocal de Laurent. Quelques merci encore à Lancer en direction d'Antonio de la Maison Caillé, Florence Alazi pour la musique et Bastien Testori, ainsi qu'Ismaël et Gonzato pour le coup de main technologique. Profitez bien de la dernière touche sucrée. La semaine prochaine, Umami sera acide.

C'est la dernière touche. Un peu de sucre en poudre? Pas trop, ça devient vite écœurant. À servir avec du sucre de canne brut. C'est un repas complet. Mesdames, mesdemoiselles, bonne semaine. À bientôt.

0: minuit. Mathias Wirtz.
1: Un léger séisme a eu lieu tout à l'heure dans le Bas-Valais. Vous l'avez peut-être ressenti peu après 22h si vous étiez dans la région. Un tremblement de terre d'environ 3,3 sur l'échelle de Richter enregistré à environ 9 km au nord-ouest de Monthey. En règle générale, un séisme de cette magnitude ne provoque pas de dégâts. La justice monégasque lance un mandat d'arrêt international contre une femme ukrainienne de 39 ans. Elle la soupçonne d'avoir posé la bombe qui a grièvement blessé un oligarque ukrainien et son épouse. C'était lundi soir. Le déroulé de cette attaque semble indiquer qu'elle n'a pas agi seule. Déclaration faite par le procureur adjoint de la principauté. Au Liban, plus de 600 000 personnes déplacées sont rentrées chez elles depuis la dernière trêve entre Israël et le Hezbollah pro-iranien. C'était fin juin. Ce conflit a jeté sur les routes plus d'un million de personnes, selon l'Organisation internationale pour les migrations. Les autorités ont démantelé des campements informels à Beyrouth et dans ses environs. Mais le retour dans des dizaines de localités proches de la frontière reste encore en suspens. Mondial de football, l'Égypte s'est qualifiée ce vendredi pour les huitièmes de finale. Elle a écarté l'Australie au tir au but. Et puis la partie entre l'Argentine et le Cap-Vert vient de commencer. Vous pouvez suivre cette confrontation entre la montagne latino-américaine et le petit poucet de la compétition en direct sur RTS2. Sport toujours, la Fédération internationale d'athlétisme maintient sa politique d'exclusion des athlètes russes et bélarusses. Une exclusion en vigueur depuis l'invasion de l'Ukraine en 2022. La Fédération la justifie pour protéger l'intégrité et l'équité des compétitions, puisqu'aucune avancée concrète vers des négociations de paix ne s'est matérialisée. Ce sont les mots du président de World Athletics, Sébastien Coe. Et en tennis, Belinda Bencic sera au rendez-vous des huitièmes de finale de Wimbledon. Ce sera la cinquième fois pour la Suissesse. Elle s'est imposée en près de 3 heures contre la Russe Anna Kalinskaya. Et puis Novak Djokovic accueille aujourd'hui sa 105e victoire sur le gazon londonien. Le Serbe égale ainsi le record détenu par Roger Federer. La NASA a lancé une mission robotique pour tenter d'empêcher l'un de ses vieux télescopes de finir en poussière. Cette opération est périlleuse, elle devrait durer plusieurs mois. Une fois que ce robot aura rejoint une orbite proche du télescope de Swift, eh bien ce robot devra le retrouver dans l'immensité de l'espace, le contourner ensuite et s'y agripper. Et puis il tentera de le propulser environ 300 km plus haut. Et si ça marche, le satellite pourrait continuer sa mission pendant encore plusieurs années. Soleil et chaleur au menu météo du week-end. Ce samedi, 13 degrés au petit matin en pleine, jusqu'à 29 au meilleur du jour. Dimanche, on gagnera encore quelques degrés, mais des voiles nuageux sont possibles l'après-midi pour les premiers jours de la semaine. Ensuite, pas de changement à l'horizon.
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3: Au Venezuela, les scènes de tension se sont multipliées hier devant les décombres d'immeubles effondrés face à la lenteur des recherches. Une semaine après le double séisme qui a frappé durement le pays, des milliers de familles espèrent encore retrouver leurs proches. Le dernier bilan livré hier soir par les autorités fait désormais état de plus de 2600 morts et 12600 blessés, alors que les Nations Unies estiment toujours à 50 000 le nombre de personnes portées disparues. Au Portugal, les feux de forêt ont fait au moins 9 blessés. Le pays est en proie depuis mercredi à ses premiers incendies majeurs de l'été, notamment dans le nord, où 10 000 hectares de forêt ont été ravagés. Hier soir, le brasier mobilisait toujours plus d'un millier de pompiers. Le gouvernement portugais en appelle également au renfort de ses voisins européens et au Maroc. On en sait un peu plus sur le profil de la femme soupçonnée d'avoir mené lundi soir une tentative d'assassinat à l'engin explosif contre un homme d'affaires d'origine ukrainienne et son épouse. La justice monégasque a lancé une traque internationale pour retrouver une femme ukrainienne de 39 ans. Le domicile de la suspecte en Allemagne a été perquisitionné jeudi. La police assure que des éléments de preuve ont pu être saisis et seront remis aux autorités monégasques. L'hommage national pour Ali Khamenei qui se prépare à Téhéran. Des responsables iraniens et étrangers se sont déjà recueillis hier devant le cercueil de l'ancien guide suprême iranien, 4 mois après sa mort. Les autorités attendent entre 15 et 20 millions de participants rien qu'à Téhéran pour cet hommage national qui commence officiellement aujourd'hui. Sa dépouille, enveloppée dans un drapeau aux couleurs de l'Iran, sera exposée jour et nuit jusqu'à lundi prochain. L'Égypte s'est qualifiée hier soir pour les 8e de finale de la Coupe du Monde de football aux dépens de l'Australie. Une victoire au tir au but et un premier succès dans une rencontre à élimination directe en Coupe du Monde pour les Pharaons qui attendent désormais l'Argentine ou le Cap-Vert au prochain tour. À la mi-temps, les Argentins mènent 1-0, but signé de l'inarrêtable Lionel Messi. L'équipe de Suisse, elle, aura les yeux tournés vers Kansas City cette nuit pour savoir qui elle affrontera en 8e de finale. La Colombie et le Ghana s'affrontent à 3h30 heure suisse. En parallèle, la FIFA étudie également la possibilité d'avancer l'horaire du 8e de finale entre le Mexique et l'Angleterre qui est prévu dimanche à 18h en cause de possibles intempéries à Mexico. Le coup d'envoi du match pourrait être donné plus tôt dans la journée, à midi, heure locale. C'est le secret le moins bien gardé d'Hollywood. Bien que non officialisé, les festivités du mariage XXL de la mégastar Taylor Swift et du footballeur américain Travis Kelce ont débuté aujourd'hui en plein cœur de New York. Un millier d'invités a déjà déferlé aux abords du Madison Square Garden, qui a été fermé à la circulation et aux piétons. Un ciel clair dans le courant de la nuit et un temps encore bien ensoleillé ce samedi avec des températures comprises entre 13 et 29 degrés et un peu de bise annoncée sur le plateau.
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2: L'Argentine, championne du monde en titre, tremble face au Cap-Vert. Le petit poussé de la Coupe du Monde de football. Les Argentins sont actuellement tenus en échec, un but partout. À l'issue du temps réglementaire, place désormais aux prolongations. Plus tôt dans la soirée, l'Égypte est venue à bout de l'Australie au tir au but. Il y avait un partout après les prolongations. Et puis à suivre aussi cette nuit, Colombie-Ghana dès 3h30 du matin, heure suisse. C'est le match qui désignera l'adversaire de la Suisse au prochain tour. La canicule pourrait faire des siennes sur les routes du Tour de France cycliste. Les préfets français pourront même, à titre exceptionnel, annuler une étape en cas de chaleur extrême. Selon une directive adressée par le ministre de l'Intérieur, Laurent Nunez, le patron de l'épreuve, Christian Prudhomme, lui, s'est dit confiant dans la capacité des organisateurs à faire face à des conditions météorologiques extrêmes. La 113e édition de la Grande Boucle doit s'élancer demain depuis Barcelone. Un incendie s'est déclaré hier près de Costa Brava, dans le nord-est de l'Espagne. Le feu est parti dans la matinée, à une vingtaine de kilomètres de la côte méditerranéenne. Une dizaine de communes de cette zone du littoral catalan ont dû être confinées. 150 personnes, dont 70 enfants, qui se trouvaient dans un camp de vacances à proximité, ont également dû être évacuées. Plus de 200 pompiers sont mobilisés sur place. Les festivités du 250e anniversaire des États-Unis, perturbées hier par la canicule qui sévit actuellement sur le centre et l'est du pays. Des défilés, des concerts et des feux d'artifice ont dû être reportés ou annulés dans 7 États. La grande foire voulue par le président Donald Trump à Washington a notamment dû fermer provisoirement ses portes hier après-midi en raison des températures aux environs de 38 degrés. La chaleur ressentie devrait atteindre les 40 degrés à Boston et Philadelphie et jusqu'à 45 dans la capitale. Keiko Fujimori est officiellement la nouvelle présidente du Pérou. Quelques jours après un dépouillement serré, la plus haute autorité électorale l'a formellement déclaré vainqueur. Le scrutin restera parmi les plus serrés d'Amérique latine. La candidate de droite l'a emporté pour moins de 50 000 voix d'écart sur plus de 18 millions de votants. Vous avez peut-être ressenti le très léger tremblement de terre hier soir dans le Bas-Valais peu après 22 heures. Le service sismologique de l'EPZ Zurich enregistre un séisme d'une magnitude de 3,3 sur l'échelle de Richter, environ 9 km au nord-ouest de Monté. Aucun dégât n'a été signalé pour l'heure. La chanteuse britannique Ray a ouvert les feux du 60e Montreux Jazz Festival hier soir. Un show de 2 heures à guichet fermé auquel elle avait convié par surprise Alicia Keys et Mark Ronson. Présente pour la 3e fois de suite sur la Riviera, elle a aussi rendu hommage à des légendes qui se sont produites du côté de Montreux, dont James Brown, Ray Charles, Prince ou encore Al Green. Le week-end s'annonce chaud et beau, soleil généreux ce samedi, avec un mercure qui oscillera entre 13 et 29 degrés pour les maximales, et de la bise qui soufflera sur le plateau.
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